Tout à l'heure sur Fun Radio, retour de Cyril Hanouna et toute l'équipe, histoire de bien terminer la semaine, de partir en week-end comme il faut, de passer un bon moment dans les bouchons, dans les transports. 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

Je m'appelle Nayama, on passe la nuit ensemble ici sur Fun Radio avec de la dance music en non-stop et aussi des nouveautés, des sons qu'on adore vous faire découvrir. Peut-être que vous le découvrez maintenant pour la première fois. Karol G qui va arriver après Empire of the Sun en version spéciale évidemment. Le boss David Guetta qui est de retour avec son protégé Hypaton. Ça aussi c'est nouveauté Fun Radio.

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1: Je m'appelle Nayama, on passe la nuit ensemble sur Fun Radio, je suis bien content d'être là avec vous, surtout qu'il y a des classiques de fou, Aaron Chupa, I'm an Albatros, c'est vraiment un des sons que j'ai écouté en boucle il y a quelques années, je suis trop content de vous le passer. Et juste avant, Lavinia avec Eliox sur la première Radio Dance.
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La Star Fun Radio Angèle est de retour avec un nouvel album, ça s'appelle Instant, ça va sortir le 16 octobre. On a déjà un premier aperçu avec ce titre que vous avez découvert pour la première fois ici sur Fun Radio. Angèle qu'on écoute maintenant et juste après, classique de Kid Cudi, le remix de Steve Aoki qui arrive sur Fun Radio.

comment. Je suis trop fan de ce son de Timmy Trumpet qu'on vient d'écouter à l'instant avec la voix du chanteur John Martin. Un titre qu'il a joué pour la toute première fois dans le monde, chez nous, au 10 ans de Fun Radio Ibiza Experience. C'est un souvenir de dingue, Timmy Trumpet, qu'on adore. Et puis on va continuer avec d'autres DJ, forcément. David Guetta qui va arriver, Chris Cross Amsterdam aussi, et Riviera juste après. Gilo Guetta sur

0: La superstar Fun Radio David Guetta est ultra productif. Il s'arrête jamais, il est encore de retour. Cette fois avec Arbat, le remix de Somebody That I Used To Know que vous avez écouté pour la première fois ici sur Fun Radio. On va l'écouter là, juste après les Chainsmokers et Gims sur Fun Radio.
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1: Il est 5h pile, bonjour tout le monde, soyez les bienvenus sur Fun Radio la famille. C'est vendredi, aujourd'hui on est le 2 octobre. J'espère que vous allez bien, que vous avez passé une bonne semaine. Bon courage pour cette dernière journée de boulot avant le week-end pour la plupart d'entre vous. Moi je m'appelle Samy, je suis là pour vous accompagner entre 5h et 6h les copains. Que vous soyez sur la route, que vous soyez déjà au taf ou en train de rentrer. Je pense évidemment à ceux qui se lèvent super tôt dans la nuit pour aller travailler aussi, qui sont en train de rentrer. Bref, on est ensemble la famille dans le prochain quart d'heure. Gros classique, Nicki Minaj, Starships, histoire de se mettre dans le bon mood pour finir cette semaine. Et puis au programme dans le Best of du jour, on va revivre ensemble les meilleurs moments de Bruno sur Fun Radio. Tout ce qui s'est passé hier, on va se refaire à un sujet dont on a parlé hier, puisque c'était la journée internationale des personnes âgées. On a parlé hier des trucs qu'on avait hâte de faire quand on sera vieux. Mais pour l'instant, c'est Fort de Flore qu'on écoute au Funback. Bon réveil.

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1: Ouais, il est 5h08 la famille, merci d'avoir choisi Fun Radio pour attaquer cette toute nouvelle journée. Moi c'est Samy, je vous accompagne comme chaque matin bien sûr en direct entre 5h et 6h. N'hésitez pas à m'envoyer des messages en DM sur le Instagram de Bruno sur Fun Radio. J'y réponds avec plaisir la famille et évidemment là dans le prochain quart d'heure en attendant que débarque toute l'équipe de Bruno sur Fun Radio. Qui sera là à partir de 6h, nous on va écouter le son d'Armin Van Buuren pour se mettre dans le bon mood. Everlasting. Il y aura le classique du gel aussi. Jamaican. Mais pour l'instant, on démarre ensemble le Before de Bruno sur Fun Radio entre 5h et 6h. Les meilleurs moments, on les revient ensemble, tout ce qui s'est passé hier. Et en parlant de ça, hier c'était la journée internationale des personnes âgées. Et on s'est posé une question dans l'équipe et on vous a surtout posé une question. Quel kiff vous auriez à avoir là tout de suite 80 ans? Pourquoi vous avez hâte et qu'est-ce que vous feriez quand vous serez vieux? Un seul numéro, je vous le rappelle, pour faire de la radio avec nous. En plus, c'est complètement gratuit. C'est le 01 42 48 5000. Allez, on écoute ce qui s'est passé hier.
2: On aime les vieux, ouais, je vous dis. J'ai pas de souci avec ça.
3: On ira tous, hein?
2: Mais oui, bien sûr. Puis les vieux de maintenant, c'est pas les vieux d'il y a 40 ans, tu vois. T'es vieux genre, à 80 ans, c'est pas les 80 ans d'il y a 40 ans.
3: Tu
2: vois,
3: à 80 ans, tu fais encore
2: déjà,
3: la fête.
2: Il y a 40 ans, t'avais 80 ans, t'étais un miraculé, tu vois.
3: Oui, c'est vrai.
2: Ouais,
3: c'est vrai.
2: Il y a 80 ans, il y a 40 ans, t'étais quand même, tu t'étais mangé des guerres, tu t'étais mangé, t'avais bouffé de la toxine, à plus savoir quand, et t'étais toujours là.
3: Bien sûr.
2: Tu vois ce que je veux dire. Est-ce que, pourquoi vous aimeriez être vieux? C'est la question qu'on vous a posée tout à l'heure. Il y a Marion qui est avec nous. Dans le 80. Salut Marion.
4: Bonjour Bruno, bonjour l'équipe.
3: Bonjour Coucou. Marion.
2: Pourquoi t'aimerais avoir 40 ans toi? 80 ans je veux dire. Parce que les 40 ans, tu les as pas non plus, t'as 35
4: non,
2: ans.
4: Non pas encore. Ben moi j'ai hâte d'avoir 80 ans pour pouvoir glander, pour que mes deux enfants arrêtent de m'appeler toutes les 5 minutes. Maman, maman.
3: Mais bien sûr, tu te vengeras.
2: Peut-être qu'ils continueront à t'appeler. Hein.
3: Mais évidemment. Mais non, ce sera toi qui vas les appeler.
4: Ouais, c'est vrai, c'est pas faux. Mais...
2: je te fais des bisous Marion. Il y a Maëlle qui a 25 ans. Elle est enseignante à Château-Thierry. Salut Maëlle.
5: Bonjour, bonjour la famille.
3: Bonjour Maëlle.
2: Bon, pourquoi tu kifferais avoir 80 ans toi?
5: Eh ben moi j'ai hâte d'avoir 80 ans pour être libre. Libre de dire non quand on n'a pas envie, libre de voyager, libre, enfin, faire comme mes grands-parents quoi.
3: C'est vrai que c'est une forme de liberté la vie.
2: Mais après tu sais, quand tu prends conscience de ça, tu peux dire et pourquoi je vais attendre 80 ans pour le faire, tu
5: vois.
2: T'as 25 ans, si t'as envie de dire merde à quelqu'un, dis-le, tu verras, ça fait du bien.
5: Aussi. C'est vrai.
2: Je te fais les bisous, Maëlle.
5: Bonne journée à famille.
3: Bisous.
5: Salut.
3: Bisous, bye bye.
2: Alors, bah, et tiens, ça tombe bien. Evelyne. Bonjour, Evelyne.
6: Bonjour, Bruno. Bonjour, l'équipe.
3: Bonjour, Evelyne.
2: Evelyne, toi, t'es bonjour. Pas loin. T'as 78 ans. Donc, t'y arrives aux 80 ans.
6: J'arrive, ouais. Encore 2 ans. Et puis, on y est, hein. Ouais.
3: Et alors, pourquoi t'as envie d'avoir 80 ans?
6: Eh ben, parce que je vais préparer un voyage en Polynésie.
3: Oh, génial. Le voyage de rêve.
6: Ah oui, oui, oui. Donc voilà, 80 ans, je vais fêter là-bas.
3: Tu vas partir toute seule ou avec un copain ou des
6: toute
3: copines?
6: Seule. Non, toute seule.
3: Oh, trop bien. Ça plaise sur la plage.
6: Ouais, c'est ça. Oui,
2: évidemment,
6: oui.
2: Voilà, hop, tu poses tes seins, puis toi, tu vas te baigner. Enfin,
3: ça va être super. Oh, ça va être trop chouette. Tu vas kiffer, Evelyne.
6: Oui, c'est sûr.
2: Evelyne, alors, t'es retraitée, je suppose. T'as bossé dans quoi, toi?
6: Pas du tout. J'ai élevé 3 enfants.
2: Oui, bah donc ouais, t'as bossé dans la t'étais mère au foyer. Bah oui, mais c'est un bon boulot.
7: Voilà.
2: Alors toi, t'as grandi à une époque où c'était pas considéré comme un boulot, mais c'est un boulot à part entière, hein, mère au foyer.
6: Oui, tout à fait.
2: Bon, Evelyne, profite de la vie. On t'embrasse.
6: Oui.
3: Bisous, Evelyne. Bon voyage, Evelyne.
2: Bisous.
1: Il est 5h12 la famille et dans moins d'une heure vous allez pouvoir retrouver toute l'équipe de Bruno sur Fun Radio en direct pour vous aider à attaquer ce vendredi matin entre 6h et 10h et vous savez ce qu'il y a aussi pour vous aider, le son du gel tout de suite avec Jamaican. Bon réveil sur Fun Radio la famille.

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1: Ouais, entre 5h et 6h, je vous accompagne, moi c'est Samy, je vous accompagne avant de retrouver toute l'équipe de Bruno sur Fun Radio qui va vous accompagner entre 6h et 10h, je vous accompagne avec les meilleurs moments de l'émission. En parlant de ça, dans le prochain quart d'heure, on va aussi se mettre bien avec vos artistes Fun Radio préférés. Just a Little, le son de Juste, c'est ce qui arrive. Le son de Laurine aussi. C'est bien ça, ça met dans le bon mood pour attaquer ce vendredi matin. Tatou. Mais pour l'instant, on continue le Before de Bruno sur Fun Radio. Les meilleurs moments de l'émission, tout ce qui s'est passé hier. Et en parlant de ça, hier, on a discuté autour de quelque chose qui m'a beaucoup intéressé. En gros, la façon dont vous mangez vos œufs influence sur quelque chose. Écoutez, vous allez comprendre.
2: Il y a Marmiton qui a publié une étude qui donne notre trait de caractère en fonction de nos préférences de cuisine pour les œufs. Et je vous ai dit, dites-moi la façon dont vous consommez les œufs. Je vous dirai qui vous êtes. Et hein, c'est rigolo parce que dans l'équipe, on est tous différents. Moi, je disais, moi, c'est les œufs mollets. L'œuf mollet, c'est celui, tu sais, qui est à peine cuit. Et quand tu le coupes sur un toast, tu
3: vois,
2: un avocado toast, par exemple, il coule. J'adore ça.
3: C'est très bon.
2: Ouais, j'adore. Il y a Kylian qui est avec nous. Il est boulanger dans le 69. Salut, Kylian.
4: Salut l'équipe, un plaisir de vous voir.
3: Salut Kylian. Coucou.
2: Alors écoute, on te voit pas, mais on est content de vous revoir au téléphone. Et t'es chez toi ici. Kylian, pourquoi je t'appelle Kevin? Kylian, tu les manges comment tes œufs?
4: Moi, je me fais des œufs au plat et après je les gobe comme ça.
2: D'accord.
3: Œufs au plat.
4: Rien dessus et juste je le démoule, mais je les prends.
2: D'accord, ok, très bien. Il y a Colline qui est là. Bonjour Colline.
5: Bonjour Bruno, bonjour la famille.
3: Salut Colline.
2: Colline, tu le manges comment toi ton œuf?
5: Alors les œufs au plat, et par contre je rajoute un tout petit peu de sucre sur le coulant du jaune et c'est trop bon.
3: Du sucre?
5: Oui.
3: Ah c'est marrant.
5: C'est trop bon.
2: Ok, c'est un délire.
3: C'est étonnant, mais
2: ouais, chacun
3: pas.
2: Ses goûts. Tiens, prenons vite fait Seb. Seb à Angoulême, ça va Sébastien?
6: Salut la famille.
3: Coucou Seb.
2: Tu le manges comment toi ton œuf?
6: Alors en œuf brouillé avec un peu de bacon, du basilic et une pincée de curry.
7: Oh là là, on croirait entendre Bruno.
3: T'es dans mon équipe d'œufs brouillés.
6: Ah ouais, de fou.
2: Alors j'aime bien les œufs brouillés aussi. Hein, attention, mais je préfère mollet. Alors attention, qui est team œuf à la coque?
7: Ah moi, j'aime que ça.
2: Alors Christina, œuf à la coque, tu es réconfortante, tu es attachée au rituel. Et aux habitudes.
7: C'est pas faux.
8: Ça te va bien.
2: Team œuf au plat. Dans l'équipe, il n'y avait pas. Mais
7: non.
2: Il y a Colline et Kylian. Œuf au plat, vous êtes direct, simple et efficace. Vous vous trouvez là-dedans ou pas?
5: Oui, ça va.
6: Ouais, pareil.
2: Bon, bah écoute.
7: Bon, bah nickel.
3: Ça marche bien
2: donc,
3: ton étude.
2: Que pour l'instant, ça marche. Œuf brouillé.
7: Oui.
2: Œuf brouillé. Donc, il y a Sébastien, notre auditeur, et il y a Karina. Œuf brouillé. Vous êtes spontané, généreux et vous détestez l'improvisation.
3: C'est tellement vrai.
6: Pas pour tout.
3: Pas pour tout, toi?
6: Ouais, l'improvisation, pardon. Ouais.
3: Moi, j'aime pas improviser parce que c'est le,

0: L'inconnu, et l'inconnu me fait peur.
1: Elle n'aime pas les inconnus.
0: j'ai un cœur.
2: Ok, ensuite, il manquait quoi? J'ai fait
1: œuf dur, c'est moi.
2: Œuf dur, t'es organisé, t'es pratique, et tu te prends rarement la tête.
1: C'est tout moi, ça.
0: Organisé?
2: Ouais.
0: Organisé?
1: Ma femme l'est.
0: Oui, voilà.
2: Et moi, emollé.
0: Ouais.
2: Je suis équilibré, minutieux, et toujours à la recherche de la vérité.
0: Ouais, c'est pas faux, ça correspond bien.
1: Moi, j'ai misogyne, t'as pas lu tout.
2: pour ton étude? Ouais. Ah bah non, mais non, parce que sinon, pour Christina, il y avait marqué raciste aussi. Oh,
0: ça va pas.
2: On peut pas.
3: Une équipe évidemment qui se complimente, hein, chaque matin entre 6h et 10h, toute l'équipe de Bruno sur Fun Radio. Vous allez pouvoir la retrouver là dans moins d'une heure, la famille. Pour l'instant, on continue de se réveiller avec le son de Laurine tout de suite. Voici Tatou sur Fun Radio. Bon réveil, la famille.

0: 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Il est 5h26, c'est Fun Radio que vous avez choisi pour attaquer cette toute nouvelle journée. Vous avez fait le bon choix les copains, on est vendredi aujourd'hui, c'est le 2 octobre. Moi c'est Samy, je vous accompagne entre 5h et 6h avant de retrouver toute l'équipe de Bruno sur Fun Radio. Juste un peu, Jungle et Emma, c'est ce qui va arriver là dans le prochain quart d'heure. Il y aura ça aussi, le son de Medusa. Peace of your heart. Et puis également le best-of de Bruno sur Fun Radio qu'on va continuer là directement. Et en parlant de ça, on va continuer tout de suite avec une question que vous a posée la famille hier matin dans l'émission. En gros, c'était la journée mondiale de la musique hier. Et l'équipe vous a demandé si vous ne pouviez garder qu'une seule musique dans votre vie, ce serait laquelle ? Moi, je pense que ce serait ça. Un petit Bob Marley, Two Little Birds. C'est doux, ça sent la paix, ça sent l'amour. Personnellement, ça serait ça. Voyons ce que vous, vous en pensez. Tout de suite.
1: Je ne vais garder qu'une seule musique à vie. Voilà. Pourquoi ? Pourquoi, Lucas ? Pourquoi
2: je me suis dit que le cheval, c'était une bonne musique.
3: Non, c'est surtout que tu as fait... Oui, d'accord.
4: T'as glissé.
1: Ouais. Il est resté sur le jeu des 5
4: minutes. Attends, il y a un cheval qui passe.
3: C'est bien, c'est une faisons passer des animaux, c'est bien.
1: Petit tour d'équipe, tiens, yes. Pour Pino, Christina, Karina. Christina, ce serait quoi ? Ce serait un Red Hot Chili Pepper, toi, je suis sûr, non ?
4: Non.
1: Ah non, ce serait Rover.
4: Non. Ce serait la musique sur laquelle je suis entrée à mon mariage.
1: Ah, ok, Lucky Man de The Verve,
4: ouais.
1: C'est notre musique avec Christina Selson.
5: Vous êtes en trouble, du coup, sur cette musique.
4: Ouais, exactement.
1: Oui, je suis allé, moi.
4: Elle est magnifique, cette chanson.
1: Ouais.
3: Elle raconte quoi, le texte?
1: Bah, Lucky Man, c'est un homme chanceux, tu vois. Ce que...
3: Ah ouais, d'accord.
4: Chanceux de me connaître.
1: Tiens, Pino, serait quoi toi ta musique? Voilà, une seule à garder. Eva.
3: C'est mon mantra, c'est Stevie Wonder, c'est Don't You Worry About A Thing.
5: Ah, elle est bien.
3: Ah ouais.
5: Vous avez bon goût.
3: Ça veut dire, en gros, si t'as un problème, tu t'en fous, tout va bien.
5: Je crois que ça veut dire, te prends pas le chou.
3: Ouais, voilà, ne t'inquiète pas pour ça.
1: Ah, Stevie Wonder. Regarde, il bouge, il est là, mon jazzy. Là.
3: Bah, derrière l'homme de radio, il y a surtout un homme debout.
1: Karina.
5: Ah bah, j'ai honte, du coup, moi, c'est un peu plus récent, c'est Beyoncé, Who Run The World.
1: Non mais est-ce que vraiment c'est parce que musicalement c'est ton truc préféré ou c'est pour le message ?
4: Les deux.
1: D'accord. Bonjour Mathis.
6: Bonjour Bruno. Bonjour Bruno, bonjour toute l'équipe.
4: Salut Mathis.
1: T'as 24 ans, t'es à Mélonnet dans le 76. C'est intéressant ça. Par tranche d'âge. Mathis, le morceau pour toi iconique de tous les temps, ta musique préférée de tous les temps ever.
6: Alors pour moi, ma musique ever, ce serait One More Time des Daft Punk.
1: Ouais.
6: Et parce que franchement c'est nostalgique, ça passe partout,
5: c'est vrai, c'est un bon choix.
1: Non mais surtout c'est un des totems de la musique électro.
4: Ouais.
1: On doit
4: non,
1: ça
4: il
1: à
4: est
1: des
4: énorme.
1: Français quand même. One ouais. More Time et ce refrain. C'est bien de l'avoir calé au moment où il n'y avait pas de tempo. C'était pas facile à rater, Lucas, et même là-dessus, t'as
3: raison. Il a tapé interlude.
1: Ouais. Mathis, je t'embrasse. Bonjour Alan.
7: Bonjour Bruno, bonjour l'équipe.
5: Salut Coucou. Alan.
1: Éboueur à Crictolédin dans le 76. Dis-moi, ton morceau iconique, le morceau de tous les temps.
7: Bah, moi, c'est Nothing Else Matters de Metallica.
1: Ah, bon. Les groupes de hard, ils ont fait les plus beaux shows du monde. Écoute ça.
7: C'est vrai.
1: And Nothing Else Matters. And Nothing Else Matters. Là c'est pareil, à un moment ça tape à la batterie, mais vous allez voir, Lucas va vraiment caler les morceaux qu'à des endroits qui sont chiants en fait. C'est fou de les rater hein, parce que pour le coup c'est iconique. Alan, je t'embrasse. Guillemette à l'Etra dans le 69, orthophoniste. Bonjour Guillemette.
8: Bonjour Bruno, bonjour la famille.
4: Salut Guillemette.
1: Meilleur morceau de tous les temps pour toi Guillemette, c'est quoi ?
8: Road Gang de Kavinsky pour son intro qui est folle et puis des trop bons souvenirs dessus.
1: Bah oui, alors tu vas voir, il l'aura pas calé à l'intro.
4: Bravo.
8: C'est pas mal aussi ce moment, ça va Lucas.
1: Oh, Lucas c'est extraordinaire, mais tu sais que de tous les réalisateurs que j'ai au radio et réalisatrices,
9: t'es sûrement le pire, mais je t'aime pour ça en fait.
2: Mais c'est pour ça que je suis unique.
9: C'est, mais t'es unique. Oui, mais c'est trop tard.
3: C'est comme une séance de péno au foot, voilà, et tout le monde rate.
9: Guillemette, je te fais des bisous.
4: Mais c'est bien que tu sois unique. Hein.
9: Ah bah oui, mais c'est fort, bien sûr. Non, mais c'est pour ça que c'est
5: quoi deux, on
9: quand on m'a
5: pas.
9: Dit, vous le gardez pas pour la rentrée, j'ai insisté parce que par respect pour les autres, je voulais pas que tu arrives dans une autre radio en disant, mais j'ai bossé avec Bruno Guillon et que les gens, tu vois, me non, jugent. Non. Je peux pas te garder.
3: Ah bah dans l'affaire concrète, on a pour cher.
9: Et mon morceau à moi. Ouais, je sais pas où il l'a calé, je lui ai donné le morceau. Donc vas-y, on voit. Tu sais quoi?
5: Il a trouvé le remix.
2: Ouais, j'ai trouvé le remix.
4: Non mais attends, c'est quoi l'original?
9: Alors vous savez quoi, laissez-moi éteindre la pub. J'annonce, appelez tout de suite le commissariat de police de Neuilly. Je vais tuer un gars. Ouais. Non, je te laisserai en vie, mais tu seras handicapé. T'auras plus que moi. Tu dois pousser un disque, ce sera soit avec ton nez, soit avec ta tête.
0: Sacré Lucas, il est 5h32 la famille. Et dans moins d'une demi-heure, ça y est, ce sera l'heure de retrouver toute l'équipe de Bruno sur Fun Radio entre 6h et 10h. Pour l'instant, nous, on continue de se réveiller avec le son de Medusa tout de suite. Peace of your heart sur Fun Radio. Bon réveil à tous la famille et bon courage pour le taf qui arrive.

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1: Il est 5h39, merci d'avoir choisi Fun Radio pour attaquer votre réveil, la famille. C'est Samy, moi je vous accompagne jusqu'à 6h. Avec vos artistes Fun Radio préférés, Lavina et Lioux, c'est ce qui va arriver avec le son de Reasons. Il y aura Memories aussi. Sam Felt. Pour se mettre dans le bon mood et bien attaquer ce vendredi matin. Et bien sûr, comme d'habitude, je vous filerai votre horoscope du jour. Ce sera juste après ça, bougez pas la famille.
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1: Il est 5h44, merci d'avoir choisi Fun Radio pour attaquer cette toute nouvelle journée. C'est vendredi, aujourd'hui on est le 2 octobre. Dans moins d'un quart d'heure, ça y est, vous allez pouvoir retrouver toute l'équipe de Bruno sur Fun Radio entre 6h et 10h qui est en train de s'installer tranquillement. Pour l'instant c'est Reasons, la vie neige, je vous file votre horoscope du jour juste après.

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1: Let's go. Il est 5h49, c'est Fun Radio que vous avez choisi pour attaquer ce vendredi matin. Vous avez fait le bon choix à la famille dans le prochain quart d'heure. Le son de Sam Feld pour m'attaquer la journée. Memories. Mais pour l'instant, comme promis, c'est l'heure de votre horoscope du jour.
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1: Et on commence avec vous les béliers, une belle énergie vous pousse à prendre les devants aujourd'hui. Les taureaux, prenez votre temps, une décision mérite encore un petit peu de réflexion. Les gémeaux, on passe à vous, une conversation inattendue pourrait égayer votre journée. Les cancers, écoutez votre intuition, elle vous guidera dans la bonne direction. Les lions, votre assurance vous permettra de faire forte impression aujourd'hui. Les vierges, ne cherchez pas à tout contrôler et laissez-vous un peu porter. Les balances, une bonne nouvelle pourrait venir bouleverser agréablement vos plans. Les scorpions, votre détermination vous aidera à débloquer une situation compliquée aujourd'hui. Les sagittaires, une envie de changement pourrait vous pousser à sortir de votre routine. Les capricornes, vos efforts commencent enfin à porter leurs fruits. Continuez sur cette lancée. Les verseaux, une idée originale pourrait vous ouvrir une nouvelle porte aujourd'hui. Les poissons, faites-vous confiance et faites confiance à vos émotions surtout, car elles ont quelque chose à vous apprendre aujourd'hui.
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1: C'était votre horoscope de ce vendredi 2 octobre 2026, la famille, des 5h50 et ça y est là, dans moins de 10 minutes, vous allez pouvoir retrouver toute l'équipe de Bruno sur Fun Radio en direct entre 6h et 10h. Pour l'instant, c'est le son de Sam Feld qu'on écoute tout de suite avec Memories. Bon réveil la famille.

0: c'est Miley Cyrus. On aime bien. Et le nouveau Miley Cyrus, bien sûr. Comment ça va, Samy?
1: Ça va super, mon Bruno.
0: La team Bruno sur Fun Radio. On est là, on est au taquet. Bah voilà, on attaque une journée un peu particulière. D'octobre aujourd'hui, vendredi, c'est l'anniversaire de Fun Radio.
2: Oui, bon anniversaire Fun Radio.
0: 41 ans Fun Radio.
3: On a le même âge, nos parents ils ont fait crac-crac en même temps, on est nés le même jour.
0: Mais c'est possible. Imagine, on aurait pris l'antenne là, la même émission mais il y a 40 ans. C'était ça le jingle.
1: Ah oui,
0: c'est un délire.
3: C'était assez sobre. Hein.
0: Ouais,
2: c'était ça a changé. Hein.
0: Ah non mais sinon j'ai ça aussi. Hein. Bien sûr,
3: c'est stylé, ouais. On aime bien ça.
1: Ils l'ont piqué à Gainsbourg, ça.
0: Il y avait un délire, oui, bien sûr. Ben, c'est vrai. Bon, l'équipe Bruno sur Fun Radio est là pour vous accompagner jusqu'à 10h. Il y a Christina,
2: bonjour,
0: il y a Karina,
2: hello,
0: il y a Pino. On va jouer avec vous dans 10 minutes. Vous envoyez maintenant Bruno par SMS 74-900 si vous êtes en France, 63-22 si vous êtes en Belgique. 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Je vous passe Angèle. Et dès 6h, l'info c'est rigolo. Et Christina qui est tombée sur une info. Petite info caca pour attaquer la journée. L'info popo, c'est la signature de 6h, hein, vraiment. Allez, les infos sur Fun, 6h du matin.
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0: Ariane Noro pour les infos du jour. Bonjour Ariane.
5: Bonjour Bruno, bonjour à tous. Les brouillards sont fréquents ce matin, surtout dans le nord-est, avant que le soleil ne s'impose quasiment partout.
0: Un peu plus de 400 lycées resteront fermés aujourd'hui.
5: Les cours auront lieu en distanciel. La mobilisation des lycées a encore pris de l'ampleur hier. Un mouvement pris en otage par des groupuscules ultra-violents, estime le ministre de l'Éducation nationale face au débordement. Près de 2000 personnes ont été interpellées hier à Nantes ou encore à Rouen. Des établissements ont été touchés par des incendies volontaires. Résultat, les manifestations seront interdites aujourd'hui aux abords des établissements fermés. Les associations de lycéens et de parents d'élèves seront reçues dans la journée par Edouard Geffray. Jordan Bardella dénonce des pseudo-preuves et des montages grossiers alors que Mediapart affirme avoir pu authentifier via la maison mère de Facebook et un huissier les messages antisémites que le président du Rassemblement National aurait tenus en 2013. Le journal en ligne a publié des captures d'écran d'une discussion tenue sur Messenger. Jordan Bardella lui a annoncé qu'il allait porter plainte pour faux et usage de faux en plus de sa plainte pour diffamation. Donald Trump met la pression sur les Européens face à la flambée des prix du gazole. Le président américain estime que l'Europe, notamment la France et l'Allemagne, devraient l'aider à faire baisser les prix du diesel en puisant immédiatement dans ses réserves stratégiques. Il menace, en cas de refus, d'interdire l'exportation de gazole américain. C'est dans ce contexte que les pays de l'Union Européenne se réunissent aujourd'hui à Bruxelles pour faire le point sur la situation.
0: Ils sont prêts à prendre la relève de Sophie Aleno.
5: 4 astronautes, 2 Américains, un Canadien et un Russe sont arrivés à bord de la Station Spatiale Internationale cette nuit après un trajet d'un peu moins de 8 heures, le plus rapide jamais réalisé par un vaisseau américain selon la NASA. L'astronaute française qui aura passé plus de 230 jours dans l'espace devrait quitter l'ISS lundi au plus tôt en fonction des conditions météo.
0: Du foot et les Bleus ont rendez-vous avec l'Italie ce soir au Stade de France.
5: 3e journée de Ligue des Nations, les joueurs de Zinedine Zidane vont tenter de remporter une 3e victoire d'affilée après avoir battu la Turquie et la Belgique. Coup d'envoi à 20h45. Hier soir, l'Allemagne s'est imposée 2-0 face à la Serbie et le Portugal l'a emporté 4-2 face au Danemark.
0: On finit avec la météo de ce vendredi.
5: Eh bien, ce sera agréable. Le soleil va s'imposer quasiment partout. Une fois le brouillard matinal dissipé, les températures sont plus fraîches. Il fait une dizaine de degrés ce matin au nord de la Loire. L'après-midi sera ensoleillé. Seuls les reliefs auront droit à un ciel plus nuageux avec un risque d'orage des Pyrénées à la montagne Corse. Le week-end, lui, devrait être calme, hormis des averses orageuses sur le sud-ouest. Pour l'instant, il fait 8 à La Flèche, 10 à Arras, 12 à Paris, à Granville, à la Tremblade, 18 à Grasse. Cet après-midi, il fera 14 degrés à Courchevel, 19 à Concarneau, 21 à Lunéville, 22 à Vierzon, jusqu'à 24 degrés à Millau.

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1: 6h03, vendredi aujourd'hui, nous sommes le 3 octobre. Content d'attaquer cette journée avec vous. Content de vous dire que c'est vendredi, qu'il y a le week-end qui approche. Et on va vous accompagner dans cet avant week-end avec Karina qui est là ce matin.
2: Bonjour.
1: Avec Pino.
3: Salut tout le monde.
1: Avec Christina.
4: Bonjour.
1: Je le disais, 41 ans de Fun Radio aujourd'hui. Je me suis amusé à faire un truc hier. J'ai préparé une petite séquence avec des moments de l'émission, mais depuis le début de notre arrivée à Fun Radio.
4: Ah, excellent.
1: Ça fait 15 ans quand même qu'on est là.
4: Ouais.
2: C'est pas la 16e ?
4: 16e saison.
1: Ouais, 15e saison.
3: Est-ce que c'est l'année de la maturité ?
1: Je sais pas. Est-ce que c'est l'année de trop ? 41 ans. Vous imaginez, il y a 41 ans, on aurait attaqué l'émission ce matin, on aurait mis ça.

0: J'adore.
1: C'est un truc. Fan quand je me lève.
2: C'est cool chanter comme ça.
3: C'était méga long à l'époque. Hein,
1: les... ouais, c'était très très long. Bah, c'était la durée des disques. J'ai des séquences non, mais qui datent de quelques années de l'émission qui sont folles. Hein. Je vais vous faire écouter. Ce sera dans une vingtaine de minutes. On va jouer avec vous. Vous envoyez Bruno par SMS au 74-900. 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Et puis le nouveau David Guetta que j'adore. C'est du David Guetta bien crado, c'est la bonne claque dans la tronche dont t'as besoin quand tu te lèves le matin. Ça, ça c'est du David Guetta de festoche. Ça, c'est ton David Guetta de ton t-shirt, quelqu'un t'a bousculé, t'as de la bière dessus, mais tu t'en fous, c'est bien. Ça va arriver dans la demi-heure. Pour l'instant, l'info, c'est rigolo. L'info, c'est rigolo et nous avons, grâce à Christina ce matin, une info
2: Oui, elle est vraiment pas mal celle-ci. Je vous emmène dans une société de livraison aux États-Unis. Une femme vient de gagner à la loterie. Elle a gagné.
1: T'arrêtes, hein.
2: Oui.
1: Karina pourrait faire ça.
0: Tu penses?
2: Bah oui, elle pourrait le faire, ouais.
0: Alors si elle... ok, je gagne à la loterie.
2: Ouais. Alors si tu n'aimais pas ton patron, tu pourrais le faire, ce qui n'est pas le cas aujourd'hui.
1: Oh, il y en a bien un ou deux qui va trouver. T'inquiète. Elle les aime pas tous, hein.
2: Elle gagne 3 millions d'euros de dollars à la loterie, donc ouais. Elle peut arrêter de bosser, hein. Okay. Pas de souci. Elle a une cinquantaine d'années, donc clairement, elle est tranquille. Donc elle pourrait juste partir et ne pas revenir.
0: Ouais.
2: Et ben elle a décidé de revenir juste une fois au boulot. Pour une dernière livraison sur le bureau du patron. Elle a fait la grosse commission et le patron est arrivé à ce moment-là. Elle était vraiment en posture sur son bureau, donc il a appelé les flics, elle s'est fait arrêter. Hein.
0: Mauvais timing.
2: Ça se fait pas. Hein.
3: Mais est-ce qu'elle a livré son caca entre midi et 15h?
1: Oui, bien sûr.
0: Elle a laissé un avis de passage.
1: Elle avait laissé un papier. Moi, je trouve qu'il y a une forme de panache.
3: Ouais, ouais.
0: Ah oui, elle a laissé une trace dans l'entreprise, c'est important.
1: Oh, bien sûr. Non, mais surtout, j'imagine sa tête quand le patron va arriver.
0: Ah.
1: Dans ces cas, tu fais quoi? Tu dis, bon, bah, je finis. Allez, c'est Angèle sur Fun Radio. Bienvenue.

0: 6h10, c'est Fun Radio et cette colère lycéenne qui ne cesse pas partout en France. Et notamment à Marseille, je ne sais pas si vous avez vu les images, il y a l'équipe de direction d'un lycée qui a été éclaboussée d'essence. La région dénonce un cap inacceptable qui a été franchi. C'est vrai que c'est un scandale.
1: Oui. En vrai,
0: au prix où est l'essence.
2: C'est oui ou c'est non.
0: Bonjour Laura.
3: Bonjour Bruno, bonjour la famille.
1: Salut Laura.
0: Salut Laura, tu me parais extrêmement en forme pour quelqu'un qui est debout à 6h.
1: Ça fait plaisir.
0: Ça fait plaisir. T'as quel âge, tu fais quoi dans la vie?
3: Alors j'ai 30 ans et le début de semaine je travaille en cabinet de gestion de patrimoine. Et la fin de semaine je travaille avec mes parents qui sont charcutiers traiteurs.
1: Ah ouais. T'es si gentille. C'est vachement bien d'aider dans le commerce des parents et tout.
3: Et oui, ça fait quelques années maintenant.
0: Bah, et ça doit tellement les soulager, surtout tes parents.
1: Bah oui, t'es surtout courageuse. Et t'es surtout pas déclarée. Ah bah, je suis fille de commerçante, hein, je le sais.
3: Hein. Si, quand même.
1: Ouais.
0: Laura, ce matin, ce qu'on te propose de gagner, c'est 150 euros à dépenser à la FNAC. C'est une carte FNAC.
3: Trop bien.
0: On va te filer directement le code après et tu pourras de chez toi remplir un panier et te faire plaisir. Comment gagner? Tu me réponds par oui ou par non. Pas compliqué.
3: Okay.
0: J'ai trois questions à te poser. Sur les trois questions, si tu as deux bonnes réponses, le cadeau est pour toi. Ok, Laura?
3: Ok, c'est parti.
0: Première question. Certains chevaux portent la moustache. C'est oui ou c'est non?
3: Oui.
0: Ouais. Surtout les Irish Cob et les Gypsy Vanner, c'est leur nom.
1: C'est trop marrant.
0: Mais une vraie moustache façon les Brigades du Tigre.
4: Ah oui,
0: ouais, ouais, vraiment. C'est-à-dire que t'as vraiment un petit truc qui remonte. C'est très très mignon. Laura, une bonne réponse. Deuxième question. Ce soir, il y a un match de foot. T'es branchée foot ou pas, Laura?
3: Oh, pas du tout. À la rigueur, Coupe du Monde, voilà.
0: Mais là, ça reste la Ligue des Nations. C'est Zidane en tant qu'entraîneur et c'est son premier match en tant qu'entraîneur au Stade de France. Ah.
3: Et oui, c'est vrai.
0: Et
3: c'est pas
0: en
3: faux.
0: Plus, face à l'Italie.
4: Eh oui.
0: Coup de boule, quoi.
4: Coup de boule, coup de boule.
0: Évidemment. Laura, premier match donc de Zidane comme sélectionneur des Bleus au Stade de France contre l'Italie. Et lors du tout premier match des Bleus au Stade de France en 1998, c'est Zidane justement qui avait marqué. C'est oui ou c'est non?
3: Oui.
0: Ouais.
1: Complètement au hasard, bravo.
3: Oui, pour le coup, oui.
0: C'était un match amical en février 1998 contre l'Espagne. But de Zidane, victoire 1-0. Laura s'est gagnée.
1: Bravo Laura.
3: Oh là là,
1: je suis
3: trop contente.
1: Ben, on est
3: content
1: pour toi.
3: Oh, merci.
0: Mais, moi aussi, je suis ravi. Laura, tu restes avec ce sourire. C'est contagieux le sourire, ça fait plaisir.
3: Merci beaucoup.
0: On te fait des bisous.
3: Bisous à tout le monde.
1: Bisous, bye.
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et quart, c'est Fun Radio. Merci d'être là, les copains. Aujourd'hui, c'est le vendredi 2 octobre. Et le 2 octobre, c'est la date de création de Fun Radio. Fun Radio a 41 ans. C'est fou de se dire...

0: Monsieur, je ne trouve pas. Excusez-moi, quelqu'un vient d'entrer dans le studio.
1: Je viens de louer.
0: Quelqu'un vient d'entrer dans le studio.
1: Je viens de louer cet appartement à partir du mois d'août de l'année prochaine.
0: Écoutez, monsieur.
1: Pendant deux ans, on fait un état des lieux. Ça me paraît normal. Vous l'avez loué. Vous l'avez mis dans l'état que vous vouliez.
0: S'il vous plaît, monsieur. Vous êtes drogué. Vous êtes drogué, ça se voit.
1: J'aimerais récupérer cet appartement dans l'état qu'on m'a promis.
2: C'était chouette, c'était bonne ambiance.
3: Ouais,
2: oh ouais, bien sûr que c'était bon esprit.
4: Ouais, c'était très,
2: et dites-vous
4: très
2: qu'il n'existe même plus l'immeuble où a eu lieu cette séquence.
4: Oui.
2: Ouais. Il était complètement détruit.
4: Ouais. Ça fait bizarre quand on passe devant derrière. Ouais. 2020, c'était les débuts de Pino dans cette équipe et il avait réalisé un striptease au ski pendant notre déloc aux Arches.
1: Il se penche sur la piste, attention. Top chrono, c'est parti. Il essaie d'enlever son pull.
2: Oui,
1: le pull est enlevé, c'est une bonne chose. Il enlève la descente. Il se penche en avant pour prendre de l'élan. Il enlève le t-shirt.
2: Oui,
1: le t-shirt.
2: Oui,
1: il commence à baisser son pantalon.
2: Voilà.
1: Il prend la vitesse. Ça s'accélère. Le pantalon est enlevé.
2: Poussez-le.
4: T'avais fait quand même cul nu. T'as commencé comme ça en fait avec nous.
3: Oui, bien sûr, bien évidemment. Et je me souviens très bien de ce virage mal maîtrisé où j'étais avec le cul à l'air et j'essayais de bouger mes skis.
2: En fait, faut imaginer vraiment en position de chasse-neige, de dos.
5: Et ce qui n'est pas passé à la radio, c'est que quand tu as fini ta course, t'es arrivé devant le cours des piou-piou.
3: Non, alors oui, non, bah, j'étais quand même à 150 mètres. C'est pas beaucoup en fait.
4: Tiens, j'ai encore du Pino dans l'émission depuis qu'il est arrivé.
6: Commence avec toi, Pino. Okay. T'es prêt? Attention, Pino. Trois cris que tu peux faire quand tu prends ton pied.
3: Le dernier, il est plus rare.
4: Et depuis, t'as eu deux enfants.
3: Oui, c'est ça. Mais t'as
2: poussé ses cris dans la vraie vie.
3: Ça m'entraînait.
2: Mais t'es bien, ce jeu.
4: Mais quand on vous dit qu'on se connaît depuis si longtemps avec l'équipe, on fêtait l'anniversaire de Christina à l'époque. On avait transformé le studio en boîte de nuit.
2: C'est énorme. Il y a une vraie piste de danse et tout. Attends, il y a des gogo danseurs, mais vous êtes très très beaux, messieurs. Enchanté.
1: Il y a une gogo danseuse aussi.
2: Bonjour mademoiselle, vous êtes très jolie aussi. Merci mon Miko d'être là. Et alors, mais vous êtes des malades, il y a une fontaine de champagne.
1: Joyeux anniversaire, Christina.
2: Oh, joyeux anniversaire.
4: Ah, les
2: en fait, non mais il faut recontextualiser, on était en plein Covid et ce qui était énorme, c'est qu'on avait tous des masques, y compris les stripteaseurs, et donc ils m'ont fait un striptease, ils étaient à poil, ils avaient juste gardé le masque, c'était complètement con.
3: La sécurité quand même avant tout.
4: Évidemment. Pino, les premiers blind tests de Pino, parce que là on aura le blind test du vendredi.
3: Bien sûr.
4: Pino avait imité Jean Lassalle dans un blind test.
2: Oh là là.
4: Et j'avais failli faire un AVC de rire.
7: Vas-y, Jeanne, on chante le plus fort.
8: Jeanne, tiens. J'ai le vin. Le verre, ou tu rassures. Le goût, il y a toujours un verre dans la main. Oh la vache.
4: Non, mais après, il y a eu des moments touchants. Hein. Parce qu'il y a des moments où on se marre comme des bourrins. Il y a des moments. Je suis retombé sur un moment où il y avait un auditeur qui était en direct à l'antenne. On lui annonçait qu'il allait être papa.
1: Ewald!
9: Oui?
1: Prépare-toi à faire plusieurs voyages au périscolaire. Tu vas être papa pour une deuxième fois.
9: Mais non! Oula! Je crois que je vais aller me garer sur le côté là.
2: Attends, mais il est de toi, hein!
4: Mais en fait, je me rends compte qu'on accompagne vos vies depuis tellement longtemps.
3: Oui, c'est ça.
4: Avec des talents, voilà, Karina. Karina, évidemment, la snipeuse. Karina la mouette.
10: T'es très belle quand tu fais ça.
2: Voilà. C'est vrai que c'est assez joli quand je fais la mouette.
4: Christina, la raciste.
2: Arrête.
4: Et conspirationniste. Terminator, c'est en cours.
2: C'est Elon Musk qui fabrique des robots.
4: Voilà.
2: Non mais ça va me suivre longtemps.
4: Elon Musk qui fabrique des robots.
3: Tout ça,
4: on l'a vécu à l'antenne. Et vous savez quoi? En entendant tout ça, je me dis pourvu qu'on en vive encore plein des moments.
3: Oh, bah, bien sûr.
2: J'espère bien.
4: Bon anniversaire à Fun Radio. On aura l'occasion de se plonger un peu dans l'histoire de Fun Radio puisqu'il y a le Zoom de Pino qui va arriver. Et le Zoom de Pino, dans un quart d'heure, va nous amener en 1990.
3: On écoutait Janet Jackson à l'époque, souvenez-vous. Et je vais vous diffuser un vieux son du JT de France 2. Vous allez prendre un coup.

0: Dans l'aile.
1: Dans l'aile, comme on dit.
2: Je vous ai choisi un son de 1990 qui est extraordinaire. Et tiens, puisqu'on parlait d'anniversaire, je sais qu'on va pas le fêter trop aujourd'hui sur Fun, parce que quand on en a parlé au patron de Fun, il a dit on va pas montrer qu'on a nos 41 ans.
0: Faut acheter un gâteau.
2: Budget. Non, mais en vrai, est-ce que vous fêtez vos anniversaires? Est-ce que vous aimez fêter votre anniversaire en vrai? Mais je parle à titre perso. Est-ce que c'est un truc que vous aimez faire ou pas? Il y a des gens qui sont pas fans de fêter l'anniversaire.
1: Ben, moi, de moins en moins, parce que je sais pas, ça me met une pression sociale ou je sais pas, je reçois trop d'amour d'un coup, là, ça me.
2: Et ben, venez nous dire. 01 42 48 5000. On fait de la radio ensemble sur Fun Radio Dance Music. Je vous passe le sujet tout de suite.

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10: Je sais pas pourquoi, à un moment, je me suis dit, je vais filer la direction artistique de cette émission à Carina.
11: Moi, j'aime beaucoup.
10: Et je vais lui faire confiance, je vais pas écouter même les jingles. Je sais pas pourquoi. Des fois, tu sais, tu prends des décisions puis tu comprends pas. Bisous Yaël qui vient de nous envoyer encore une semaine où vous m'avez accompagné de partout. Merci l'équipe, bisous à toi. Voici UGL sur Fun.

0: 6h27, c'est Fun Radio. Est-ce que vous aimez fêter votre anniversaire? C'est la question qu'on vous a posée tout à l'heure. Moi, je suis pas fan d'être le centre des attentions.
1: On est d'accord, c'est chiant ça un peu.
2: Les meilleures fêtes d'anniversaire que j'ai fait de ma vie, c'est tes anniversaires.
3: Oh bah, bien sûr, tes anniversaires, ils sont super. Alors peut-être que t'aimes pas les fêter, mais nous, on aime bien y être invités. Hein.
0: Bah, vous êtes invités quoi qu'il arrive, mes anniversaires, c'était la base.
1: C'est le seul mec qui avait installé un Tivoli pour son anniversaire. Un truc, mais immense.
0: Ouais, mais c'était pour mes 50 ans.
2: Ah oui, ça se fait. Et c'était post-Covid. On avait besoin de faire la fête.
3: Ouais, c'était la première fête après le Covid.
0: Ouais, on l'avait bien fêté. Hein.
2: Oh,
0: Ouh là là, comment te dire.
2: On a bien fêté avant le Covid et tout de suite après.
0: Est-ce que vous aimez fêter votre anniv? Pino, il est pas ouf sur le sujet. Karina, Christina.
2: Alors moi, ce que j'aime, c'est que je partage la même date d'anniversaire que mon chéri, du coup. Donc on le fait forcément ensemble. Donc on a forcément les gens qu'on aime autour de nous. Donc ça me va bien.
0: Et coin.
2: Bah désolé, c'est fou, non?
3: C'est fou. Mais moi, mon anniversaire, Bono, c'est un événement mondial. Enfin, je vous préviens, 6 mois en avance, je vous dis attention. D'ailleurs, là, octobre, novembre, décembre, janvier, février, mars, 5 mois, les gars. Il vous reste 5 mois.
1: Mais
3: pour
1: Obama bloque la date à chaque fois.
3: Mais
0: c'est sûr.
3: J'adore ça, moi.
0: Laetitia est en Belgique, à Bruxelles. Elle a 28 ans. Salut, Laetitia.
4: Bonjour.
0: Laetitia, t'aimes bien fêter ton anniversaire ou pas?
4: Ah oui, moi j'adore. C'est vraiment le moment pour retrouver tous mes amis, avoir une grosse occasion pour pouvoir faire la fête tous ensemble. Donc, j'adore.
0: C'est quoi ta date?
4: Le 22 juin.
0: Ah bah juste avant moi je suis du 25.
2: C'est une super période.
0: Bah, c'est bien parce qu'en plus il fait beau.
2: Ouais.
4: C'est ça, c'est le meilleur moment, il fait beau, il fait chaud. Généralement j'ai toujours du beau temps en plus, j'ai une chance incroyable, donc c'est le top quoi.
0: Bon Laetitia, bah, on se rappelle au mois de juin, on fera un truc en commun. Je t'embrasse.
4: Ça va, merci beaucoup.
0: Bonjour Denis, à Mouzet dans le 37.
5: Salut Bruno, salut la famille, ça va bien?
0: Ça va super, on est en pleine forme. Est-ce que t'aimes bien fêter ton anniversaire?
5: Alors moi non, j'aime pas du tout fêter mon anniversaire.
3: Ah mais est-ce qu'on te le fête quand même?
5: Ben ouais mais non, c'est une fête, mais en fait t'as vieilli en fait, on est bien jeune.
2: Ah, ah mais c'est dans la tête que tu vieillis.
0: Non, tu ne vieillis pas dans la tête. Mais alors en fait, l'âge ça n'a que l'importance qu'on lui donne. Moi en vrai, parce que ces gens ils disent ouais, tu cherches à faire du jeunisme quand tu mets une casquette et tout. Je dis non, je pense que j'en ai rien à branler moi.
2: Oui,
5: je suis d'accord avec toi Bruno. Parce que moi aussi je porte une casquette pour au moins vieillir.
0: Ouais, c'est parce que t'as un début de calvasse, c'est pour ça.
5: Non du tout.
0: Je dis je t'embrasse.
5: Merci bien, à plus.
3: Bisous, Denis.
0: Ciao, ciao. Bonjour, Marie.
6: Oui, bonjour. Bonjour, toute l'équipe.
3: Salut, Marie.
0: Marie, t'aimes bien fêter ton anniv ou pas?
6: Alors, oui, moi, j'aime bien fêter mon anniv. Par contre, je préfère quand c'est une surprise. Enfin, j'aime bien qu'on me fasse une surprise ou quoi. Et comme ça n'arrive pas tout le temps, moi, mon anniversaire, c'est la semaine prochaine. Et je me suis fait un auto-cadeau. Je me fais une petite virée à Paris, shopping et tourisme, pour mon anniversaire.
0: J'adore.
2: Mais
6: Donc, voilà.
0: Viens nous voir, Marie.
6: Bah oui, mais j'arrive. Je suis de Reims. Tant que j'arrive à 10h. Donc.
0: Ah merde.
6: Ouais, c'est un peu tard.
0: Pars un peu plus tôt et puis tu viens nous voir. Qu'est-ce que je te dis?
6: Je vais y penser.
3: Ça veut dire non, ça.
0: Bah non, c'est ton anniversaire. Hein. On fait un truc simple, on fait venir Céline Dion. Enfin, tu vois,
3: c'est toi qui vois, hein. Si t'as pas envie.
6: Ouais, c'est pas mal. C'est un bon programme.
0: On t'embrasse.
6: Merci.
3: Bisous.
1: On le sait qu'elle viendra jamais.
3: Elle viendra pas.
0: Je crois qu'elle m'a pas cru sur Céline Dion.
1: Non.
0: Ouais. J'ai l'impression, en tout cas. Le nouveau David Guetta, vous l'avez découvert chez nous. C'est un remix de Gauthier. J'adore. Ça, c'est vraiment, tu sais, pour moi, ça, c'est Fun Radio. Un son bien d'aigle, au réveil. Somebody that used to know, c'est après les infos, il est 6h30.
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0: Oriane Doro, bonjour.
8: Bonjour Bruno, bonjour à tous. Des températures en baisse et pas mal de brouillard ce matin avant le retour du soleil.
0: Jordan Bardella dénonce des pseudo-preuves.
8: Alors que Mediapart affirme avoir pu authentifier via la maison mère de Facebook et un huissier les messages antisémites que le président du Rassemblement National aurait tenus en 2013, le journal en ligne a publié des captures d'écran d'une discussion tenue sur Messenger. Jordan Bardella lui a annoncé qu'il allait porter plainte pour faux et usage de faux en plus de sa plainte pour diffamation. Plus d'un millier milliers de lycées ont été bloqués hier, soit un quart des établissements concernés par la mobilisation désormais, contre 180 lycées concernés en début de semaine. Cela fait 10 jours maintenant que les lycéens manifestent pour réclamer davantage de moyens. La violence est montée d'un cran hier avec des incendies volontaires, notamment à Nantes, ou des transports interrompus à Strasbourg, Marseille ou encore à Nice. Près de 2000 personnes ont été interpellées, environ 700 blessés de part et d'autre. Aujourd'hui, 400 établissements resteront fermés. Les cours seront assurés en distanciel. Il sera interdit de manifester à leurs abords. Le ministre de l'Éducation nationale, Édouard Geffray, doit recevoir les associations de lycéens et de parents d'élèves dans la journée. Et puis à noter que le gouvernement a finalement décidé d'annuler la mesure budgétaire qui prévoyait pour les étudiants non boursiers de faire payer l'inscription en BTS et en classe prépa.
0: C'est une journée clé dans l'enquête sur la mort de Delphine Jubilard.
8: Près de 3 mois après les aveux de son époux Cédric, une reconstitution de la nuit du meurtre sera organisée ce matin près d'Albi dans le Tarn. Une mise en situation qui doit permettre aux enquêteurs de vérifier ses déclarations avec comme enjeu la question de la préméditation. Le procès en appel de Cédric Jubilard débutera le 30 avril prochain à Toulouse.
0: Et puis du foot, premier match à domicile ce soir pour les Bleus.
8: L'équipe de France reçoit l'Italie à l'occasion de la 3e journée de la phase de groupe de la Ligue des Nations. C'est à 20h45 au Stade de France. Hier soir, l'Allemagne s'est imposée 2-0 face à la Serbie et le Portugal l'a emporté 4-2 face au Danemark. Et puis en Ligue des Champions féminines, les joueuses du PSG ont écrasé les Belges de Louvain 5-0 hier. Première fois en 2 ans et demi qu'elles remportent un match européen.
0: On finit avec la météo de cette journée.
8: Elle sera agréable, le soleil va s'imposer quasiment partout. Une fois le brouillard matinal dissipé, les températures sont plus fraîches. Il fait une dizaine de degrés ce matin au nord de la Loire. L'après-midi sera ensoleillé, seuls les reliefs auront droit à un ciel plus nuageux avec un petit risque d'orage des Pyrénées à la montagne Corse. Et puis le week-end, lui, devrait être calme, hormis des averses orageuses sur le sud-ouest. Pour l'instant, il fait 11 degrés à Forbach et à Morlaix, 12 à Saint-Étienne, 19 à Ajaccio, 20 degrés à Collioure. Cet après-midi, il fera 20 à Armentières, à Étretat, 21 à Paris, 22 à Noirmoutier et à Sens, 25 à Agen et à Aubagne.
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0: Fun Radio, Dance Music, DJ Goja, Jason Derulo qui arrive avec Michiko. Je vous passerai Timmy Trompette également, All My Life. Je m'appelle Bruno, Karina est là.
2: Bonjour.
0: Il y a Christina.
2: Bonjour.
0: Il y a Pino.
1: Salut.
0: Et le site Mediapart qui a dévoilé hier les preuves concernant les propos antisémites de Jordan Bardella. Ils sont remontés loin dans son Facebook. Ça se trouve, ils vont balancer un autre truc, genre il jouait à la Barbie quand il était petit. Ouais. Enfin, à la Klaus Barbie. Hein.

0: Le nouveau David Guetta sur Fun Radio. Il est 6h37, place au Zoom.
1: Non, tu sais. Zoom sur 1990.
0: Patrice Sébastien, on sait que tous les matins on joue avec Pino avec une année. Ce matin il a choisi l'année 1990. C'était l'époque où Patrick Sébastien faisait des chansons sans parler de ses couilles.
2: Exactement. Oui, c'était encore live à l'époque.
3: Mais c'était une énorme star à la télé à l'époque.
0: Ah non, mais alors c'est lui qui dit, il faut rendre à César le record de la plus forte audience télévision ever pour un divertissement, c'est Patrick Sébastien.
2: Et ça, le Gambadou, c'est pas incroyable comme chanson, mais c'était numéro un des ventes quand même.
0: C'est festif, non, mais après, il a ce don là, quoi qu'il arrive. Il a ce don de sentir les trucs un peu populaires.
2: Et quand on pense à Patrick Sébastien, on pense forcément au film Pretty Woman. J'avais pas d'enchaînement, désolé.
0: Bah, il devait jouer, Richard.
2: Et est-ce que vous connaissez une info sur Julia Roberts et le tournage? Un truc qui avait un lien avec son corps.
4: Moi, ah, c'est pas ses fesses au début, c'est dans le générique, quand elle se réveille, c'est un body double.
2: Exactement, elle avait une doublure fesse et elle avait une doublure jambe. Ouais. Alors qu'elle est quand même magnifique, Julia
4: Roberts.
2: Elle
4: est incroyable. Rappelez-vous du générique, elle se réveille, tu sais, et puis il y a une femme qui est en culotte, dans un lit, une culotte en dentelle et tout, bah c'est pas elle.
2: Exactement, c'est Shailene Mitchell, donc qui était doublure fesse et jambe de Julia Roberts.
3: Et je l'ai revu il y a pas longtemps, Pretty Woman, il est assez chaud hein, comme film en fait.
4: Ouais, nous on regardait ça enfant, ouais. Mais c'était pas dingue. Hein.
3: Non.
0: Et surtout, ça reste l'histoire dont la vedette est une prostituée.
3: Ouais.
2: Bah c'était l'époque avec Patrick Sébastien, tout ça, voilà, quand on était voilà hein.
0: Mais il y a pas de honte à être prostitué.
2: Allez, en 90 on écoutait ça. You can't touch
0: this. MC Hammer. You
2: can't touch this. Exactement. Et les Simpsons a débarqué sur Canal+ en 90, et si je vous donne le chiffre 941, et cette série, à quoi ça correspond?
4: Nombre d'épisodes?
2: Non, alors non, il y a un truc qu'on voit souvent dans les épisodes.
3: Bah des choses qu'ils ont prédites et qui sont arrivées.
2: Non, c'est pas ça.
3: Non.
2: Des guests. Il y avait plein de guests à chaque fois.
3: Ah oui, c'est vrai.
2: Et notamment dans un épisode Nicolas Sarkozy, écoutez.
5: Allô, Kesako. Nos problèmes avec Sarko.
6: Oh, d'accord, tu as gagné. Mon voilà. Bon souvenir à moi. Je ne manquerai pas.
2: Ils ont résumé Sarko à ça. C'est un peu bizarre comme extrait.
0: J'ai pas compris pourquoi l'imitation
2: italienne. Je sais pas. Parce qu'en fait, il se marie avec Carla Bruni cette année-là. Donc c'est pour ça qu'il a tenté un accent.
4: Et c'est la voix de son pote Carl.
0: Ah, d'accord, ok.
2: Allez, en 90, enfin, on écoutait ça.
4: Oh la fin de soirée.
2: Il est bourré ou quoi?
0: Comment il s'appelait déjà? C'était quoi son...
2: Richard Marx.
0: Ouais, c'est ça.
2: Et on pouvait s'acheter l'ancêtre du téléphone à l'époque. C'était quoi?
4: Le tam-tam.
0: Le bebop.
2: Exactement, bonne réponse de Karina. Vous en avez eu un tam-tam?
3: Non. C'était trop cher.
0: Et c'est, en vrai, quand j'ai quitté ma radio à Rochefort, c'est le cadeau qu'ils m'avaient offert mes potes animateurs.
3: C'est vrai?
0: Ouais, je te jure.
3: Stylé.
0: Pour pouvoir rester en contact avec eux.
2: Ça coûtait 1000 francs à l'époque.
3: Bah oui, c'était cher.
0: Mais c'est resté mes amis. Bon, les copains, on joue avec les années tous les matins. Ce matin, c'est l'année 90. Et quand on finit le Zoom de Pino, il y a un titre que je choisis et que je vous passe en entier. Et il est bien, ce son de 90. En tout cas, moi, j'aime bien. Vous allez me dire, vous?
3: Raccord avec la Fashion Week.
0: Évidemment. Mais tu sais, rien n'est laissé au hasard dans cette émission. En pleine Fashion Week, Vogue. Lucas.
7: Oui.
0: Je te regarde dans les yeux. C'est la vraie version, pas remixée, avec le début où elle fait « Let me looking at » tout ça. Hein.
7: Surprise.
0: Allez, à tout de suite.
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2: Fun Radio. 6h47, c'est Fun Radio et tous les matins, vous le savez, avant 7h, on paye des factures, celles des auditeurs, et pour être payé, il suffit juste de m'envoyer votre facture maintenant. Vous envoyez facture par SMS, 74-900 pour la France, 63-22 pour la Belgique, et je vous appelle en direct tout à l'heure à 7h10, et votre facture est payée. Pour l'instant, on est en plein cœur du Zoom de Pinot. On a joué tout à l'heure avec Pips, avec l'année 1990. Et comme chaque matin, on finit le Zoom de Pinot avec un titre de l'année qu'on écoute en entier. Le son de 90 que je vous ai choisi, c'est celui-ci.
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0: Jaume de Pinot, année 1990. Vogue, c'est Madonna.
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0: 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Si votre facture est tirée au sort, bah vous êtes en direct avec moi le matin et on paye votre facture en instantané.
2: Allô ?
0: L'argent part sur votre compte tout de suite. Oui, allô ? Marie ?
2: Oui.
0: Bonjour Marie.
2: Bonjour.
0: Marie, quel est le seul animateur radio qui paye tes factures ?
2: Bruno sur Fun Radio.
3: Oh, oh, oh, oui. Bravo Marie.
0: Ça faisait longtemps qu'on l'avait pas chanté. Marie, t'habites où ? Tu fais quoi dans la vie ?
2: J'habite à Libron-sur-Drôme, à côté de Valence, et je suis aide-soignante en EHPAD.
0: D'accord. Tu prends le boulot à quelle heure ce matin ?
2: À 8h30, parce que je fais des journées de 12h.
0: Ah putain, des bonnes journées.
3: C'est long.
0: 559,98 €. Oui. De quoi s'agit-il ?
2: Alors, il s'agit d'un lit mezzanine avec bureau intégré qu'on a acheté pour notre fille de 6 ans qui rentre en TP. Et du coup, qu'il va avoir des devoirs, donc avec un petit bureau bien sympathique.
3: Elle doit être hyper pratique. Si contente.
0: Bah, il va avoir des devoirs, calme-toi. Il est quand même qu'au CP, hein, tu vois ce que je veux dire.
3: Bah, même au CP,
2: oui,
3: Monia, t'as des
2: CP,
3: devoirs.
2: Mais bon, elle a un peu de devoirs.
3: Les poésies à apprendre et tout.
0: Ouais.
4: Ils font encore des poésies à l'école ?
3: Bah, bien sûr. Oui. C'est la base de Maurice Carême.
0: Bah oui, l'alligator de Robert Desnos, tu l'apprends quand ? Bah tu l'apprends au CP.
3: Bah oui, c'est hyper important les poésies.
0: Marie, 559,98 €. Je viens de faire un virement instantané. L'argent est sur ton compte.
2: Oui. Merci beaucoup.
0: Et bah
3: de rien, Marie.
0: On te fait des bisous, Marie.
2: Merci, bonne journée. Bisous.
0: Comment elle s'appelle ? Elle s'appelle comment ta fille ?
2: Charlotte, elle a 6 ans.
0: Et bah on fait un bisou à Charlotte.
2: Merci.
0: Au revoir.
3: Gros bisous.
0: 6h54. Dans quelques instants et juste avant les infos de 7h, on va jouer avec les
3: chiffres.
0: Merci. 29% des gens ne sont pas intéressés par cette chose que font leurs amis.
3: Je suis sûr que j'en fais partie.
0: Ah ben ça c'est sûr. Ah non, mais ça, c'est, vous savez quoi ? Et c'est le moment de le dire d'ailleurs. C'est le moment de pousser un coup de gueule à l'antenne.
3: Ah bon ?
0: Ouais, et on va le faire en direct dans 3 minutes.
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2: 6h57, l'info c'est rigolo, juste après les infos de 7h du matin, on est sur l'erreur médicale, c'est Pino qui est tombé sur ce dos, tu vas nous en parler dans 3 minutes. Mais pour l'instant, comme chaque matin sur Fun Radio, qu'est-ce qu'on fait avant les infos? On joue avec les
0: chiffres.
2: Et ce chiffre que je vous donnais tout à l'heure, avant la pause, 29% des gens ne sont pas intéressés par cette personne que font leurs amis.
3: Par cette chose que font leurs amis.
2: Par cette chose.
3: Est-ce que, parce que 29%, c'est pas beaucoup, donc si on prenait le panel de l'équipe, qui de l'équipe ne serait pas intéressé par ça? Alors, je dirais la vie des autres, en règle générale.
4: Ouais, les passions, non?
5: Le sport?
4: Les vacances?
2: Non, la vie des autres, c'est un peu ça. Ouais, c'est un mélange de vie des autres et de vacances. En fait, 29% des gens ne sont pas intéressés par les photos de vacances de leurs amis.
3: Alors, j'en ai rien à faire sur les réseaux sociaux. En revanche, j'aime bien quand vous m'envoyez vos photos en perso. Genre, coucou, je pense à toi sur cette plage naturiste.
4: Bon, il y a quelqu'un qui t'a envoyé ce message.
2: Regardez, vous avez vu par exemple, moi cet été en revenant de vacances, j'ai dit tiens, je vous montre une photo.
3: Bien sûr.
2: Résume les vacances, juste une.
5: Oui,
2: bien.
5: Moi tu m'en as envoyé quelques-unes, ça m'a fait plaisir aussi.
3: Ouais, j'aime bien moi ça, mais le poster sur les réseaux, non, beaucoup moins.
2: Moi, Carina, parce que j'étais pas sur une plage naturiste.
5: Moi, j'aime bien quand Bruno il fait des visios aussi en vacances. J'aime bien quand tu fais partager. À moi.
3: Quand tu l'appelles en visio.
2: Et les autres sont pas au courant.
5: Tu
2: vas pas foutre la merde dans l'équipe. S'il te plaît. Une personne sur cinq l'a déjà fait après avoir consulté les réseaux sociaux.
3: Est-ce que ça a engendré une dépense?
2: Non. Enfin, ça peut, mais pas forcément. Moi, très ça.
4: Se désabonner de quelqu'un?
2: Non.
5: Quitter les réseaux sociaux?
2: Non, alors oui, ça j'ai fait sur Twitter.
3: Acheter quelque chose
2: année,
3: qu'on a vu?
2: Je vous annonce, ça va arriver sur Insta. Hein. Profitez parce que...
5: Ah ouais,
2: ouais.
5: T'en as marre?
2: Je veux arrêter les réseaux sociaux.
5: Moi, Instagram, je trouve ça assez bienveillant,
2: ouais,
5: c'est cool.
2: Ouais.
4: Bon, ça dépend.
2: Je tire des messages de bienveillance. Non, mais c'est pas par rapport à ça, parce que les messages de haters, je m'en fous, mais c'est que ça me prend trop de temps, en fait.
5: Ah, d'accord. Ouais. Ça, c'est autre chose.
2: Une personne sur cinq a déjà reproduit une trend ou un challenge après avoir consulté les réseaux sociaux.
3: Ah, oh, bah oui, mais on le fait, nous.
2: Bien sûr. Moi, j'avais essayé, je vous dis, les sardines là, qu'on fait cuire avec le sopalin posé dessus.
5: Oui.
2: J'ai trouvé
5: et
2: ça extraordinaire.
5: Et c'était une réussite.
2: Réussite totale.
3: Je trouve ça très dangereux, moi, comme tuto.
2: Évidemment. Bon, les copains, vous restez avec nous. On va jouer, là, dans une dizaine de minutes. On va jouer, vous allez jouer au coup de pression. 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On joue après les infos. Il est 7h là sur Fun.
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2: À 7h du matin, les infos, c'est avec Oriane Doro. Bonjour Oriane.
6: Bonjour Bruno, bonjour à tous. Les brouillards sont fréquents ce matin, surtout dans le nord-est, avant que le soleil ne s'impose quasiment partout.
2: 400 lycées resteront fermés aujourd'hui dans le pays.
6: Le ministère de l'Intérieur a annoncé l'interdiction de manifester aux abords des établissements concernés. Hier, près de 2000 personnes ont été interpellées en marge de la mobilisation lycéenne. On compte aussi des dizaines de blessés, 300 du côté des policiers, mais aussi 160 élèves et 65 personnels d'éducation. Certains établissements ont été touchés par des incendies volontaires à Nantes et à Rouen. Le gouvernement, qui condamne des violences urbaines, accuse la France insoumise d'en être à l'origine. De son côté, Jean-Luc Mélenchon a appelé hier soir les lycéens à n'utiliser que des méthodes de lutte non violentes. Le ministre de l'Éducation nationale, Édouard Geffray, doit recevoir les associations de lycéens et de parents d'élèves dans la journée.
2: Il dénonce de pseudo-preuves.
6: Jordan Bardella va porter plainte pour faux et usage de faux après les nouvelles révélations de Mediapart. Le journal d'investigation a publié des éléments d'authentification des messages antisémites datant de 2013 attribués au président du Rassemblement national. Des captures d'écran de conversations extraites par Meta, la maison mère de Facebook, et attestées par un huissier. Un montage grossier, selon Jordan Bardella. Alors que les mises en garde se multiplient autour de l'intelligence artificielle, OpenAI annonce avoir exclu 3 de ses chercheurs en sécurité, accusés d'avoir fait fuiter des informations sensibles. Ils avaient soutenu la prise de parole de Jacob Coxon, un chercheur parti chez Anthropic, qui avait accusé les deux géants de l'IA de jouer avec nos vies. Mardi, Donald Trump a fait signer au grand patron du secteur un code de bonne conduite, mais il s'oppose à toute régulation contraignante.
2: Du foot et les Bleus qui ont rendez-vous avec l'Italie ce soir au stade. Stade de France.
6: Oui, c'est la troisième journée de la Ligue des Nations. Les joueurs de Zinedine Zidane vont tenter de remporter une troisième victoire d'affilée après avoir battu la Turquie et la Belgique. C'est à 20h45. Hier soir, l'Allemagne s'est imposée 2-0 face à la Serbie et le Portugal l'a emporté 4-2 face au Danemark. Et puis chez les femmes, ça n'était pas arrivé depuis le printemps 2024. Les joueuses du PSG ont remporté un match européen hier contre Louvain, 5-0.
2: On finit avec la météo du jour.
6: Elle sera agréable, le soleil va s'imposer quasiment partout. Une fois le brouillard matinal dissipé, les températures sont plus fraîches. Il fait une dizaine de degrés ce matin au nord de la Loire. L'après-midi sera ensoleillé, seuls les reliefs auront droit à un ciel plus nuageux avec un petit risque d'orage des Pyrénées à la Corse. Le week-end, lui, devrait être calme, hormis des averses orageuses sur le sud-ouest. Il fait 8 degrés à la Flèche ce matin, 10 à Arras, 12 à Paris, à Granville, à la Tremblade ou encore à Mont-Soleil-Mines, 18 à Grasse. Cet après-midi, il fera 14 degrés à Courchevel, 19 à Concarneau, 22 à Vierzon, 24 à Millau, jusqu'à 26 degrés à Aléria.

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1: 7h03, bienvenue sur Fun Radio. Aujourd'hui on est vendredi, on est le 2 octobre, on est là comme chaque matin pour vous accompagner. Dernier jour de la semaine, vous avez tenu les copains depuis lundi. Il y a des moments où vous avez voulu lâcher prise, et bah aujourd'hui vous y êtes, le week-end arrive. Et pour s'ambiancer dans le week-end, il y aura Michiko, ça c'est l'ambiance un peu cool. L'ambiance cosy du dimanche matin, hop, un petit plaid, un chocolat chaud. Et puis l'ambiance, on se bouge le week-end aussi.

0: Dua Lipa. Let's get physical. Nouvelle égérie, des petites capsules de café.
1: Ah ouais?
0: Bien sûr, vous n'avez pas vu la pub avec George Clooney?
2: Ah, c'est fini, c'est Camille elle. Cotin, ils ont viré Camille Cotin?
0: Et Dua Lipa, bah, il y a Dua Lipa aussi, bah oui, mais enfin, Camille Cotin fut lui chanter Physical.
2: Un moment, bah, voilà. Camille, les cours de chant, hein.
0: Bah, s'il te plaît.
1: Elle est anglaise.
0: Les publicistes, à un moment, ils ont fait un choix. Allez, l'info, c'est rigolo. Dans la série, qu'est-ce qu'on a oublié dans le corps d'un patient?
2: Ouais, ça se passe en Italie, dans les Pouilles. Je regardais le lieu, excusez-moi, j'ai eu un petit silence.
0: Aussi, évidemment.
2: Dans les Pouilles, en Italie, donc il y a un monsieur qui s'est fait opérer et il souffrait en revenant chez lui, quoi. Donc il retourne à l'hôpital, il nous dit, c'est pas grave. Et combien de fois ça s'est passé, ça? 6 fois. Donc 6 fois il est allé à l'hôpital et 6 fois on l'a ramené chez lui.
0: On lui a dit, c'est pas grave.
2: Ouais, ouais, on lui a dit, c'est pas grave. Et en fait, bien après constatation, ils ont retrouvé une agrave chirurgicale dans son abdomen.
0: Oh, c'est pas voilà. Le pire qu'on ait eu. Hein.
2: Donc le problème, c'est que heureusement qu'ils l'ont fait parce que l'agrave commençait à pourrir un petit peu dans son abdomen et il aurait pu mourir en fait, hein, ils ont expliqué dans l'article. Voilà, donc on l'embrasse ce monsieur, il a bien fait de retourner à l'hôpital à chaque
1: après,
2: fois.
1: Après, ça arrive de laisser des compresses, même des ustensiles.
3: Mais je me dis, mais qu'est-ce qu'ils font à ce moment-là quand ils referment? Ils font autre chose, forcément.
2: T'as un mec qui raconte une histoire drôle, ça se détend, et puis voilà, quoi, tu sais, t'oublies des
1: ils
2: trucs.
1: Ils sont comme nous, tu vois, c'est comme quand tu sais pas. Tu vois, moi, j'ai perdu mon taser, impossible de savoir où il est. Et ben ça se trouve, il est dans le ventre de quelqu'un.
2: Il est dans un abdomen.
1: On sait pas.
0: Non, mais surtout, je me dis, que fait le chirurgien à ce moment-là? Ça se trouve, il est dans le même délire que nous, il pose la compresse. Et puis là, il y a le gars qui dit, et dis donc, tu connais l'histoire des deux prostituées qui sont dans un sens.
2: Arrête. Bernard, attends, on bosse.
0: Et puis, les bottes, c'est pire, ferme le dos. Et puis après, il se dit, merde, putain, la compresse. Il dit, allez, sur un malentendu, ça passera. Peut-être. Lucas, t'as jamais essayé la chirurgie?
4: Si, je fais des extras.
0: Ah, bah, très bien.

0: DJ Goja sur Fun Radio. Et cette info, vous savez que le gouvernement essaye de récupérer des milliards, plein, il en faut une cinquantaine. Hein, donc ils ont décidé de doubler la TVA sur la télévision payante, comme Canal+.
1: Oui.
0: Je vous en parle ce matin sur Fun Radio. Si vous êtes abonné Canal, la TVA va passer de 10 à 20%. Oh. Alors, il n'y a pas besoin de faire de calcul. Pour savoir si vous êtes concerné et avoir une idée du prix de l'augmentation, quand vous allez recevoir votre facture, vous enlevez le C de Canal.
2: Ah, d'accord.
0: Le coup de pression ce matin est Déborah qui est avec nous. Bonjour Déborah.
3: Bonjour la famille, bonjour Bruno.
1: Salut Déborah.
2: Bonjour.
0: Ben nous aussi, on est content de t'avoir. Déborah, t'habites à Mondeville, c'est bien ça?
3: Oui, c'est ça.
0: Région parisienne. Tu fais quoi dans la vie?
3: Je suis chargée de précontentieux dans les loyers impayés.
0: Ok, très bien, c'est pas facile.
2: Bah, il en faut, hein, bien sûr.
1: Bah oui,
0: ouais.
1: Voilà.
0: Ouais, des fois c'est compliqué. Faut pas s'intéresser, je crois qu'il faut pas s'intéresser trop près à la situation de la personne qui paie pas.
4: Je pourrais pas
0: sinon,
4: faire ça, moi.
0: À un moment, ça te plombe, toi, quoi.
2: Ouais,
0: tu vois.
2: Mais c'est compliqué
3: alors, moi,
2: aussi.
3: Je suis en social en plus, alors c'est un peu plus délicat.
2: Mais même pour les propriétaires, hein. T'as des propriétaires avec son parisissime qui attendent des loyers aussi.
0: Je suis pas en train de prendre parti pour l'un ou pour l'autre. Je dis, voilà, quand t'as un minimum de cœur, c'est toujours un peu compliqué. Mais après, voilà. Ouais.
4: Moi, j'arriverai. Vous pouvez payer? Non? Ah, bon, au revoir.
3: C'est un peu ça, malheureusement, que c'est
0: bon.
3: Un social, c'est plus compliqué.
0: Déborah, ce matin, tu peux gagner un PC portable Altic. Je te rappelle le principe du coup de pression, puisque c'est de lui dont il s'agit. Je vais te poser des questions pendant une minute et j'attends de toi que tu me donnes au moins trois bonnes réponses aux questions que je te pose. Mais attention, j'ai besoin de trois bonnes réponses à la suite. Et c'est pour ça qu'on appelle ce jeu le coup de pression. À chaque fois que tu te plantes, tu repars à zéro. À chaque question que je te pose, tu es obligé de répondre et surtout, tu es obligé de répondre immédiatement. Si jamais tu mets plus d'une seconde à répondre, tu seras éliminé. Ok?
3: D'accord. Ok.
0: Déborah, top chrono. Quel est le plus grand pays d'Afrique en superficie? Au revoir.
2: Oh, dommage, Déborah.
3: Ah oui, c'est dur.
0: Ah ben oui, c'est dur. Ah ben, évidemment, ça s'appelle le coup de pression. Déborah, je te fais des bisous.
3: Merci, bisous.
2: Bisous.
0: Bonjour, Elodie.
5: Bonjour, Bruno. Bonjour, la famille.
2: Salut, Elo.
0: À Mayence, c'est bien ça, dans le 73.
5: C'est ça.
0: Sois la bienvenue chez nous, Elodie, top chrono. Quel est le plus grand pays d'Afrique en superficie?
5: Le Congo.
0: Non, l'Algérie. Tu sais que le Congo, ça n'existe plus, hein, je crois.
4: C'est République démocratique.
0: Oui, c'est ça, c'est République démocratique du Congo. Quel est le nom de la peur des espaces clos?
5: Après, c'est claustrophobie.
2: Oui,
0: mais c'est trop tard.
2: Un peu tard, hein.
0: Après, c'est quand tu commences à répondre en faisant... Ça ne marche pas, c'est vraiment...
4: J'adore cette imitation.
0: Elodie, passe une belle journée. Je t'embrasse.
2: Merci, bonne veille.
0: Bonjour Charline.
6: Bonjour Bruno, bonjour la famille.
2: Coucou.
1: Salut.
0: J'adore le nom de ta ville.
6: Ah oui.
0: T'habites à Joyeuse.
6: Oui.
2: Excellent, c'est où?
0: C'est en Ardèche.
6: Oui.
0: Le rire derrière, vous entendez, bah c'est oui. Carina, parce que Joyeuse.
4: Les deux Joyeuses, voilà.
0: Évidemment. Est-ce que tu es prête, Charline?
6: Oui.
0: Top chrono. Quel écrivain a créé le personnage du commissaire Maigret?
6: Molière.
0: Georges Simenon. Combien de degrés mesure un angle droit?
6: 90.
0: Un point. Quelle planète possède les vents les plus rapides du système solaire?
6: Vénus.
0: Neptune. Qui a écrit le Cid?
6: Molière.
0: Corneille. Quelle est la capitale du Guatemala?
6: Paris.
0: Guatemala. Qui a écrit Tartuffe?
2: C'était là.
0: Tu viens de me faire le même truc que la mer Noire, pareil. Parce que c'est-à-dire que pour Maigret, tu m'as dit Molière, pour le Cid, tu m'as dit Molière et Tartuffe c'est Molière.
6: Ah merde.
0: Bah oui.
2: Bah, zut. Ah, quel dommage.
0: Extraordinaire. Je te fais des bisous.
6: Oui, moi aussi.
2: Bisous. Bon. Bah, pas de PC portable. Altic, Altic, Altic.
7: Aïe, aïe, aïe.
0: Ah, il y a eu une préparation entre vous?
2: Ouais, on voulait te faire un spectacle de fin de semaine.
4: Oh, on l'a placé.
0: Yes. Ah, là, j'ai envie de mourir. Timmy Trompette, c'est tout de suite. C'est sur Fun Radio.

0: 7h15, c'est Fun Radio. On passe au blind test.
1: On passe au blind test.
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0: J'aime bien ce petit hommage qu'on a tous les vendredis à Thierry Ardisson, mine de rien. Blind test de Pino. Tous les vendredis, Pino tente de nous faire deviner des trucs d'actu qui se sont passés dans la semaine. Il résume l'actu, mais il le fait en chanson.
3: Et on cherche une profession pour commencer sur du World's Apart. Je te donne, c'est parti.

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0: t'as des élèves qui n'ont pas eu le deux profs de remplacement pendant un an.
1: Ah, c'est ça.
0: Après, de là à s'en prendre à des profs.
1: Oui, non, ça, c'est pas bien.
0: Je cautionne pas.
2: Et surtout, ça fait oublier le combat de base, en fait.
1: Bah,
2: c'est
1: exactement. Exactement. Allez, bon, bah, c'est l'heure de la douloureuse, hein, Bruno, mais bon, bah, moi, je fais mon métier. Allez, c'est sur Jean-Pierre Madère, c'est parti.
3: Toute sa semaine fut vraiment difficile.
0: Je l'ai, c'est quoi, j'ai le refrain.
1: Tu l'as.
3: On lui reproche plusieurs propos antisémites. Si ça se confirme, il a un problème avec

0: cut.
1: Bah, tu fais que ton travail. Hein. Bah, c'est ton boulot.
0: Moi, on me demande de parler de l'actu.
1: Bah, l'actu, c'est l'actu, c'est Jordan Bardella.
2: Et sa sauce.
3: Mais qu'est-ce que t'es con. Moi, je croyais que t'allais chanter au Bardella.
0: Ah non, bah, non, bah, je dis voilà.
3: Ouais, magnifique.
0: Allez, on parle d'une personnalité sportive. Pourquoi je prends cette voix, je ne sais pas. Mais en tout cas, c'est sur Daniel Balavoine. C'est parti.

0: la chicha. Voilà.
1: Mais je l'ai même pas en fait, je croyais que t'allais parler de Zidane.
2: Bah si, c'est bah, si, Zizou, Zizou, ouais.
0: Bah faut lire le texte, bah, je t'expliquerai le texte. C'est une analyse de texte, hein, t'as 3 heures.
1: Je passe à côté. Bon,
0: c'est pas grave.
1: La petite courte.
0: Allez, bah, c'est la petite courte, il y a une fête dimanche, mon bobo.
1: Ah bon?
0: Il y a une manne fête.
1: Ah bah, vas-y.
0: Donc c'est parti. Bonne fête.
2: Oui, c'est la fête des grands-pères.
1: Ah bon?
2: Dimanche.
1: Oui. Ah ben je savais pas.
2: Oui, bah voilà, t'es informé comme
0: je
2: ça.
0: Je te file le texte, ouais, ça, tu peux tout lire.
1: J'ai compris tout. Moi je croyais que t'allais faire le zizou au lieu de la ziza, tu vois.
0: J'ai ah ouais, la zizou, oui, j'aurais pu faire ça aussi, oui.
2: Ça aurait été plus simple.
1: Bah oui.
0: C'est une autre propale, écoute.
1: Écoute, bah si jamais on est enregistré, on la refera.
0: Ouais, c'est ça.
1: Mais comme on est en direct, c'est chiant, quoi, tu vois.
0: La zizou, voilà, tu la cut, c'est bon.
1: Allez, Dua Lipa, c'est tout de suite, c'est sur Fun Radio.
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20: Bonjour, nous sommes vendredi.
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0: Dua Lipa sur Fun Radio, let's get physical. Il est 7h28. Bon, vous le savez, Christina, ça n'est un secret pour personne, s'est mariée cet été.
1: Oui.
0: Et on découvre une nouvelle facette de Christina au fur et à mesure où l'année avance.
1: Oui, mais je m'en veux un peu, en fait. J'étais un peu nulle. J'ai jamais été quelqu'un de jaloux. Ouais. Et là, j'ai sorti une question vraiment, c'est typique d'une question de nana jaloux. C'est nul.
0: Le sujet, surtout.
1: C'est vraiment nul. Écoutez, donc il a une nouvelle collègue, mon mari, d'accord, qui vient d'arriver dans l'atelier et qui a fait des gâteaux à tout l'atelier pour fêter son embauche, ce qui est cool. Mmh. Et moi, et donc il me dit, oui, les gâteaux étaient super bons, j'ai pris la recette, on va le refaire et tout. Bon, ça, passons. Mais ma première question, ça a été, est-ce qu'elle est jolie? C'est nul.
2: Bah, non, c'est la
1: c'est
2: base.
1: C'est nul, c'est une question qui fâche forcément.
3: Je pensais que t'avais posé autre chose. C'est qui cette...
1: Bah non. Mais non, mais est-ce qu'elle est jolie? Il n'y a aucune réponse qui va me convenir.
3: Ah bah oui.
1: Tu vois?
3: Bah si, si, si dit qu'elle est moche.
1: Bah non, mais ça va pas me convenir. Je vais me dire qu'il ment.
2: Bah bien sûr qu'il ment.
3: Ah bah oui, mais bon, si, ouais. Alors vous posez un problème à chaque fois, vous posez trop de questions.
1: On est d'accord, c'est une question qui fâche.
0: Ma réponse est toujours la même. Écoutez, très sympa. C'est un jeune mannequin de 25 ans qui parle pas très bien la langue. Elle vient d'Europe de l'Est, mais quand elle voulait stopper sa carrière dans le porno, elle a décidé de venir ici en stage. Vraiment. Moi, je fais, non, mais sans vanne, je fais ce genre de choses.
1: Et ça
0: désamorce tout de suite.
3: Elle m'a dit, je te trouve, t'es beau. Voilà.
0: Je aime toi, je perds mon culotte.
1: Non mais ça me fait
0: vraiment, on a échangé, on a rigolé, c'était super. Vraiment, on a passé une soirée mais vraiment extraordinaire.
1: Bon mais ça me fait... Alors, vous me faites rire, je sais pas si ça me ferait rire si mon mari me sortait ça, mais bon, je me suis dit il y a des questions qui fâchent comme ça qu'il vaut mieux pas poser, ça sert à rien en fait.
0: Ah, en couple?
1: Ouais. Ouais, ou même, pas, ou même ou dans pas, la vie. Il y a des questions qui fâchent qu'il faut arrêter de poser.
3: Moi, faut arrêter de me dire, mais t'es fatigué, non? C'est chiant, ça m'énerve.
1: Je suis d'accord.
3: Bah oui, bah, c'est.
2: T'as l'air de mauvaise humeur,
3: oui,
2: non?
3: Oui, voilà, ça aussi, ça énerve.
2: T'es de mauvaise humeur, là.
0: Moi, j'aime pas les questions, mais tu sais, genre questions que tu reçois par SMS, on peut s'appeler?
3: Ah ouais,
1: bah, ouais.
3: Non, on peut pas s'appeler.
1: Non. Toi, tu m'appelles?
0: On peut s'appeler, tu dis, oula, merde.
3: Donc, c'est, on peut s'appeler?
0: Moi, appelle-toi. Bébé Rexha, la Vendetta, Sad Girls, dites-nous, voilà, pour vous, c'est quoi la question qui fâche? 01 42 48 5000. On fait de la radio ensemble, juste après les infos. 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
0: Et Oriane Doro pour les infos, bonjour.
5: Bonjour Bruno, bonjour à tous. Des températures en baisse et pas mal de brouillard ce matin avant le retour du soleil.
0: Sans surprise, l'été 2026 est le plus chaud jamais enregistré en Europe occidentale.
5: Vague de chaleur quasi incessante, record de température, des dizaines de milliers de morts supplémentaires. Selon l'observatoire européen Copernicus, plus de la moitié du territoire a été exposé cet été à un stress thermique intense, à savoir une température ressentie supérieure à 38 degrés. Les débits des fleuves sont à leur plus bas niveau depuis le début des relevés en 1992, ce qui perturbe aussi bien le transport des marchandises que le refroidissement des réacteurs nucléaires. Plus d'un millier de lycées ont été bloqués hier, soit un quart des établissements concernés par la mobilisation désormais contre 180 lycées en début de semaine. Ça fait 10 jours maintenant que les lycéens manifestent pour réclamer davantage de moyens. La violence est montée d'un cran hier avec des incendies volontaires, notamment à Nantes, ou des transports interrompus à Strasbourg, Marseille ou encore à Nice. Près de 2000 personnes ont été interpellées. Aujourd'hui, 400 établissements resteront fermés. Les cours seront assurés en distanciel. Il sera interdit de manifester à leurs abords. Le ministre de l'Éducation nationale, Édouard Giffray, doit recevoir les associations de lycéens et de parents d'élèves dans la journée. Le gouvernement a finalement décidé d'annuler la mesure budgétaire qui prévoyait pour les étudiants non boursiers de faire payer l'inscription en BTS et en classe prépa.
0: Jordan Bardella dénonce des montages grossiers et des pseudo-preuves.
5: Alors que Mediapart affirme avoir pu authentifier via la maison mère de Facebook et un huissier les messages antisémites que le président du Rassemblement national aurait tenus en 2013, le journal en ligne a publié des captures d'écran d'une discussion tenue sur Messenger. Jordan Bardella lui a annoncé qu'il allait porter plainte pour faux et usage de faux, en plus de sa plainte pour diffamation.
0: On finit avec du foot, le premier match à domicile ce soir pour les Bleus.
5: L'équipe de France reçoit l'Italie à l'occasion de la troisième journée de la phase de groupe de la Ligue des Nations. C'est à 20h45 au Stade de France. Et puis chez les filles, les joueuses du PSG ont écrasé les Belges de Louvain 5-0 hier en Ligue des Champions.
0: Un point sur la météo de ce vendredi.
5: Eh bien, il sera très agréable ce vendredi. Le soleil va s'imposer quasiment partout une fois le brouillard matinal dissipé. Les températures sont plus fraîches. Il fait une dizaine de degrés actuellement au nord de la Loire. L'après-midi, elle sera ensoleillée. Seuls les reliefs auront droit à un ciel plus nuageux avec un petit risque d'orage des Pyrénées à la Corse. Le week-end, lui, devrait être calme, hormis des averses orageuses sur le sud-ouest. Il fait 9 à Jouer-les-Tours ce matin, 11 à Forbach et à Morlaix, 12 à Saint-Étienne, 19 à Ajaccio, 20 degrés à Collioure déjà. Cet après-midi, il fera 20 degrés à Armentières, à Étretat, 21 à Paris, 22 à Noirmoutier et à Sens, jusqu'à 25 degrés à Aubagne.
0: Fun Radio. 7h34, c'est Fun Radio. Mais qui vient nous rejoindre pour le jeu des 5000? Bonjour Jason.
6: Bonjour la famille.
1: Salut Jason.
0: Tu es à Casteljaloux, on est dans le Lot-et-Garonne, c'est bien ça?
6: C'est ça.
0: Chauffeur d'engin forestier. Tu as 30 ans, Jason. C'est toi qui as été sélectionné pour le jeu des 5000. C'est toi qui, dans un quart d'heure, va répondre à 5 questions. Et à chacune des questions, en cas de bonne réponse, tu pourras gagner 1000 euros. La question que je te pose ce matin, Jason, est la suivante. Quel thème as-tu choisi pour ton questionnaire?
6: Le thème choisi, c'est les animaux de la forêt.
0: Ah ben oui, mais il vit dedans. Évidemment, c'est facile. Bon, écoute, sur la faune et la flore, les animaux de la forêt, on te prépare un questionnaire et on sera avec toi en direct dans un quart d'heure, d'accord?
6: Bon, ben ça marche, super.
0: À tout à l'heure, Jason.
6: À tout à l'heure.
0: Il est 7h35.
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0: Fun Radio Dance Music, Bébé Rixa, David Guetta.

0: C'est quoi pour vous la question qui fâche? On vous posait la question sur Fun Radio ce matin. Il y a Elodie qui dit, t'as fait tes devoirs?
1: Ah, ouais. Bien sûr.
0: Ou t'as rangé ta chambre.
1: Mais, ouais, mais on est obligé de dire
2: tu
1: ça.
2: Tu fais de la télé, Bru, tu dois avoir des questions qui t'énervent, genre est-ce que tu prends de la drogue, est-ce que tu te prends de l'alcool, tu vois, des choses comme ça. On ne demande jamais ça.
0: On m'a jamais demandé ça, non.
2: Ah, bah, tu vois, bah, ils sont bien cons, les gens.
0: Non, il est sympa, Nagui.
2: Ah, oui, voilà, oui, ah, bah ça, oui.
0: Non, mais ça, c'est pas les questions qui énervent. Non, les questions qui énervent, c'est les trucs, je te dis, qui sont un peu plus. Le. On s'appelle. Bon, je peux t'appeler, c'est pas ça, c'est est-ce que je peux t'appeler. Ça m'angoisse. Bonjour, Hélène.
3: Bonjour l'équipe, salut.
1: Coucou. Salut Hélène.
0: C'est quoi la question qui t'énerve?
3: C'est le véritablement ça va, t'es calmé.
0: Oh là là.
1: Oh mais quel enfer. Mais qui dit ça?
0: Ben son mec, hein, j'ai l'impression.
3: Ah bah, les gens qui veulent vraiment nous énerver alors qu'on est en train d'essayer de te calmer.
0: Oui, bien sûr.
1: Bah oui, non, c'est pire, ça remet une pièce dans la machine là en général.
2: C'est bon, t'es calmé?
3: Rien que ça, je pourrais partir en vrille.
0: Hélène, je t'embrasse.
3: Merci, bonne journée l'équipe.
1: Bisous.
0: C'est quoi toi la question qui t'énerve, Pino?
2: Bah c'est justement sur en fait vu que j'ai un peu un pâle enfin un teint blanc, on me dit mais t'es fatigué en ce moment, non? Ça m'énerve. Ouais. Parce que voilà, j'avoue que mon mieux quoi.
0: T'es fatigué en ce moment, j'avoue
1: que
0: ça m'énerve.
1: Oui, c'est énervant, quoi. Et surtout en général, c'est dit par des gens qui commencent leur journée à 10h du matin. Oui, c'est ça.
2: Ben ouais, je suis fatigué, espèce de feignasse.
1: J'ai envie de te frapper.
0: Bonjour Maëva.
4: Bonjour l'équipe.
1: Salut Maëva.
0: Maëva à Bourges, c'est quoi la question qui t'énerve, Maëva?
4: Alors moi c'est la question affirmation, le je dis rien, tu vas te vexer.
2: Oh là. Tu vas encore te vexer, ça c'est horrible ça.
4: Voilà. Évidemment.
0: Où on répond à ta place en fait, c'est un peu ça l'idée. Je peux comprendre Maëva, je t'embrasse.
4: Bon bisous l'équipe, bonne journée.
1: Bisous, bonne journée à toi.
4: Bisous.
0: Alexandra, pâtissière à Dardilly dans le 69, salut Alexandra.
5: Oui, bonjour Bruno, bonjour la famille.
1: Coucou.
0: C'est quoi la question qui t'énerve?
5: Pour moi, ce serait le... Bah, qu'est-ce que tu veux que je te dise?
2: Putain, mais dis quelque chose. Qu'est-ce que tu veux que je te dise?
1: Mais tu sais, je pense que c'est la même personne quand t'es occupé à faire plein de trucs et qui te dit, tu veux que je t'aide? Bah oui, je veux que tu m'aides.
6: Bah, c'est de la politesse.
1: Non, moi, c'est pas de la politesse.
6: Tu sais quoi, moi je le fais tout le temps ça. Tu veux que je t'aide?
1: Bah oui, mais tu vois bien que la personne, elle est, est submergée.
6: Mais t'as des gens qui refusent que tu les aides.
2: Très belle façon déguisée de parler de ton mec.
1: Merci de l'avoir soulevé.
0: Alexandra, passe une belle journée, je t'embrasse.
5: Merci, bisous.
1: Bisous.
6: Bisous.
0: Ciao, ciao.
1: Ah, c'était si grillé que ça.
2: Ça fait passer des messages.
1: 7h40, il est réveillé en fait. Oui, je veux que tu m'aides.
0: Dans quelques instants, Open Back for Two de Fleurs sur Fun Radio et le jeu des 5000 pour Jason et 5000 euros à gagner.
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0: En automne, Bruno sur Fun Radio, c'est comme en été. Sauf que là, c'est en automne. Voilà. C'est parce que c'est l'automne.
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2: 7h46, c'est Fun Radio. C'est le début de la fête des sciences dans les écoles.
3: Oui.
2: Marquée là aujourd'hui par ce 2 octobre. C'est un peu ce moment dans les lycées quand tu mélanges des trucs pour voir si ça a pété, tu sais, dans les tubes. J'aimais bien ça.
4: Bah oui.
2: Et en général, ça pète pas.

0: 8h10, c'est le jeu des 5000 sur Fun.
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0: Jason a 30 ans, il est chauffeur d'engin forestier, on est à Casteljaloux. Jason, tu nous as demandé un questionnaire sur les animaux de la forêt.
3: C'est ça.
0: Je vais te poser 5 questions sur le thème que tu as choisi, tu auras 1000 euros par bonne réponse. Et dans les 5 dernières secondes du jeu, on appellera un voleur qui, comme toi, s'est inscrit par SMS, sauf qu'il s'est inscrit hier. On va le tirer au sort pendant que t'es en train de jouer. On l'appelle à l'issue du jeu. S'il décroche en disant Bruno sur Fun Radio, il vole ton argent. S'il décroche en disant allô ou bonjour, l'argent reste chez toi. On est d'accord, Jason ?
3: On est d'accord.
0: Première question. Comment s'appelle le mâle du chevreuil ?
3: La chevrette.
0: Le brocard.
4: C'est chic. Bonjour, je suis le brocard.
0: Déjà, le chevreuil, pour moi, c'était le mal, moi. Donc,
5: ben, moi, c'est pareil.
0: Donc, j'apprends un truc. Hein, pourtant, je viens de la campagne. Jason, pas d'argent. Deuxième question. Quel félin sauvage français vit principalement dans les massifs forestiers de l'Est ?
3: Le lynx.
0: Ouais. Le lynx boréal, qu'on appelle également le chat forestier. 1000 euros, troisième question. Quel animal nocturne est reconnaissable à son masque noir et blanc et à sa longue queue annelée ?
3: Le blaireau.
0: Le raton laveur. Et oui, oh. Jason.
3: Ouais.
0: Tu restes à 1000 euros, quatrième question. Quel grand mammifère forestier français est particulièrement reconnaissable grâce à ses bois ramifiés ?
3: Le cerf.
0: Oui, mais un cerf en particulier. Bon, allez, je te l'accepte. C'est le cerf et l'affre.
3: Super.
5: Carina.
0: Jason, dernière question. Tu as 2000 euros. Quel canidé sauvage est capable de parcourir de grandes distances dans les massifs forestiers ?
3: Canidé. Le loup.
0: Le loup gris. 3000 euros.
5: Pas facile, hein?
3: Ouais.
0: Hey, c'est lui qui a choisi le thème. Si ces 3000 euros sont validés, Jason, que vas-tu faire de cet argent?
3: Eh bien, beaucoup besoin d'argent en ce moment, c'est compliqué. Et puis, dans un mois, je vais concrétiser mes 30 ans, donc ça serait exceptionnel de faire une grande soirée.
4: Concrétiser mes 30 ans, c'est une belle manière de dire que c'est ton anniv.
3: Eh bien, ouais. Hein.
0: Hier, j'ai donné une seconde au voleur pour s'inscrire, mais j'ai précisé au voleur qu'il y aurait un bonus de 4000 euros. Ça veut dire ce matin, Jason, que la personne que je vais appeler peut voler tes 3000 euros et je rajoute 4000 balles. On va passer un coup de fil à 7000 euros dans quelques instants. Pour cela, la personne que je vais appeler doit répondre en disant juste Bruno sur Fun Radio. Si elle dit allô, elle est éliminée. La question que tu es en train de te poser, Jason, c'est mais en une seconde, combien de SMS ai-je reçu hier ?
3: Ouais.
0: En une seconde, j'ai reçu 7 SMS.
3: Ouf.
0: Un de ces 7 numéros va être appelé en direct. Va-t-il voler ton argent ? La réponse, c'est dans 3 minutes.

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1: 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On appelle le voleur.
2: Jason.
3: Ouais.
2: Jason, c'est le moment que tu redoutes.
3: Ouais,
2: c'est le moment où on va appeler un voleur. Je rappelle, aujourd'hui, nous avons donné un bonus. C'est arrivé il n'y a pas très longtemps. On avait Chloé qui avait joué avec nous. Elle avait gagné 5000 euros cash. Le voleur a décroché. Il s'appelait Melvin. Et on avait mis un bonus de 3000 euros. Donc le gars a pris 5000 euros plus les 3000. Souvenez-vous. Vous êtes passé. Allô, comment t'appelles-tu?
3: Melvin.
2: Melvin, tu habites où? Tu fais quoi dans la vie?
3: J'habite à Bayeux, je suis maçon.
2: Melvin, tu viens de gagner 8000 euros.
4: C'est pas vrai? Waouh!
2: Il était fou. Mais
4: bah
2: après,
4: oui.
2: À l'antenne, il était devenu dingue. On va croiser les doigts de Jason pour que ce ne soit pas ce qui se passe ce matin. On va croiser les doigts pour que le voleur ne décroche pas. On va croiser les doigts pour que tu gardes tes 3000 euros. Jason?
3: Oui.
2: On appelle quelque part en France ou en Belgique. 3000 euros.

0: Jason, je pense que on peut se dire.
1: Oui.
0: Bon, on va pas attendre, on est à bord.
1: Votre appel a été transféré.
0: Oui, très bien. Jason, c'est gagné.
2: Allez, yes, yes.
3: Tu vas faire une taf d'enfer.
4: Ah ouais, ça va être génial.
0: Les 3000 euros partent chez toi, Jason.
4: Trop bien.
0: Et bon anniversaire avec un peu d'avance.
4: Eh ben, merci beaucoup. Merci.
0: On t'embrasse.
4: Merci, bisous la famille, je vous adore.
3: Gros bisous, Jason.
0: Et soulagé, ça fait plaisir.
5: Attention, tu veux gagner de 1000 à 5000 euros cash lundi matin, prépare-toi.
0: Ça va bien parce que j'étais un peu chaud moi sur les 3000 euros de bonus. Bon, c'est le week-end qui arrive, on sait que les voleurs du lundi matin sont pas les plus vifs. Ce matin, je vais faire un combo entre ceux qui nous écoutent sur l'appli qui du coup sont toujours emmerdés quand je donne une seule seconde de battement parce qu'ils ont pas le temps d'envoyer un SMS et les voleurs du week-end qui s'endorment.
5: Tu as une minute.
0: Ça, c'est vraiment le open voleur. Une minute pour envoyer Bruno par SMS. 74 900 pour la France, 63,22 pour la Belgique. Et les 3000 euros que j'ai pas donné ce matin. Non, c'était 4000 le bonus ce matin.
6: Ouais.
0: Et ben, les 4000 euros que j'ai pas donné ce matin, je les remets en bonus lundi.
3: Ah bon?
2: Allez.
0: Voilà, qu'on dise pas que je fais ça pour garder l'argent.
3: Ok.
0: Moi, je suis là pour l'amour, je suis là pour distribuer.
3: Donc, on peut gagner encore 9000 euros lundi, quoi.
0: Exactement, c'est ça. Ça peut être un voleur à 9000 lundi matin. Vous avez entendu, hein, c'est ce qui s'est passé la dernière fois. Donc, pourquoi pas? Bruno par SMS, 74 900 pour la France, 63,22 pour la Belgique. 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
5: Le jeu des 5000, tu décroches, tu dis Bruno sur Fun Radio et tu voles le magot.
0: L'info c'est rigolo, l'info est tombée ce matin, c'est Christina qui va tous en parler et en plus ça concerne le FC Nantes. Elle est d'origine nantaise.
3: Oui. C'est mon club de cœur.
0: Et ça, si vous êtes dans la région nantaise, l'info est folle.
6: Il galère en plus le FC Nantes.
3: Ah oui, c'est dur, ouais.
0: On en parle après les infos de 8h. Les infos avec Oriane Doro. Bonjour Oriane.
7: Bonjour Bruno, bonjour à tous. Les brouillards sont fréquents ce matin, surtout dans le nord-est, avant que le soleil ne s'impose quasiment partout.
0: 400 lycées qui vont rester fermés aujourd'hui dans tout le pays.
7: Le ministère de l'Intérieur a annoncé l'interdiction de manifester aux abords des établissements concernés. Hier, près de 2000 personnes ont été interpellées en marge de la mobilisation lycéenne. On compte aussi des dizaines de blessés, 300 du côté des policiers, mais aussi 160 élèves et 65 personnels d'éducation. Certains établissements ont été touchés par des incendies volontaires à Nantes ou encore à Rouen. Le gouvernement qui condamne des violences urbaines accuse la France insoumise d'en être à l'origine. Jean-Luc Mélenchon lui appelle les lycéens à n'utiliser que des méthodes de lutte non violentes. Le ministre de l'Éducation nationale, Édouard Geffray, doit recevoir dans la journée les associations de lycéens et de parents d'élèves. Il dénonce des pseudo-preuves. Jordan Bardella va porter plainte pour faux et usage de faux après les nouvelles révélations de Mediapart. Le journal d'investigation a publié des éléments d'authentification des messages antisémites datant de 2013 attribués au président du Rassemblement National, des captures d'écran de conversations extraites par Meta, la maison mère de Facebook, et attestées par un huissier. Un montage grossier, selon l'intéressé. Donald Trump met la pression sur les Européens face à la flambée des prix du gazole. Le président américain estime que l'Europe devrait l'aider à faire baisser les prix du diesel en puisant immédiatement dans ses réserves stratégiques. Il menace, en cas de refus, d'interdire l'exportation du gazole américain. Les pays de l'Union Européenne se réunissent aujourd'hui à Bruxelles pour faire le point sur la situation.
0: Ils sont prêts à prendre la relève de Sophia Donneau.
7: 4 nouveaux astronautes sont arrivés à bord de la Station Spatiale Internationale cette nuit après un trajet d'un peu moins de 8 heures, le plus rapide jamais réalisé par un vaisseau américain selon la NASA. L'astronaute française qui aura passé plus de 230 jours dans l'espace devrait quitter l'ISS lundi au plus tôt en fonction des conditions météo.
0: Du foot. Les Bleus ont rendez-vous avec l'Italie ce soir au Stade de France.
7: C'est la 3e journée de la Ligue des Nations. Les joueurs de Zinedine Zidane vont tenter de remporter une 3e victoire d'affilée après avoir battu la Turquie et la Belgique. C'est à 20h45.
0: On finit avec la météo de cette journée.
7: Eh bien, ce sera très agréable. Le soleil va s'imposer quasiment partout. Une fois le brouillard matinal dissipé, alors les températures sont plus fraîches. Il fait une dizaine de degrés actuellement au nord de la Loire. L'après-midi sera ensoleillé avec quelques nuages sur les reliefs et un risque d'orage des Pyrénées à la montagne Corse. Le week-end, lui, devrait être calme, hormis quelques averses orageuses sur le sud-ouest. Il fait 9 degrés à Vannes ce matin, 10 à Béthune, 13 à Beaufort et à Saint-Émilion, 15 à Corté, 18 à Saint-Tropez. Cet après-midi, il fera 21 à Cabourg et à Sarreguemines, 22 à Paris, 23 à Limoges, 25 à Palavas-les-Flots.

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1: 8h04, bienvenue, bon réveil, vendredi aujourd'hui, c'est le 2 octobre, c'est Fun Radio, j'espère que ça va. Merci d'être fidèle à Bruno sur Fun Radio. Je voudrais faire un bisou à Florent qui m'a envoyé ce message en DM qui dit merci d'être là tous les matins, ça change vraiment tout. Et puis un message que j'ai raté, Johan tout à l'heure a dit obligé de rouler doucement et de faire un détour pour pouvoir écouter le son du Zoom jusqu'au bout. Le Zoom de Pino, c'était avant 7h du matin, j'avais ressorti ça. De Madonna. Tiens, vous aimez les sons à l'ancienne, avant la demi, je vous passerai ça. Dio Cruz. Dynamite, la team est là, Yapino.
2: Mes hommages à tous et j'espère que vous allez bien.
1: Je commence avec toi, t'as vu?
2: Ouais, c'est bien.
1: Un pas en avant, un moment ça va, commencer toujours par les filles, je vois bien.
2: Bah bien sûr.
1: Je vois bien que t'essayes de te remettre au centre du jeu.
2: Bah essaie de revenir à une époque bénie quoi.
3: Mais c'est bien d'essayer, c'est bien.
1: Le temps béni des colonies. Bien sûr. Christina qui
3: bonjour,
1: est là.
3: Bonjour tout le monde.
2: Précise,
3: mais Karina, oui. Oui. Bonjour.
1: Je pense que les gens premier degré nous ont quittés depuis longtemps.
2: Oui.
1: Alors il y en a toujours
3: compris, oui.
1: Un ou deux. Il revient de temps en temps, mais grosso merdo, je pense qu'ils sont partis.
2: Ils sont choqués, ils reviennent.
1: Ouais, c'est ça. Ils se disent, ouais, bah après, ils vont ailleurs, puis ils se disent, il y a une ambiance qu'on n'a pas, pas ici. Souvent, c'est ce qu'on me dit. On dit, ouais, on vient écouter Fun parce qu'on sent que vous êtes vraiment potes entre vous. Trop, hein, maintenant, c'est le mantra de cette année, si on est trop.
3: C'est trop. Faut doser.
1: Ouais, faut qu'on dose l'amitié.
2: Mais on est d'accord que Karina, elle a passé une étape cette semaine.
1: Voilà.
3: Oui. Ah, mais arrêtez, ça me fait de la peine, hein. J'ai un cœur, hein.
4: Pour qu'on la fasse douter, c'est Karina, que vraiment, elle est allée loin.
1: On a eu une réunion hier avec le grand patron de Fun.
3: Oh, arrête.
1: On va pas donner le sujet de la réunion. On a eu un litige avec le patron de Fun, voilà, qui me demandait de faire un truc et j'étais pas complètement d'accord sur le fait de le faire. Et donc, Karina, c'est la productrice maintenant artistique de l'émission. Et donc, on était tous les deux devant les patrons de Fun. Et donc, ils m'ont demandé de faire un truc, etc. Moi, je dis non, mais j'ai pas envie. Et donc, je suis sorti parce que je devais aller tourner de la salle en disant, savez quoi, achetez-vous un violon. Enfin non, d'ailleurs, j'ai dit au patron de Fun, je dis, sais quoi, achète-toi un violon et entraîne-toi à pisser entre les cordes.
2: Voilà, très beau, très classe.
3: Déjà, c'est bien senti.
4: Ah non, mais Karina, t'es une championne.
1: Et après, j'ai laissé Karina seule avec eux. Et Karina, donc, a eu cette phrase.
3: J'ai dit, c'est pas parce que tu mets de la crème anglaise autour de ta merde que ça en fait une île flottante.
2: Franchement.
4: Voilà. Moi, j'adore cette citation.
2: Artistiquement.
1: Ah non, mais on est sur une note. Tu sais quoi, je trouve qu'il y a panache. Non,
4: il y a de l'esprit, tu peux rien répondre à ça. C'est impossible.
1: Il y a du panache.
2: Tu sais quoi, je m'en ferai un cadre dans la maison. Tu sais que tu sais.
1: Et du coup, quand elle m'a envoyé ça, j'ai dit, ouais, c'est quoi la phrase que je t'ai envoyée?
3: Bah, on était fait pour être ensemble.
1: On était fait pour être ensemble. Alors, elle a m'envoyé un cœur, comme une fragile, je lui ai envoyé un doigt d'honneur. Ouais, c'est ça. Non, là,
3: c'est de votre faute si je suis comme ça. C'est un moment, c'est à vous de me freiner. Moi, j'y arriverai pas tout seul.
1: Ça n'a pas de rapport, tu vois. Les gars, on est sur l'info la plus improbable de la journée qui est tombée ce matin.
4: Ah ouais, c'est extraordinaire. Alors, vous savez que le FC Nantes, c'est un club qui ne va pas bien. On est en Ligue 2, c'est la deuxième saison, ou troisième déjà.
2: Non, c'est la première saison, mais vous êtes en bas du classement.
4: On est 15e, bon, ça se passe pas bien. Et donc, il est possible que le club soit racheté par quelqu'un qui s'appelle Paolo Tavares. Et en fait, ce mec, il est hyper influent, et donc il a annoncé ce matin que l'ambassadeur du FC Nantes, ce serait Snoop Dogg.
3: C'est génial pour vous.
4: Mais c'est extraordinaire. Mais que vient foutre Snoop Dogg à Nantes?
1: Je sais pas, mais c'est quoi? Rien que pour ça, je peux devenir supporter nantais, moi.
2: C'est des fumigènes? Non, non.
4: J'adore.
1: Bah, ils supporteront mieux le classement.
2: Ah ouais, là, ouais. Oh, ils jouent bien les mecs.
1: Oh, man. On a pris cette nuit, mais je m'en fous. Allez, Fun Radio, Dance Music, voici Lavinia.

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0: Bonjour Chaza.
3: Bonjour, bonjour Bruno, bonjour toute l'équipe.
2: Salut
0: Chaza. T'es passé à une lettre près d'être multimillionnaire, tu sais. Hein.
3: Ouais, je sais.
0: T'as 27 ans, t'es chef de cuisine au Sable d'Olonne.
3: C'est ça.
0: Sois le bienvenu chez nous, tu joues ce matin face à Elsa. Bonjour Elsa.
4: Bonjour Bruno, bonjour l'équipe.
2: Salut. Coucou. Elsa.
0: T'es à Chartres et t'es dans la restauration rapide, c'est bien ça?
4: C'est ça.
0: Chez qui?
4: McDonald's.
0: Chez McDo, très bien. C'est quoi
4: oui,
0: la nouveauté
4: depuis 18 ans.
0: C'est quoi la nouveauté chez McDo là, en ce moment?
4: Le BAO, oui. C'est un sandwich coréen, je crois.
0: Ah oui.
2: Alors, qu'est-ce que tu en penses, toi? Est-ce que c'est bon?
4: Personnellement, le bœuf, oui, il est super bon.
5: D'accord. On n'a pas goûté, nous.
0: On dit pas le BAO?
6: Oui, on dit le BAO.
4: Oui, mais nous, c'est une habitude, on dit le BAO.
0: D'accord, très bien.
7: Moi, j'ai un coup de gueule, il n'y a plus de croque McDo. À chaque fois que je commande le dimanche soir, hop.
0: Après, si tu veux, Elsa, elle est juste employée. Hein,
7: ouais.
0: Donc,
7: eh bien, je vais passer le message à Monsieur Donald.
4: Il y a pas de problème, je vais en faire passer le mot.
2: Monsieur Donald.
0: C'est une histoire nulle. J'ai appelé mon restaurant, mes couilles Mickey. Pourquoi? Parce qu'il y a déjà ma queue Donald. Ouais, c'est vrai. Ouais, on est là.
2: Ah oui.
7: Oh, elle est géniale.
2: Ah,
7: mais tu t'en es pas fier cette blague?
0: Non, pas
2: ah
0: du
2: ouais,
0: tout.
2: Ah
7: bah
2: non,
7: mais moi, franchement, mais j'arrêtais pas de la raconter.
0: Je suis pas fier de l'heure parce que je me dis qu'il y a des enfants dans les voitures et c'est pas bien l'heure.
7: Ouais,
0: en fait.
7: Mais il y a des grèves.
0: Ah bon, d'accord.
2: Ouais, l'école,
0: bon,
2: normalement, c'est 8 heures. Hein.
0: Les amis, je vous rappelle comment ça se passe. En 30 secondes, on va tenter de vous faire deviner des mots issus d'une liste qu'on nous confie au dernier moment. Et celui de vous deux qui découvre le plus de mots repart avec le cadeau. On est d'accord?
4: Oui.
0: Il y a eu une égalité hier, vous allez donc pouvoir choisir avec qui vous allez jouer, soit Pino, soit Christina, soit Karina, soit moi. C'est vraiment ma vanne qui te fait autant rire que Karina. Non,
5: j'adore.
0: Mais
5: franchement,
0: non.
5: Je ne la connaissais pas. Ah, j'aime découvrir de l'humour.
7: Elle te regarde avec les yeux de l'amour.
0: Mais ouais, mais j'aime bien. Bon, Chaza, tu veux jouer avec qui?
3: Avec Bruno.
0: Eh ben écoute, je jouerai avec toi, puisque tu l'as décidé. Elsa, tu veux jouer avec qui?
4: Christina.
2: Et d'accord, waouh.
0: Eh ben les filles, vous allez commencer.
2: Allez.
0: Est-ce que tu es prête, Elsa?
4: Oui, oui.
0: 3, 2, 1, top chrono.
2: Ok, c'est un sport avec qui se joue avec une balle ronde.
4: Le football?
2: Oui. Tu dis pas au revoir, tu dis
4: bonjour.
2: Oui. C'est un synonyme de pierre, tu le jettes, tu peux le jeter.
4: Lancer.
2: Tu le ramasses, tu le jettes. Non, c'est un synonyme de pierre, d'une pierre. C'est un petit. J'en sème. Oui, voilà. Bruno, c'est mon. On travaille ensemble, c'est mon.
4: Collègue.
2: Ouais, c'est pas oui, c'est
4: non.
2: Oui.
7: C'est le synonyme. Alors, d'une pierre. D'une pierre. C'est le synonyme d'une pierre.
5: Christina, je te valide pas football parce que t'as dit ballon.
2: J'ai dit balle.
5: Balle, bah c'est un peu pierre.
2: Football, ouais, là, je sais pas comment le faire deviner.
5: Non. Bon. Donc ça fait 4 points.
0: Chaza, il faut faire mieux que 4.
3: Oui.
0: Est-ce que tu es prêt?
3: Je suis prêt.
0: 3, 2, 1, top chrono. Oh, dis donc, je suis allé une soirée, on s'est bien amusé, il y avait une bonne
3: ambiance.
0: Ouais. C'est un agrume, c'est jaune, ça pique, c'est du.
3: C'est trop.
0: Ouais. Le contraire du mal, c'est le.
3: Bien.
0: Ouais. Dans ma tête, il y a mon et il est bien rempli de matière grise, c'est mon.
3: Cerveau.
0: Ouais, très bien. Je branche sur une on de courant. Ça, ouais, très bien. Oh, ça me démange, je vais me.
3: Gratter.
0: Ouais. Oh, on joue à. Je vais derrière le rideau, je vais me.
3: Cacher.
0: Ouais.
5: Ça passe pour cacher, ça fait 7 points.
2: C'est oh là là, bon.
0: Bah, une branlée, hein, genre.
2: Bah, ouais, je suis désolée, Elsa.
0: Chaza, c'est gagné!
3: Ouais!
0: Trop bien. Le parc Astérix s'offre à toi pour 2 jours et c'est pour 4 personnes, d'accord, Chaza?
3: Ouais, je suis trop content. Merci.
0: Eh ben écoute, ravi de t'offrir ce cadeau. Chaza, on t'embrasse. Elsa, on va t'envoyer un kit de Bruno sur Fun Radio. Tu pourras jouer avec nous.
4: D'accord, pas de soucis.
2: Bisous, Elsa.
0: Ciao, ciao.
4: Merci. Ciao.
5: Bye bye.
0: Encore une auditrice déçue par Christina.
2: Oh, aïe.
0: C'est fou, hein. Et après, faut rattraper tout ça derrière. J'ai un jeu très con dans quelques instants. C'est le Je sais pas game. Et alors, vous allez voir, le point de départ est vraiment nul. Je vous en parle après Taïo Cruz. Dynamite, c'est sur Fun Radio.

0: Mario Cruz sur Fun Radio, 8h18. Vous savez que, alors on a dit ce matin en attaquant l'émission que c'était l'anniversaire de Fun Radio. Fun Radio qui fête ses 41 ans. Aujourd'hui, putain, c'est fou. 41 ans. On avait des... C'était vraiment les jingles Fun Radio de l'époque.
1: Fun Radio!
2: J'adore,
1: super.
0: Et alors il y a un autre anniversaire, le 2 octobre 1995, le titre Je sais pas de Céline Dion était numéro 1 des ventes. Nous allons faire le challenge.
2: D'accord.
0: Je vais vous poser à chacun des questions, d'accord, et ce sont des dilemmes, évidemment, des dilemmes horribles, c'est où tu sais pas quoi répondre, mais il va falloir que vous répondiez, vous êtes obligé.
2: Tu joues pas toi?
0: Hein?
3: Comment? On n'a pas le droit de dire je sais pas.
2: Tu joues pas?
0: J'ai préparé que pour vous, mais après vous pouvez m'en préparer un.
4: Bon,
0: dans un premier temps, je fais le vôtre.
4: Ouais, d'accord. Okay.
0: Karina.
3: Ouais.
0: Alors, t'es obligé de faire un choix.
3: D'accord.
0: Mais Eric moi, Antoine c'est... ou moi?
3: Bah toi.
0: Ok. Ta belle-mère ou ton beau-père?
3: Mon beau-père.
0: Payer tes impôts ou avoir une amende pour insulte?
3: Payer mes
0: par
3: impôts.
0: Par insulte, pardon.
3: Ah, bah, amende par insulte.
0: Très bien. Tu préfères te faire tatouer Pino sur le bras ou mon prénom au-dessus de ta fesse?
3: Ah, Pino sur le bras, je suis désolé, Bruno.
0: Pino?
4: Ouais.
0: La chaîne L'équipe ou Fun Radio?
4: Oh, bah, Fun Radio.
0: Le chômage à vie, plus jamais tu bosses ou devenir supporter de l'OM?
4: Je trouverai des occupations.
0: Perdre toutes tes dents ou avoir des cheveux de 5 mètres?
4: Oh putain, oh mais je rêverais d'avoir des cheveux de 5 mètres.
0: Aboyer quand tu rigoles ou miauler quand tu fais l'amour? Non, ça c'est con parce que déjà quand tu fais l'amour tu miaules.
4: C'est ça.
0: Christina.
2: Oui.
0: Ton mari ou tes amis?
5: Bah mon mari.
2: Bah je suis désolée mais j'ai fait le choix de le garder pour la vie.
3: Bah et oui, en mais même tu nous connais depuis plus longtemps.
2: Oh, et en
0: alors
2: même
0: là,
2: temps.
0: Ah ben coupe tout. Excuse-moi, pardon. Bah, mais
2: Bruno, je me suis engagée pour toute ma vie.
4: Je propose en fait, qu'on fasse quelque chose, c'est qu'on lui parle plus de l'émission là.
2: Mais ouais, enfin, elle est horrible votre question.
3: Ah j'entends une voix, moi qui
4: j'entends
3: parle.
4: J'entends un truc. J'entends un fantôme.
2: Mais elle est terrible votre question.
4: Qu'est-ce qui...
3: Mais j'entends des voix.
0: Elle était
3: mais
0: bien, Swan, en fait.
2: Oh, bah, rappelle-la.
0: Elle est partie.
2: Ben non, mais tu sais bien que. Et en même temps, je pourrais pas supporter mon quotidien sans vous, puisque je suis loin
0: non,
2: de lui.
0: T'es obligé de faire un choix. Tu
2: mais
0: nous as
2: rayé. Mais je peux pas.
0: Mais
2: non,
0: c'est pas je peux pas. C'est. Déjà, dans un premier temps.
2: Je peux
3: mais
2: pas.
3: Mais pourquoi tu me poses cette question?
0: Ah,
3: mais
0: non, mais je pose même pas les autres. Ah, mais tu sais quoi, regarde. Je suis déçu.
3: Meurtri.
4: Meurtri, ouais.
0: Ah non, là, vraiment, tu
6: mets... Il y a un coup de couteau dans le dos.
0: Ah, là. Pas dans le dos. Vous m'en préparez un. Allez,
2: okay.
0: On fait une petite page de pub et vous m'en faites un prêt. Après, on écoute Ugel sur Fun.
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4: Même moi, je trouve que c'est un peu trop. 8h26. Une belle histoire de Christina qui arrive dans quelques instants.
7: Oh, je l'adore aujourd'hui. Vous allez l'adorer aussi. C'est l'histoire de Pablo, la petite charrette. Elle est géniale.
10: Je l'ai connue, mais une autre soirée.
4: Ouais, j'ai pas voulu retourner. Ça

0: 8h29, c'est Fun Radio. On fait ta belle histoire après les infos. Vous m'avez pas fait mon je sais pas challenge.
1: Oui, ouais. On a des questions.
0: D'accord. Donc on est d'accord, c'est des trucs impossibles à choisir.
1: Exactement.
0: On s'est arrêté à Christina qui nous avait dit voilà, entre son nouveau mari et ses amis, elle choisissait son nouveau mari. Je suis très très
1: oh, Christiki.
2: C'est
0: hein?
1: Christiki.
0: Je sais pas. Machine, appelle la machine.
1: Christiki. On va t'appeler Christiki maintenant.
0: Toc toc, on va pas la porte. Bon allez, vas-y. Qui le fait?
1: Vous allez
0: vas-y, Christina, vas-y.
1: La télé ou la radio?
0: La radio.
1: Le PSG ou la maillot en tube?
0: La maillot en tube.
1: Ok. Tes chiens ou l'équipe Bruno sur Fun Radio?
0: Mes chiens.
1: Quoi? Attends, non, mais alors là, tout part à volo, pardonnez-moi. Entre Christiki qui choisit son mari et toi qui choisis tes chiens?
0: Bah, excuse-moi, mais enfin, t'as vu Pino sur une journée complète, il est quand même plus proche de mon labrador.
3: Bon alors?
0: Bah, Bouffchidor, mec, tu finis l'émission, tu te poses, tu fais une sieste.
3: Ouais, bah moi aussi, je peux.
0: Tu sais, t'amènes à manger, t'es tout content. Bah, franchement, la différence avec Gaston, c'est quoi? C'est que tu parles?
3: Oui.
1: C'est qu'il est propre.
3: Il est propre.
1: Et encore.
0: Mais non, mais évidemment, ouais. Vous, évidemment.
1: Ouais. Oui, bah
3: après ce que tu viens de dire, ouais, t'inquiète pas, je me vexe pas, mais enfin, j'en pense pas moins.
0: Vous en avez un autre petit ou pas?
1: Ouais, tu préfères que Lucas?
0: Ouais. Angèle, du coup. Je t'aime, mon Lulu, tu sais.
3: Je le sais. Ta différence, c'est ta force.
0: Eh, dis donc, ça a été le nouveau parobiné d'Abel Bent, tu sais. T'es en train d'écrire une chanson. Angèle arrive sur Fun Radio, il est 8h30.
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0: Comment ça va, Oriane?
5: Très bien.
0: Oriane, les infos de ce vendredi matin, bonjour.
5: Bonjour Bruno, bonjour à tous. Des températures en baisse et pas mal de brouillard ce matin avant le retour du soleil.
0: Plus d'un millier de lycées ont été bloqués hier.
5: Soit un quart des établissements concernés par la mobilisation désormais contre 180 lycées en début de semaine. Cela fait 10 jours maintenant que les lycéens manifestent pour réclamer davantage de moyens. La violence est montée d'un cran hier avec des incendies volontaires, notamment à Nantes, ou des transports interrompus à Strasbourg, Marseille ou Nice. Près de 2000 personnes ont été interpellées. Aujourd'hui, 400 établissements resteront fermés, les cours seront assurés en distanciel. Il sera interdit de manifester à leurs abords. Le ministre de l'Éducation nationale, Édouard Geffray, doit recevoir les associations de lycéens et de parents d'élèves dans la journée. Et puis à noter que le gouvernement a finalement décidé d'annuler sa mesure budgétaire qui prévoyait pour les étudiants non boursiers de faire payer l'inscription en BTS et en classe prépa. Jordan Bardella dénonce des montages grossiers et des pseudo-preuves alors que Mediapart affirme avoir pu authentifier via la maison mère de Facebook et un huissier les messages antisémites que le président du Rassemblement National aurait tenus en 2013. Le journal en ligne a publié des captures d'écran d'une discussion tenue sur Messenger. Jordan Bardella lui a annoncé qu'il allait porter plainte pour faux et usage de faux en plus de sa plainte pour diffamation.
0: Sans surprise, l'été 2026 est le plus chaud jamais enregistré en Europe occidentale.
5: Vague de chaleur quasi incessante, record de température, des dizaines de milliers de morts supplémentaires. Selon l'observatoire européen Copernicus, plus de la moitié du territoire a été exposé cet été à un stress thermique intense, à savoir une température ressentie supérieure à 38 degrés. Les débits des fleuves, eux, sont à leur plus bas niveau depuis le début des relevés en 92, ce qui perturbe aussi bien le transport de marchandises que le refroidissement des réacteurs nucléaires.
0: Du foot, premier match à domicile ce soir pour les Bleus.
5: L'équipe de France reçoit l'Italie à l'occasion de la troisième journée de la phase de groupe de la Ligue des Nations. C'est à 20h45 au Stade de France. Et puis en Ligue des Champions féminine, les joueuses du PSG ont écrasé les Belges de Louvain 5-0 hier. Première fois en 2 ans et demi qu'elles remportent un match européen.
0: On ne l'a pas fait avec Oriane. Oriane, tu préfères ta fille Alma ou le vin?
1: Bah ma fille, voyons.
0: Ça a bien changé. Hein.
1: Non mais.
0: En fait, t'as un petit regard de. Oh,
1: ah, non mais. Ça sera un peu moins bien la vie, mais. Ça sera bien quand même.
0: Elle est la météo.
1: Heureusement qu'elle est à l'école.
0: Oui, je te confirme. Mais on a enregistré.
5: Il va faire beau aujourd'hui. Le soleil s'impose quasiment partout. Une fois le brouillard matinal dissipé, les températures sont plus fraîches. Il fait une dizaine de degrés ce matin au nord de la Loire. L'après-midi sera ensoleillé. Seuls les reliefs auront droit à un ciel plus nuageux. Il fera jusqu'à 23 à Arcachon, 27 à Porticcio.
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0: Fun Radio Dance Music dans la demi-heure. Rivera, She Doesn't Mind. Et Alexandra Stan, We Are Free. Je m'appelle Bruno, soyez les bienvenus sur Fun Radio. Il y a Machine qui est là, il y a Pino également. Il y a Karina.
1: Bonjour.
0: Il y a une belle histoire de trucs qui m'est arrivée dans...
1: Et de Pablo la petite charrette. Vous allez me pardonner après ça.
0: Je suis pas sûr. Enfin bon, on va voir. Voici Angèle.

0: Angèle, une seule vie. À l'instant sur Fun Radio, et nous on va garder une seule région. La battle des régions va arriver dans une dizaine de minutes, les amis. On a lancé ça il y a une dizaine de jours maintenant, suite à un test de QI, une moyenne de QI nationale qui plaçait en tête la Bretagne et en dernière position la Corse. On s'est dit, nous allons faire en direct un test de QI où les régions s'affrontent. Pour l'instant, en tête, nous avons Mathieu qui représente la région Occitanie. 3 victoires pour Mathieu. Et aujourd'hui, il va affronter la région Grand Est, qui n'est pas passée encore. Il en reste plus beaucoup, hein, des régions, les amis. À l'arrivée, il y a un iPhone 18 Pro à offrir. C'est un très beau cadeau.
1: Bah, bien sûr.
0: Ce sera dans une dizaine de minutes. Pour l'instant, c'est la belle histoire de Christina.
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0: Pedro la charrette, non, c'est quoi le truc?
1: C'est Pablo la petite charrette.
0: C'est pas loin.
1: Et je vais vous expliquer pourquoi on l'appelle comme ça. En fait, on va au Paraguay ce matin, d'accord? Et donc je vous présente Pablo Acuña. Alors Pablo, il est
0: Je la connais très bien, c'est ma tata.
3: La Acuña matata. Acuña. Bien sûr. Bravo, brillante à la vache.
1: Ah, c'est fort, ça. Ah, t'es en forme, mon bruit. Bon, donc Pablo, le pauvre, il est né sans bras et sans jambes.
4: Mais c'est une personne?
1: Oui.
4: D'accord.
1: Et non, donc, c'est une personne, oui, c'est un homme. Hein.
5: C'est pas une boule de bowling. Hein.
3: On l'appelait la Madeleine.
1: Donc le pauvre, il est né comme ça, d'accord? Alors, malgré tout ça, malgré le fait qu'il n'ait pas de jambes, pas de bras, eh bien, il a essayé de mener une vie tout à fait normale. Alors, il est même devenu papa de 2 filles. Malheureusement, sa femme l'a quitté juste après les naissances. Donc, il s'est retrouvé...
0: Le divorce a dû coûter un bras.
4: Il faisait pas assez la vaisselle.
1: Écoute, je ne sais pas, mais en tout cas, elle l'a abandonné, lui et ses 2 filles. Et donc, il a élevé seul ses 2 filles. Et là où ça devient joli, c'est que tout le village...
0: Parce qu'il est temps qu'il se passe un truc un peu cool.
1: Ouais,
0: hein,
1: ouais, non, là, c'est, tu vas voir, la suite est cool.
3: Il n'a pas de chance. Hein.
1: Ouais, là, la suite est hyper cool.
0: Au loto de la vie, il a tiré la boule noire. Hein.
1: Donc, tout le village prend pour peine Pablo et décide de l'aider. Donc, c'est là où ils lui ont construit une petite charrette et c'est là qu'il est devenu Pablo la petite charrette. Tout le monde l'appelait comme ça dans le village et c'est devenu un peu la mascotte du village.
0: Et donc, en fait, la belle histoire, c'est qu'il y a 3 gars qui ont mis 4 planches de roue. Alors que le mec a perdu sa femme, il a la garde des enfants, il a pas de bras, il a pas de jambes. Et vraiment, la finalité de la vie, c'est bah mec, mais t'as une charrette comme
1: ça. Oh oui, pardon, c'est pas terminé.
3: Et il livre la bouffe à tout le monde, du coup, il veut exploiter.
1: En fait, pourquoi je vous parle de cette histoire aujourd'hui? C'est parce que donc, il a une de ses filles qui a quitté le Paraguay quand elle est devenue adulte et elle vient de revenir. Et en fait, elle a décidé de raconter l'histoire dans le pays. Et donc, tout le pays a découvert l'histoire de Pablo, la petite charrette, la semaine dernière et c'est en train de devenir une grosse star sur les réseaux
3: et
1: sociaux.
3: Il a installé une remorque.
0: Là, ils ont mis un moteur, il est super content. Attends, mais regarde, c'est Pablo.
3: Ah bah tiens, Pablo sur l'autoroute.
1: Donc, bah voilà, c'est le début de la célébrité pour Pablo.
3: Ah bah super.
0: Et bah ça.
1: Bah c'est super, non?
3: Oui.
4: C'est vachement bien. Non, elle est mignonne.
3: Non, c'est très mignonne. Ça démarre mal, hein. Ça vraiment, ça démarre mal.
0: La rubrique,
3: quoi.
0: C'est pas la mignonne petite histoire de Christina, c'est la belle histoire de Christina.
1: Mais là, c'est une belle histoire aujourd'hui.
0: Ah bah oui, super.
1: On partait de loin.
0: Dis donc, t'es handicapé, mais t'as une charrette.
3: Faut changer de nom, t'as chronique.
0: Dis donc, t'es motus, hein. Ça va. Il y a des plus malheureux que toi, hein, quand même. Hein.
4: Il y en a qui n'ont pas de charrette.
0: Voilà, hein, dis donc.
3: Moi, j'ai une écharde, alors.
0: Voilà, hein, bon. Dis donc. Moi, j'ai chopé dans le vide. Hein, donc, tu te détends un peu, chacun sa merde. Riviera, She Doesn't Mind, c'est tout de suite, c'est sur Fun.
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2: 8h46, c'est Fun Radio. Bisous à Manon qui vient de m'envoyer en DM là sur Bruno Fun Radio, le compte Insta. Merci encore pour cette semaine. Vous allez me manquer ce week-end, vive mon lundi. Je me suis habitué à vous écouter tous les matins. Il fait plaisir ce message. Simple, efficace. Bisous à toi. On passe Riviera là tout de suite sur

0: 9h49, c'est Fun Radio. Et dans quelques instants, on va jouer avec les chiffres. 17% des hommes ont déjà fantasmé sur cette partie du corps. Il y a des délires.
1: Ah ouais?
0: Ouais, pas, alors, mais jamais, moi.
1: Ça ne concerne pas.
0: Ouais. Ah, pas une
1: Et Pino, tu penses que ça le concerne ou pas?
0: Oui, il peut.
2: C'est une zone, vraiment, l'ischio-jambier.
0: On va en parler dans 5 minutes.
3: C'est très précis.
0: Pour l'instant, c'est la battle des régions.
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0: Et pour l'instant, Mathieu qui défend fièrement sa région, la région Occitanie. Bonjour Mathieu.
5: Salut Bruno, salut toute la famille.
3: Salut Mathieu.
0: Bon, et il a battu qui pour l'instant, Mathieu Agathe? Je me tourne vers notre productrice.
3: Alors Mathieu, il a battu la Bretagne, l'Île-de-France et la Bourgogne-Franche-Comté.
0: Ah, franchement, il est en forme.
1: Hein. Ouais, c'est bien, bravo.
0: Battle des régions, c'est parti d'un sondage sur lequel on était tombé, le classement des régions par QI. En tête, il y avait la Bretagne avec 102 de QI.
1: Et le Grand Est.
0: Et en fin de classement, la Corse. Qui n'est pas passée encore, la Corse.
1: Non.
0: Là, ce matin, Mathieu, tu vas jouer contre la région Grand Est. On part à Mexique chez Adrien, il est aide-serrurier. On est en Meurthe-et-Moselle. Bonjour Adrien.
6: Salut Bruno, salut la famille.
1: Coucou.
3: Salut Adrien.
0: Je rappelle qu'à la finalité, le gagnant de la Battle des Régions repartira avec le tout nouvel iPhone 18. C'est l'iPhone Pro qu'on vous offre. Donc c'est le grand format avec la grande capacité. Il est vraiment super. Mathieu, vu que tu es le tenant du titre, la question que je te pose, c'est est-ce que tu veux prendre la main ou est-ce que tu laisses la main à Adrien?
6: Je prends la main.
0: Il prend la main. Trois questions chacun. Des questions qui sont des questions issues de tests de QI, puisque, encore une fois, l'idée est venue de ce classement par QI des régions. Voici tes trois questions, Mathieu, c'est parti. Si tous les B sont des C et que tous les C sont des D, les B sont-ils forcément des D?
6: Non.
0: Eh ben si. Explication, tous les B sont dans le groupe des C. Donc si tous les C sont dans le groupe des D, donc les B, puisqu'ils sont des C, sont aussi des D.
1: Ah, alors
2: c'est qui des D?
1: Qui c'est
0: D? Deuxième question. Une horloge indique 15h. Quelle heure indiquera-t-elle 7h plus tard?
6: 22.
0: Ouais, un point. Troisième question. Une famille compte 2 parents et 3 enfants. Chaque personne mange 2 pommes. Combien faut-il de pommes?
6: 10.
0: Oui, c'est facile celui-ci. Hein. Franchement, même avec la pression, ça va. Ça fait 2 bonnes réponses, Mathieu. Adrien, si tu fais 3, c'est gagné.
6: Ok.
0: T'es prêt, Adrien?
6: Allez, c'est parti.
0: Une douzaine d'œufs coûte 6 euros. Combien coûtent 6 œufs?
6: 50 centimes.
0: Bah non.
6: Ah non, 6 euros.
0: Ah, 3 euros.
1: Bah oui, c'est divisé par 2, Adrien.
0: Une douzaine d'œufs.
1: Allez, tu peux te rattraper.
0: Voilà, t'as plus le droit à l'erreur. Quel mot complète l'analogie? Main est à gant, ce que pied est à.
6: Chaussure.
0: Non, chaussette.
1: Chaussette.
6: Ah.
1: Ah, bah oui. C'est le vêtement. Test n'aura pas fait long feu.
6: Ah, on verra plus longtemps.
0: Eh oui, l'Occitanie, une quatrième victoire. Bravo Mathieu.
1: Bravo Mathieu.
6: Merci. Bravo Mathieu. Merci Adrien,
0: un kit Bruno sur Fun Radio pour toi. Bon, alors Mathieu.
5: Oui.
0: On se rapproche de l'iPhone 18.
5: Ça. On le sent presque.
0: Il nous reste 2 régions. Il va falloir que tu affrontes et c'est pour ça que je lance les inscriptions maintenant. Si vous êtes en Corse, inscrivez-vous, envoyez Bruno par SMS au 74 900. On a également besoin de représentants de la région Centre-Val-de-Loire. C'est les 2 dernières régions encore en course dans la Battle des Régions. Et donc, la semaine prochaine, on saura en fait mardi matin.
1: Oui.
0: On saura qui va repartir avec l'iPhone. Ce sera peut-être toi, Mathieu. Et tu sais quoi? On espère, parce que pour l'instant, tu t'en tires bien. On s'est attaché. Hein. Mathieu,
5: merci.
0: En attendant, on te souhaite un bon week-end et on se dit à lundi.
5: Merci, bon week-end, à lundi.
1: Bisous.
5: Bisous.
0: Il y aura Alexandre Astan dans la demi-heure. Et le fantasme de Pino dans 3 minutes. En fait, j'ai pris d'autorité, ça se trouve pas du tout.
2: Oui, oui, non, mais t'inquiète pas.
0: À tout de suite sur Fun.
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1: 8h57, merci d'être là, c'est Fun Radio. On va dans quelques instants voir l'info, c'est rigolo, l'info c'est rigolo de 9h, c'est avec notre président de la République. On a même une petite, on lui a fabriqué un petit son exprès. Parce qu'il est en Espagne en ce moment. On connaissait le Emmanuel Macron anglais.
2: Oui. Ouais.
1: For sure.
2: For sure. Il parle très bien anglais.
1: Bah là, vous allez voir le.
2: Claro que si.
1: Emmanuelito Macron. Non.
3: Mais là, sa dernière année, il est tout le temps parti en fait.
1: De toute façon, bah là, il n'y aurait pas rien à
2: foutre. C'est une année.
1: Il arrête au mois de mai. Tu te dis bien ça, que, ouais. Franchement, enfin, tu vois, c'est comme quand t'es dans la dernière ligne droite. Là-bas, là maintenant, les conseils des ministres, mais il amène un clou d'eau.
2: C'est ça.
3: Brigitte fait tes valises.
2: Et un savane.
1: Ouais. Un cake aux fruits, il amène un cake aux fruits, puis voilà, il partage. Les amis, on joue avec les chiffres. 17% des hommes ont déjà fantasmé sur cette partie du corps.
3: Alors, ok. Alors, c'est une partie du haut du corps ou du bas du corps?
1: Bah, je vais pas te. Bah, c'est le bas.
3: C'est le bas?
1: Ouais.
2: Bas milieu?
3: Bah, bas où?
4: Je pense que ce sont les pieds.
1: Ouais.
4: Bah oui.
1: Oh, tu sais, j'ai appris, il y a des gens qui payent des sites où il y a des nanas qui
4: mais
1: montent
4: oui,
1: leur
4: rien. Mais
1: j'ai vu une interview il y a pas longtemps d'une meuf qui se fait une blinde de thunes en montrant ses pieds.
4: Bruno, c'est pas la première fois qu'on te le dit. Avec Karina, on nous a déjà piqué des photos de pieds sur nos profils Instagram, d'accord? Depuis, je n'en mets plus. Et qu'on a retrouvé sur des sites de fétichistes.
2: Bah, moi, j'en mets, il les pique plus. Hein.
1: Non, mais je t'ai vu sur une couverture du Chasseur français.
4: Oh. Non, mais on s'est fait voler nos pieds, quoi.
1: Pino, ça te chauffe les pieds, en vrai?
3: Non, pas du tout. C'est le secteur pied, non.
2: Ah, mais certains pieds, ah, on dirait pas des pieds, on dirait des souches.
1: Pas du tout, ma carte.
4: Mais c'est assez répandu hein, comme fantasme. 17%, c'est pas.
2: Il y a même des gens qui boivent dans des chaussures
1: boivent
2: à talons. Non, mais tu sais, tu mets du champagne.
3: Par contre, je kiffe les genoux.
2: Bah. C'est
1: perverse. 28% des conducteurs français l'avouent. Mais d'après vous, ils avouent quoi?
2: Est-ce que je le fais, moi?
1: Toi, ouais.
2: Bon, mais c'est dire des gros mots.
1: Non.
3: Se curer le nez?
1: Non.
2: Avoir une arme dans sa voiture?
4: C'est légal ou illégal?
1: Hein? Ben, c'est.
2: C'est border?
1: Ouais. Ben, c'est border, mais pas. 28% des conducteurs français avouent ne pas connaître tout le code de la route.
2: Ah, ah oui, voilà. Non, mais c'est parce qu'ils changent tout le temps.
4: Oui. Si on repassait notre code, je pense qu'on l'aurait pas. Hein.
2: Ah non, ah, oui, je l'aurais pas du tout, moi. C'est
1: ben,
2: sûr
1: moi
2: que
1: aussi,
2: non.
1: Moi, je l'avais repassé il y a pas très longtemps pour le permis moto. Et
4: ouais, mais. On pourrait faire le test, je suis sûr qu'on l'a pas.
2: Ah, c'est ouais, bonne
1: enfin,
2: idée.
1: Non, pas à la radio, les amis, le test du code Rousseau.
4: Bah, on fait ça pendant toute une émission. Je traverse, mais je fais un doigt d'honneur.
1: Réponse D.
4: Mais non, mais on peut le faire hors antenne, repasser non, mais, notre code.
1: Après, c'est vrai que le nouveau code de la route, il y a des questions par rapport au gaz à effet de serre, etc.
4: Ah oui, tout ça, on n'a pas appris, nous.
1: Bah, si, il y avait déjà l'époque, tout le monde ne le disait pas.
2: L'évolution n'existait pas quand on a
1: c'était la bonne époque où la clope a provoqué pas le cancer, voilà.
4: Bah bien sûr. Où les nuages de Tchernobyl s'arrêtaient pile poil à la frontière.
1: Est-ce qu'on était pas mieux comme ça?
4: Bien sûr.
2: Si, dans le déni.
1: Évidemment, voilà.
3: On les bourrait à 30.
1: Voilà, hop, tu rentrais dans la voiture, il n'y avait pas de ceinture de sécurité.
3: Non.
1: Voilà.
3: Mais est-ce que ça brûlait?
1: Hein?
3: Ça brûlait là.
1: Ça te faisait mal, ça te frippait.
3: Ça te frippait.
1: Vous voyez bien, attends, ça abîme ma robe. Bah voilà, c'est pas bien sûr. Et puis hop, tu disais papa, quand est-ce qu'on arrive? Il pouvait se retourner, t'en coller une parce qu'il ne pouvait pas le geler par la ceinture. Voilà, tu vois. T'avais la bave de ton père et l'autre côté la vitre de la voiture. Et puis bah après, tu mouffetais pas. Hein, et il n'y avait pas de tablette. Alexandre Astan. Bonne radio, les copains. Il est 9h déjà.
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1: Ariane Doro pour les infos, bonjour.
5: Bonjour Bruno, bonjour à tous. Les brouillards sont fréquents ce matin, surtout dans le nord-est, avant que le soleil ne s'impose quasiment partout.
1: Un peu plus de 400 lycées resteront fermés aujourd'hui.
5: Les cours auront lieu en distanciel. La mobilisation des lycéens a encore pris de l'ampleur. Hier, un mouvement pris en otage par des groupuscules ultra-violents, estime le ministre de l'Éducation nationale face au débordement. Près de 2000 personnes ont été interpellées. Hier, 40 proviseurs ont été blessés depuis le début de la mobilisation. À Nantes ou encore à Rouen, des établissements ont été touchés par des incendies volontaires. Résultat, les manifestations seront interdites aujourd'hui aux abords des établissements fermés. Les associations de lycéens et de parents d'élèves doivent être reçues dans la journée par Édouard Geffray. Le ministre de la Justice, Gérald Darmanin, annonce ce matin qu'il veut faire payer les réparations aux parents, sachant que 90% des 2000 personnes placées en garde à vue sont mineures. Le garde des Sceaux qui accuse Jordan Bardella de mentir éhontément, le président du Rassemblement National va porter plainte pour faux et usage de faux. Après les nouvelles révélations de Mediapart, le journal d'investigation a publié des éléments d'authentification des messages antisémites datant de 2013, attribués au président du RN. Des captures d'écran de conversations extraites par Meta, la maison mère de Facebook, et attestées par un huissier. Jordan Bardella parle d'un montage grossier.
1: C'est une étape clé dans l'étape sur la mort de Delphine Jubilard dans l'enquête.
5: Près de 3 mois après les aveux de son époux Cédric, une reconstitution de la nuit du meurtre est organisée ce matin près d'Albi, dans le Tarn. Une mise en situation qui doit permettre aux enquêteurs de vérifier ses déclarations, avec comme enjeu la question de la préméditation. Le procès en appel de Cédric Jubilard débutera le 30 avril à Toulouse.
1: Du foot et les Bleus qui ont rendez-vous avec l'Italie ce soir au Stade de France.
5: Oui, c'est la 3e journée de la Ligue des Nations. Les joueurs de Zinedine Zidane vont tenter de remporter une 3e victoire d'affilée après avoir battu la Turquie et la Belgique. C'est à 20h45. Et puis chez les femmes, ça n'était pas arrivé depuis le printemps 2024. Les joueuses du PSG ont remporté leur premier match européen en 3 saisons en battant les Belges de Louvain 5-0 à l'occasion de la 2e journée de la Ligue des Champions.
1: Ariane Dereau pour les infos.
5: C'est la météo maintenant, le soleil va s'imposer quasiment
1: la météo,
5: partout.
1: La météo, ça va. On va pas s'arrêter à ce genre de détails, la météo c'est de l'information.
5: C'est vrai. Le soleil s'impose quasiment partout, il fera le brouillard matinal dissipé, les températures sont plus fraîches, il fait 10 degrés au nord de la Loire. L'après-midi sera ensoleillé, seuls les reliefs auront droit à un ciel plus nuageux avec un petit risque d'orage des Pyrénées à la montagne Corse. Le week-end, lui, devrait être calme, hormis quelques averses sur le sud-ouest. Il fait 9 à Vannes ce matin, 10 à Béthune, 15 à Corté. Cet après-midi, il fera 21 à Cabourg, 22 à Paris, 25 à Palavas-les-Flots.

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1: Bonjour les copains, aujourd'hui nous sommes vendredi, ça veut dire que le week-end arrive. Les amis, merci d'être là, merci d'avoir choisi Fun Radio. Il y a Karina bien sûr.
2: Bonjour.
1: Il y a Christina, il y a Pino.
3: Salut.
1: Dans cette heure du vendredi, on aura le mix du vendredi. Forcément le dernier quart d'heure ce sera avec le mix de Sobaka et Koshka. Dans quelques instants, qui est formidable?
2: Eh ben, ce sont les mises au point, Bruno, qui sont formidables. Parce que c'est toujours bien. Mais si, Bruno, tu vas comprendre quand tu vas entendre, c'est toujours bien de rappeler les basiques. Comme par exemple, pourquoi est-ce qu'il ne faut pas retourner avec son ex? C'est une mise au point.
1: On va également avoir le jeu de la confiance qui va arriver dans un quart d'heure. On vous offre un vidéoprojecteur. Vous envoyez Bruno par SMS 74 900 si vous êtes en France, 63 22 si vous êtes en Belgique.
2: Pourquoi tu te marres?
1: Parce que il y a Agathe qui a fait un truc qui pensait que personne l'a regardé.
3: Agathe, c'est notre
1: productrice. Et en fait, j'ai croisé son regard à ce moment-là. Elle était en train de se reculoter. Il n'y a pas d'autre mot.
2: Mais parce vraiment, qu'elle roule.
1: Elle avait la main qui était enfoncée à peu près jusqu'au coude.
3: La culotte qui roule.
1: À l'intérieur de son pantalon.
3: Et j'ai croisé le regard de Bruno.
1: En me regardant. Donc c'était très, très bizarre.
3: Nous, on a créé le premier PMU de femmes.
1: Oui, c'est ça. C'est-à-dire qu'on a l'équipe la plus féminine de la radio française. Voilà. Tous les postes à responsabilité de cette équipe, ce sont des nanas qui sont devenues plus bourrines que des mecs.
2: On l'était avant, Bruno. Hein.
4: Oui, je crois que ça a toujours sommeillé en nous.
1: C'est quoi le fait, je crois que les responsabilités vous ont
2: galvanisé la tête.
1: Ça devient n'importe quoi, je te jure.
2: Ouais. Petit cul, hein. Pardon.
1: Tu vois?
3: Mais non, mais et puis moi je suis au milieu. Hein. Ben, je suis un petit peu éloigné dans le studio, mais moi je suis encore.
2: Elle est déboutonne là.
3: Oh là. Il y a aussi un cœur. Hein.
1: Ouais, en fait, on subit du harcèlement.
3: C'est ça.
1: Mais dans l'autre sens, est-ce que quelqu'un va dire un truc?
2: Bah, je suis référente anti-harcèlement, je vois pas le harcèlement. Désolé.
1: Allez, l'info, c'est rigolo.
5: L'info, c'est rigolo.
1: Les amis, on connaissait le Emmanuel Macron anglais. Qui gère?
6: For sure. And needs to be reformed. For sure. But which is predictable, loyal. And where you know that the rule of the game is just the rule of law, it's a good place.
4: Non mais il faut le dire, c'est quand même, je pense, le président qui parle le mieux anglais qu'on ait eu de tous les présidents.
1: Oui, si on doit retenir un truc.
4: Non, bah, c'est vrai.
1: Ouais. Bah, et il n'y a pas que anglais. Hein. Donc là, il est en visite officielle en Espagne. C'est un peu comme Martine, en fait. Après Martine en Angleterre, Martine en Espagne.
7: Este palacio en el que hoy nos reciben es, por sí solo, un recordatorio de hasta qué punto las historias de nuestros dos naciones están entrelazadas.
1: Eh, Manuelito, alors.
4: Il parle un peu comme toi, espagnol, je trouve, Bruno. Et toi, quand tu parles espagnol, t'as une grosse confiance en toi et il est pareil. Non, c'est vrai.
3: Ça veut dire que t'es un peu nul à chier, mais que t'as une grosse confiance en toi.
2: Non, mais c'est le plus important, la confiance. Hein.
1: Non, mais regarde, franchement, tu dis.
7: Este palacio en el que hoy nos reciben es.
1: Oh, tu mets une petite musique derrière, on est pas mal, hein.

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1: Les mises au point
2: sont formidables.
0: Ce système de jingle en direct est nul. Hein. Je vous aime.
3: Oh non, j'adore. Ah non.
0: Vous voyez bien qu'elle a à l'arrache à chaque fois.
4: Mais c'est ça qui nous fait rire, Bruno.
0: Oh,
4: mais
0: oui. Pas tant.
4: Et puis, franchement, je mets beaucoup de cœur. Et moi, je mets beaucoup de force
5: d'espoir
4: aussi à chercher des titres qui sont vraiment très chiants à dire. Les mises au point sont formidables. T'as raison. Ça ne veut rien dire. Ça veut rien dire, mais ça veut tout dire aussi. Une mise au point, c'est quand tu recadres les gens. Donc aujourd'hui, on va parler des petits recadrages et on va commencer avec cette petite mise au point. Si vous invitez des amis ce week-end, assurez-vous que cette personne ne fait pas partie de vos potes.
6: En fait, je suis arrivé au stade où s'il n'y a pas de parking là dans ton truc, je ne viens pas parce que j'ai plus que ça à faire de tourner pendant des heures histoire de trouver une place. En plus, ça va être une place catastrophique. Donc maintenant, il n'y a pas de parking, je viens pas.
0: C'est vrai qu'à Paris.
4: Bah voilà.
0: Suivant les soirées dans lesquelles t'es invité, ça c'est chiant.
4: Mais qu'à Paris, hein, dans plein de villes c'est pareil. Hein. Bah bien sûr, mais
0: pas
4: même
0: qu'à Paris, très très bon joueur de foot, Aboubakar, pas qu'à Paris.
7: Bien sûr.
0: Qui joue au Pinot ?
7: C'est un espoir qui joue au Havre.
0: Il joue au Havre.
4: J'ai senti aussi le besoin de faire une petite mise au point sur la bise. Quand vous dites bonjour, vous faites la bise. Et ben si vous aimez pas, elles non plus.
8: Mais qu'on se mette d'accord une bonne fois pour toutes, quand on fait la bise à quelqu'un, c'est joue contre joue. Vous délire. Ou quand on tend la joue, on est surpris, on sent un truc mouillé parce que vous avez mis votre bouche, plus jamais. Non, non, un peu de charisme, quoi.
4: Non, les bises avec la bouche sur la joue, c'est joue contre joue. Toi, t'as arrêté les bises?
0: Ouais. Non, mais pas entre nous, mais à la télé, tu sais, j'embrassais les candidates en général, je faisais la bise, je fais plus, je tire la main maintenant.
7: Ah bon, pourquoi?
0: Bah, pour pas obliger le contact,
4: tu vois. T'as pas envie de toucher les gens que tu connais
0: non,
4: pas.
0: Non,
4: hein.
0: Mais c'est pas ça, tu vois. Il y a un côté un peu homme dominant, je trouve. Donc,
4: Moi, c'est plus une question de microbe.
0: Non, je te jure, je le fais plus. Ouais,
7: il se frotte maintenant.
0: Voilà, je me colle au cuillère et puis je me masturbe.
4: Bon, allez, ma préférée, petite mise au point pour les gens qui pensaient retourner avec leur ex.
9: Si tu te sépares et que tu retournes tout le temps avec ton ex, en psychologie, ça porte un nom.
10: Ça s'appelle un gros trou de balle, une grosse bouffonne, un gros bouffon. Tu retiens jamais la leçon, t'es bête. Et après, tu fais la chouquée quand ça va pas dans ta vie. Imbécile. Y a pas de psychologie, au bout d'un moment, t'es bête. Assume tes responsabilités, espèce d'idiot. Idiote aussi, idiote. Si c'est ton ex, y a bien une raison. Pourquoi tu retournes là-bas?
4: C'est tellement vrai.
7: Bah, dis donc.
4: Et ouais, il est en colère, hein. Ça te choque, mon Pino?
7: Bah oui, parce que moi, c'était mon ex, Lise, et je suis revenu avec elle.
4: Et bah, t'as un gros trou de balle. Bon, ce jeune homme a de bons arguments si, par hasard, vous aviez une mise au point à faire avec votre banquier dans les jours à venir.
11: Je suis pauvre, mais pas pratiquant, c'est-à-dire que le concept, c'est de gaspiller de l'argent qu'on ne détient pas ou que peut-être on pense qu'on va re-avoir cet argent. C'est-à-dire qu'on vit pas au-dessus de nos moyens, voilà. C'est juste, on pratique le fait d'être riche sans avoir l'argent. Donc on est pauvre, mais non pratiquant.
4: J'aime bien le concept.
0: J'aime bien cette image, bonne mise au point.
4: Voilà, c'est tout pour moi.
0: Quand tu penses que mise au point, ça a été un de mes premiers... titre de galoche quand j'étais...
12: Juste une mise au point.
4: Il chantait.
0: Jackie Quartz. Parce que à l'époque, quand tu t'appelais Quartz, ça sonnait moderne. Dans les années 80, tu faisais une montre à Quartz.
4: Ouais.
7: Bah moi, ce qui me choque plus, c'est Jackie, mais...
0: Mais que t'es con. Ugel, tout de suite sur Fun Radio.

0: Fun. 9h16, c'est Fun Radio. Alors il y a Christina qui a vécu une situation assez dingue dans le train qu'elle va nous raconter tout à l'heure. Pour l'instant, c'est le jeu de la confiance.
1: Le jeu de la confiance.
0: Le jeu de la confiance, on a avec nous ce matin Antoine. Bonjour Antoine.
2: Bonjour Bruno, bonjour l'équipe.
3: Salut. Coucou. Antoine.
0: Saint-Georges-sur-Cher, t'as 30 ans, t'es technico-commercial dans la sécurité incendie.
2: Exactement.
0: C'est bien ça. Antoine, t'as prévu de quoi ce week-end?
2: Eh ben, écoute, pas grand chose pour l'instant. Je vais m'occuper de ma fille parce que je suis papa depuis 6 mois.
0: Oh, fort! Comment elle s'appelle, voilà, ta fille?
2: Iris.
0: On embrasse Iris. C'est ton premier enfant?
2: Ouais.
0: Tellement la fille à papa, elle va être, elle.
2: Comment te dire? Ouais, il y a de fortes chances. Ouais.
0: T'as commencé à imaginer quand t'avais avoir un premier mec ou une première meuf ou pas?
2: Non, bah on va laisser le temps au temps, Bruno.
3: Ouais, c'est 6 mois.
0: Ça arrive beaucoup.

0: Ils ont dormi dans les lits superposés, mais bon, tu vois. Je pense que.
1: Il t'en a pas parlé?
0: Non.
1: Tu lui as pas posé la question?
0: Non, je lui avais dit il y a très longtemps, je lui avais parlé de la capote et j'avais dit si t'as un souci de quoi que ce soit, tu viens m'en parler. Si t'as pas besoin, tu viens pas. Mais je veux dire, voilà, j'étais en mode, voilà.
2: Ah, t'as dormi en boule dans le lit avec les mains sur les oreilles, genre non.
0: Sur un lit superposé.
2: Bah, tiens. Hey, t'as oublié que t'as eu 17 ans? Allez, bonne journée.
0: Je dis pas, Lucas vient de me dire un truc dans les oreilles et tout va bien. Bon, Antoine, en voulant te mettre mal à l'aise, toi, je viens de m'auto-maliser.
3: Après, j'aurais bien aimé te voir dans le lit du haut.
0: Qui est ta personne de confiance?
3: C'est mon oncle, Dominique.
0: Bonjour Dominique.
4: Bonjour Bruno, bonjour l'équipe.
1: Bonjour Dominique.
0: Bienvenue sur Fun Radio. Dominique, c'est oui. À toi que je vais poser la question qui était destinée à Antoine. Et
4: ouais.
0: Si tu donnes la bonne réponse, tu lui permets de gagner un vidéoprojecteur. On est d'accord?
4: Eh ben super pour lui.
0: Dominique, est-ce que tu vois qui est Michou?
4: Non.
0: T'as jamais entendu parler de Michou, Dominique?
4: Pas vraiment, non. D'accord. Ça ne me dit rien du tout.
0: Eh ben, c'est l'anniversaire de Michou aujourd'hui. Alors, il y a un Michou de ta génération, c'était un mec avec des lunettes bleues qui travaillait à Montmartre et qui disait quelle belle soirée. Mais là, je parle du Michou de la nouvelle génération qui fête ses 25 ans.
4: D'accord.
0: Et la question que je te pose, c'est... Sais-tu avec quel jeu vidéo Michou s'est fait connaître sur YouTube? C'est quoi, Antoine, de perdre le vidéoprojecteur?
3: Je peux savoir, en plus.
4: Dommage. Michou, qu'est-ce qu'il a pu faire sur YouTube?
0: Non, quel jeu vidéo l'a fait connaître sur YouTube? Il jouait à quel jeu vidéo?
2: Il cherche dans ses papiers ou quoi?
4: Fortrice.
1: Hein?
0: Fortix.
1: Ah,
0: t'as dit trop. Tu sais
1: ça,
0: quoi,
1: on t'a soufflé,
0: vite.
1: T'as mal entendu.
0: T'as mal entendu, c'est le problème, Dominique. Qui t'a soufflé? Tu sais quoi, sois honnête, dis-moi qui a essayé de te souffler.
4: Là, c'est mon fils qui est là.
0: Bon, tu sais quoi?
3: Parce que lui, c'est le cousin qui est là.
0: Ouais. Bon, c'est Fortix.
4: Bah oui, Fortnite.
0: Allez, je l'offre. Allez, Antoine, allez. Allez, tu sais quoi, Antoine, tu gagnes ton vidéoprojecteur et je vais en offrir un également à l'oncle Dominique parce que les deux vont être marrés.
1: Allez, bravo.
4: Waouh, alors là, merci l'équipe, merci Bruno.
0: Et bah de rien. Allez, bisous les copains.
1: Bisous
5: Fortix. Il n'y a rien de pire quand t'arrives pas à répéter ce qu'on dit au loin.
0: Quand tu répètes, mais mal. Fortix. Farouko, il n'y a pas que. C'est tout de suite et c'est sur Fun Radio.
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16: 9h26, vendredi aujourd'hui, c'est le 2 octobre, c'est la journée mondiale du sourire. L'occasion de penser au grand maître dans le domaine, Vladimir Poutine. Kim Jong-un ou encore Karina si t'avances pas au feu rouge. C'est les mêmes visages. Voici Farouko sur Fun.

0: Le mix du vendredi va arriver dans un quart d'heure avec Griffondeur et Popotin, mais pour l'instant, les amis, pour l'instant sur Fun Radio, je voudrais que Christina nous partage cette anecdote qu'elle a vécue dans le train en allant voir son chéri.
1: Ouais, en fait, je prends le train très souvent et pour la première fois, je me suis retrouvée juste à côté des contrôleurs. Vous savez, dans le train, et les contrôleurs, quand ils s'assiedent, quand ils ont fini de contrôler le train, ils ont un petit espace. Non, ils ont un espace, tu sais, qui ferme en général. Sauf que là, ils ont laissé ouvert la porte. Et comme il n'y avait que l'allée qui nous séparait, j'ai pu tout entendre. Et donc là, ils ont commencé à faire un concours d'anecdotes à celui qui avait l'anecdote la plus folle. Et pour moi, l'anecdote la plus dingue, c'est celle-ci. En gros, donc le contrôleur, il racontait qu'il y a une nana qui est venue le voir parce qu'elle était à côté d'un mec jeune qui avait un téléphone à clapet. Elle trouvait ça bizarre déjà qu'un jeune ait un téléphone à clapet.
2: Ouais.
1: Et en fait, par curiosité, elle a commencé à regarder les messages sur le téléphone. Et là, le message, c'était genre, est-ce que tu as pensé à mettre la grenade dans ton sac à dos ? Donc elle a flippé, elle est allée voir le contrôleur. Le contrôleur a flippé, il a appelé les services de l'ordre qui ont attendu le gars à la gare d'après. Ils l'ont intercepté, ils l'ont arrêté. Et qu'est-ce qu'il y avait dans son sac à dos ?
3: Une grenade,
1: mais le fruit.
2: Ah !
1: Vraie
4: ah ouais,
1: histoire.
4: D'accord.
1: Elle est dingue cette histoire, non ?
2: Ouais, c'est marrant, mais en même temps, quand t'es contrôleur, tu dois en voir des vertes.
1: Mais c'est ça,
2: familles,
1: il me racontait qu'il y avait des gars qui mettaient des hamacs pour dormir dans les trains, enfin n'importe
4: c'est
1: quoi.
4: C'est mieux dans ce sens-là, parce que non, mais c'est le fruit, et puis t'arrives en gare et c'est une grenade.
1: Bien sûr.
0: On a lancé le sujet. Si vous êtes contrôleur, notamment.
4: Ah ouais.
0: Est-ce que vous avez des anecdotes que vous avez pu avoir ? Meilleure anecdote de contrôleur de train. Il y a forcément des contrôleurs de train qui nous écoutent. Puisque quand je prends le train, et Dieu sait que je le prends souvent pour aller chez mes parents en ce moment, une fois sur deux, les contrôleurs me disent qu'ils écoutent la radio.
1: C'est vrai ?
0: Mais oui, qu'ils écoutent sur Fun. Donc à un moment, c'est ce matin, 01 42 48 5000. Venez nous raconter vos anecdotes de contrôleurs. On a déjà raconté des dingueries dans le train. Des gens qui avaient fait une raclette dans le... On les a
1: oui.
0: même vus à l'antenne, je crois. Qui avaient fait une raclette dans le train. C'est très rigolo en vanne, c'est moins rigolo pour les gens qui sont autour de toi dans le wagon, quoi, tu vois. Je suis sûr.
4: On sait sûr.
0: Je suis sûr que vous avez surpris des couples en train de faire des trucs dans le train.
1: Ah, tu penses qu'il y en a qui se sont fait gauler ?
2: C'est moins hype que dans l'avion, je trouve.
0: Bah,
1: de le train.
0: Tu fais en fonction de tes moyens, excuse-moi, tu vois ce que je veux dire.
1: Oui.
0: Madame la star.
4: Les pauvres ont aussi le droit de faire l'amour, madame.
2: Oui, 0, bon, 1, si vous y tenez.
0: 42, 48, 5000. Appelez maintenant, voilà, hop, vous arrivez directement au standard. Là, il y a Dimitri qui vous répond, ou c'est Julia. Et si ça répond pas, c'est qu'ils sont en train de pas bosser bêtement. Et dans ce cas-là, vous m'envoyez un message et on les vire. C'est pas plus compliqué que ça.

0: 9h34, c'est Fun Radio. Vendredi aujourd'hui, nous sommes le 2 octobre. Il y a Cédric qui est avec nous. Il est contrôleur SNCF.
1: Ah, trop bien.
0: Mais c'est bien que vous soyez réactifs. Ça fait plaisir, les gars. Salut Cédric.
2: Salut Bruno. Salut tout le monde. Salut la famille.
1: Salut.
0: Cédric, on est en train de dire, voilà, forcément, en tant que contrôleur de train, t'as eu des trucs improbables qui te sont arrivés.
2: Effectivement. Alors, je disais à Julia en antenne, donc j'en ai eu deux qui m'ont particulièrement marqué. Il y en a une récemment où, donc du coup, j'étais en train de contrôler mon train, et là, j'arrive sur un monsieur, je lui demande son billet, et là, il me regarde le plus sérieusement du monde, il me dit, et moi, je peux voir le vôtre? Alors, bah non, parce qu'en fait... Moi, au début, j'ai cru qu'il taquinait, parce que ça arrive régulièrement, les voyageurs sont un peu joueurs. Et en fait, non, je voyais qu'il était très sérieux et qu'il commençait à devenir agressif en disant que pour lui, c'était pas normal qu'ils doivent payer un billet et puis que moi, je me promenais toute la journée dans le train sans avoir à payer, quoi. Et là, j'ai vu qu'il y avait la bouteille de whisky posée à côté de lui et bon, j'ai bien compris que ça allait être compliqué, cette situation. Mais à me suivre dans le train, tant que je lui avais pas montré mon billet, hein.
1: Oh, le boulet, ouais.
2: Voilà, non.
0: T'es tombé sur le haut. Et la deuxième anecdote, c'est quoi?
2: Alors, la deuxième anecdote, un jeune, pareil, bon, j'arrive, je lui demande son billet, il n'en a pas, bon, c'est tout. On s'oriente vers un PV, donc je lui demande s'il a une pièce d'identité pour faire le PV. Et là, il me regarde, enfin, je voyais bien qu'il était en stress, pas de mauvaise foi. Et là, il me regarde et il me sort le plus naturellement du monde. J'ai qu'un spermogramme sur moi pour vous montrer mon identité. Mais à quel moment tu penses à ça, quoi?
1: Bah ouais, mais si c'était que ce qu'il avait, le pauvre.
0: Ouais, pour un contrôle d'identité,
2: Non, mais du coup, j'ai pas pris le papier parce que déjà, je sais pas où il avait traîné le papier.
0: Il l'a eu après avoir fait un truc, quand il arrive.
1: Et Cédric, ouais, voilà. Si quelqu'un te fait marrer, est-ce que ça t'est déjà arrivé de pas mettre d'amende, du coup?
2: Ah ben là, non, mais là, clairement, lui, je lui dis, je reviens, je suis jamais revenu. Hein. J'étais tellement surpris, je suis parti en fou rire, j'ai jamais pu revenir.
0: C'est drôle. Cédric, je t'embrasse, merci d'avoir appelé.
2: Bonne journée à tous.
1: Bisous, bon courage.
0: John est contrôleur SNCF également. Il a même, alors, il est très très drôle parce qu'il a un compte Insta qui s'appelle lecon.trôleur.
1: Ah, excellent.
0: Drôle. Salut John.
3: Et bien le bonsoir tout le monde.
1: Salut.
0: Écoute, et également tu fais voix de comédien de dessin animé.
3: D'ailleurs je vais poursuivre une formation à côté éventuellement pour voir qu'est-ce que cela peut donner.
0: Bon, dis-moi John, on parle d'anecdotes que t'as eues toi en tant que contrôleur SNCF.
3: Oui, tout à fait. On pourrait en écrire des bouquins, mais je vais annoncer la petite dernière qui m'a quelque part aussi un peu fait rire en quelque sorte. En fait, j'ai une personne qui pensait que je lui voulais du mal dans le train.
0: Pourquoi ?
3: C'est-à-dire qu'en fait, par exemple, sur un train où il y avait trois caisses, donc trois voitures, celle du milieu avait une avarie malheureusement au niveau des portes. Donc, dans nos procédures, donc on l'a condamnée, on l'a fermée, qu'elle soit pas disponible pour les voyageurs. Ouais. Mais n'empêchant pas la circulation du train. J'étais avec une petite dame, justement, avec qui j'ai discuté, voilà, quelques minutes, et je suis parti reprendre mon travail. Et à ce moment-là, donc, je reçois un signal, du conducteur me disant qu'il faut venir parce qu'il y a une information à me donner. Et c'est à ce moment-là qui me dit qu'en fait, la personne a tiré un signal d'alarme et a dit, en gros, clairement, que je voulais la tuer.
0: Donc, mais pourquoi? Parce que t'avais genre condamné la porte et elle s'est dit, veut me faire un truc?
3: Et donc, justement, je suis allé donc voir, cette dame-là avec stupéfaction, bien entendu. Ouais. Et je lui ai demandé, j'ai dit, mais pourquoi avez-vous tiré ce signal d'alarme? Elle m'a dit, alors, la prochaine fois que vous faites ce que vous avez fait, je vais appeler la police et on va vous bandager les mains et on va vous mettre du poisson chimique sur le bras. Donc encore une fois de stupéfaction, j'ai demandé, mais qu'ai-je fait justement, madame? Eh bien, vous avez fermé les portes. Oui, madame, j'ai fait des annonces justement en avertissant ceci, voilà. Et donc du coup, la porte effectivement est condamnée. Et condamnée, c'est un mot dur quand même. Ça a été un peu compliqué dans la discussion un peu plus tard, mais effectivement, on a un petit peu de touf dans les trains.
0: Il faut faire le trip.
1: Allez, courage.
0: Merci John d'avoir appelé. Belle journée.
3: Merci à tous. Une excellente journée à tout le monde.
1: Bonne journée. Oh, il a l'air sympa, tu vois.
0: Belle voix. Non, mais en général, est-ce que vous êtes tombé déjà sur des contrôleurs de train un peu cons?
1: Non, ouais. Franchement, moi, ils sont toujours très sympas.
0: Si, franchement, ils sont tous cool, hein.
1: Et d'ailleurs, pour votre information, quand ils vous disent, ouais, vous arrêtez, sinon, à la sortie du train, je vais appeler la police, ils l'appellent vraiment. Bah oui. Non, bah,
4: c'est
1: normal, ouais.
4: C'est vrai. Parce que t'espères un suspense à chaque fois, genre.
1: Et c'est comme faire semblant de dormir, hein, pour pas se faire contrôler, ça marche pas.
0: Pourquoi ils t'ont dit ça?
5: Bah, parce que je voulais pas, enfin bref, non, mais c'est une longue histoire, mais bon, j'ai perdu, et le commissariat de la guerre de l'Est, il est pas vachement bien.
4: Ah d'accord, putain, mais c'est fou. Moi j'ai pris une amende 90€ pour j'ai mis les pieds sur le siège.
5: Ouais, ah mais ça normal. C'est dégueulasse.
4: Bah j'étais en chaussettes.
5: Mais c'est pire.
4: Bah oui. Pourquoi c'est pire?
5: Bah t'as eu tes pieds.
4: Ah oui.
0: Bon les amis, vous restez là dans quelques instants, le mix de porte-manteau et chausse-pieds. Allez, nickel.

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3: Oui.
2: Et ben c'est parti.
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0: Le mix de Sobaka et Koshka en direct et en live tous les vendredis matin. Merci les garçons.
1: Merci beaucoup la famille.
0: Les copains, c'est le moment de vous souhaiter un bon week-end. Et surtout le moment de saluer Mika qui vient de nous rejoindre.
1: Salut tout le monde.
0: Avec Maureen et Lulu.
2: Coucou.
3: Salut.
0: Ça va les copains? Amis? Ouais, oui. Pleine forme.
3: On offre 1000 euros.
2: Mais si, on est en forme, bien sûr.
3: On offre 1000 euros ce matin.
2: 1000 euros. Ça, c'est cool.
0: Mais c'est quoi, à quelle occasion? Il y a des disques qui s'enchaînent?
3: Le son de la semaine, Angèle, c'est une seule vie. Dès que le titre est diffusé, faut envoyer fun par SMS 74-900. Pas avant, pas après.
0: Pendant la diffusion. Il y a fun qui a inventé ça. C'est dès que vous entendez ce titre, vous appelez. Du coup, les autres radios se sont dit c'est une bonne idée. Mais quand on avait fait un titre, maintenant les radios, elles font attention, t'entends 18 titres enchaînés. Elle peut gagner 1000 euros. Il y a surenchère du nombre de titres. Fun, c'est efficace. Exactement. T'entends Angèle, tu gagnes 1000 euros. Voilà.
3: Mais voilà, c'est pas plus compliqué que ça. Voilà. Bruno, et c'est avant midi.
0: Mais évidemment, tu sais, les gens, pourquoi chercher midi à 14h alors qu'on a de 10h à midi sur Fun?
3: Voilà. Un bon jingle, ça.
0: Bien sûr.
3: Ah ouais? Ouais, super.
4: On n'y a pas pensé en 4 ans. C'est dingue.
0: Les copains, passez un excellent week-end. Tout ce qui s'est passé ce matin, et même vous avez raté des trucs dans la semaine, faites du podcast. Vous partez en week-end, vous êtes dans la voiture, vous partez en train, vous dites, mais comment je. Eh ben, podcaster, voilà l'intérêt. De la semaine, vous faites kiffer, nous reviendra lundi pour vous amener du tout neuf. Bon week-end, on vous aime. Ciao. 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

0: 10h tout pile, soyez les bienvenus sur Fun Radio aujourd'hui, vendredi le 2 octobre, c'est la suite et on est en direct comme tous les jours jusqu'à midi. Je m'appelle Mickaël, il y a Maureen.
1: Bonjour.
0: Il y a Lul.
2: Salut.
0: Et Luis Fonsi, Daddy Yankee, Justin Bieber.
2: Ouh. Oh, Despacito.
0: Despacito.
1: Despacito. Comment ils avaient cassé Internet à l'époque avec ça?
0: Ouais, c'est Internet.
1: Mon bibzou d'amour là. J'aime trop.
3: Eh, il y avait sa chérie qui était invitée chez Quotidien dans la semaine. Et ouais. Elle a dit, ouais, mon mec, il a des origines françaises.
0: Mais alors, c'est quoi
1: non,
0: cette histoire?
1: Alors, bah ouais. Déjà, vous arrivez 10 ans trop tard. Hein, ça, la fanbase est au courant depuis. Moi, je pensais qu'Yann Barthès était au courant, mais non, mais c'est connu depuis très longtemps. Et alors.
0: Mais parce qu'il est canadien.
1: Oui, d'accord. Non, non. Origine française du côté de sa mère, du côté de Rouen et dans le Perche, mais des années 1600.
3: Justin dans le Perche.
1: Non, mais ça date des années 1600.
0: Canasson, quoi. Ah, bah oui. Dans ce cas-là, les gars, je suis ricain. Allez. Doit bien avoir un grand-oncle qui, quelque part.
1: Ah, faut vraiment que je vous mette à jour sur les people, hein. C'est pas possible, hein.
0: Bah oui. Non, mais je savais pas, excuse-moi, qu'il était genre français. Oui, qu'il ait des origines,
1: rêve.
0: Ok, mais.
1: Non, mais un petit peu, mais vite fait, quoi.
0: Restez là dans moins de 10 minutes, la release party. C'est quoi la release party? Le débrief de toutes les sorties musicales, ou au moins 3 sorties musicales. On n'aura pas le temps de tout faire. Tous les vendredis, les artistes sortent leurs nouveautés. Il y a du très lourd hein, ce matin, autant vous le dire les copains. Et puisqu'il y aura du Alok, du Martin Garrix et du Angèle. On écoutera ça tout à l'heure dans le prochain quart d'heure. Et puis on vous l'a dit avant midi ce matin. L'un ou l'une d'entre vous repartira avec 1000 euros. Restez bien attentifs. Restez vifs, restez sur vos gardes. Dès qu'on diffusera Angèle, une seule vie, les amis, ce titre-là. 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Je vous le dis tout de suite, ça ne sert à rien d'envoyer le SMS maintenant, ça ne sert à rien de l'envoyer après, puisque ça sera trop tard. 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
3: Et je vous le dis maintenant, c'est tout frais, c'est tombé il y a une minute. Angèle, elle annonce une 5e date à l'Accor Arena.
1: Oh,
3: ça sera le 13 mars.
0: Oh Dieu, alors, elle en avait 4 déjà?
3: Déjà 4, et là, ouverture de la billetterie le 5. Donc c'est quand ça? C'est mardi?
1: Oui, ouais. Oui,
0: voilà. C'est... Ouais, j'ai bugué.
3: Mais mardi
0: ouais,
3: à 10h.
0: Ok, mardi matin à 10h. C'est lundi, on me dit, c'est Bixou, la réalisatrice de l'émission. Oui, puisque...
3: Autant pour moi. Elle dit que si demain on est le 3 et que dimanche on est le 4, finalement lundi.
1: Lundi, on est le 5.
0: Une équipe de pro-

0: Bienvenue sur Fun Radio les amis, c'est la suite en direct tous les jours, 10h, midi, on est ravis de vous retrouver en ce vendredi. Restez là puisque dans moins de 10 minutes vous allez choisir l'info dont on va parler. C'est vous le boss ou la boss de l'émission. Pour ça, un seul numéro de téléphone, 100% gratuit, 01 42 48 5000. Que ce soit Maureen, Lul ou moi, on a chacun une info dont on veut parler. Mais on pourra pas parler de toutes les infos, donc c'est vous qui décidez. 01 42 48 5000, on fait de la radio ensemble dans moins de 10 minutes. Pour l'instant, on parle musique.
1: La playlist.
0: La playlist et le vendredi, on aime bien se faire ça, les nouveautés musicales, ce qu'on appelle la release party. Oui, tous les artistes sortent leur nouveauté le vendredi. Tiens, Lul, on commence par toi. Tu as choisi Alok.
2: Tout à fait. Et monsieur Alok, il est pas tout seul, il est avec Nayeon et Twice. Et le son, je trouve vraiment cool, il s'appelle Bye Bye Inhibition.

0: Il a une vibe GTA, je trouve.
1: Ouais, c'est super bien. En fait, oui. Ça donne envie de jeter des billes à des stripteaseuses. Mais dans GTA.
2: Nul.
1: Dans GTA.
0: Dans GTA.
1: Nul.
0: Ah.
2: Vous avez vu ça d'ailleurs, l'info là?
1: Non.
0: Non.
2: GTA ne fera que deux fois la taille, que tu parles de GTA,
1: ouais.
2: De GTA 5, GTA 6.
1: Ah,
2: bah ils avaient dit 10 fois.
1: Ouais, c'était
0: bon, après,
1: des
0: la map, elle va être immense hein, quand même, je pense. 30 minutes pour traverser la map.
2: Ouais, mais moi, je m'attendais à un truc où vraiment je pouvais me perdre la nuit entière comme ça à rouler dans les.
1: Alors, bah, prends ta voiture.
2: Oui, je fais pas liège. Maureen, t'as choisi quoi comme son et comme nouveauté?
0: Bah, j'étais obligée, c'est Martin Garrix. Et c'est son nouveau son de This Dream of You.
1: Le son sur lequel il chante?
0: Oui. Voilà, il chante pas.
2: Ça, c'est, drop, du, mais... ça c'est du Martin, ça.
0: Moi, j'adore, je trouve qu'on reconnaît sa patte. Ouf.
2: Ouais, c'est bien, c'est bien.
0: Moi, ouais, je l'adore. De toute façon, je suis pas objective et j'ai pas envie d'entendre des critiques. Voilà.
2: Tu veux le jour en entier avant midi?
0: Oui.
2: Bah, on le jouera en entier avant midi.
0: Oui. Je l'aime trop.
2: On va trouver un moment, on va se le jouer avant midi.
0: Ah ouais.
2: Quant à moi, j'ai choisi Angèle, les amis, avec Sébastien. Qu'est-ce que j'aime, Sébastien? Vous connaissez Sébastien ou pas?
1: Non.
0: Non.
2: C'est un DJ du label Headbanger. Il avait fait des sons, un album pour Charlotte Gainsbourg, d'ailleurs.
0: Oh,
2: il est créé en collab avec des artistes. Angèle, Sébastien à la production et Caroline Polacek, aussi, qui est une artiste américaine.
1: Ok.
2: C'est très spé, hein. Angèle, elle est partie dans un délire. Pas sûr que celui-là, il soit joué sur Fun Radio. J'en sais rien, en fait. Mais Love Triangle, ça s'appelle, et c'est un peu vénère.

0: C'est nonchalant et sensuel en même temps.
1: Elle parle de sexualité.
0: Ouais, bah. Elle a le droit, hein.
1: Ça ressemble pas à du Angèle quand même,
0: ah,
1: ça,
0: non. Non.
1: Moi, j'aime bien le mix, hein. Je trouve ça chambé, là, je sais
0: pas. Moi, j'aime beaucoup, hein.
2: Ah ouais?
1: Ça, c'est Caroline Polacek.
2: Moi,
0: elle chante en français?
2: Oui. Ah ouais?
0: Ok, stylé.
2: Et bon anniv.
1: Et happy birthday. Nouveau Angèle, Caroline Polacek et Sébastien, les amis. C'était les nouveautés sorties ce vendredi. Tiens, on va s'écouter Despacito. C'est maintenant.
0: Oui.
1: Avec la petite gratos.
3: Allez.
1: Luis Fonsi, Daddy Yankee,
3: Justin Bieber. La guitare.

0: despacito.
1: Bienvenue sur Fun Radio, restez là, on va s'écouter. Tiens, Shakira, Die Die, ça fait du bien ça. Ça arrive là sur Fun Radio dans la prochaine demi-heure. Le flop 3 de Bixou. Bixou est réalisatrice de cette émission, bien évidemment, et donc aux premières loges pour nous écouter, Maureen et Lulé, chaque vendredi, c'est le petit conseil de classe. D'habitude, c'est une fois tous les trimestres, nous, c'est tous les vendredis. Ça a été cette semaine pour nous, Bixou ?
2: Vous m'avez régalé.
1: Oula,
3: dans oui. le bon sens.
2: Pas de façon positive, j'ai l'impression.
1: J'ai l'impression qu'on l'a régalé pour choper des sons.
2: Bah, c'est un flop 3, donc ça peut pas être dans le bon sens.
1: Ouais, c'est ça.
4: Pardon, si je comprends toujours pas les règles à un mois et demi après la rentrée, pardon.
1: Ouais, 0 sur 20, Lul. Restez là puisque le flop 3 de Bixou arrive là dans la prochaine demi-heure. Pour l'instant, on accueille Ophélie. Ophélie a 39 ans et du côté de Plaine Haute. Tiens, direction les Côtes d'Armor, la Bretagne ce matin. Salut Ophélie.
5: Bonjour à suite.
2: Coucou. Salut Ophélie.
1: Ophélie, que fais-tu dans la vie du côté de Plaine Haute?
5: Je suis assistante comptable.
1: Très bien. Sois la bienvenue ce matin sur Fun Radio. Ophélie, on a besoin de toi. Que ce soit Maureen, Lul ou moi, on a chacun des infos dont on veut parler ce matin. On n'aura pas le temps de tout faire, évidemment. Donc on a besoin de toi pour décider quelle info on développera ou non ce matin. On va commencer par Maureen. En deux, trois mots, on va te pitcher nos infos et c'est toi qui décideras ensuite. Maureen, t'es tombée sur quelle info ce matin?
2: On va parler de GTA 6. Je sais pas si tu le sais, Ophélie, ou les autres auditeurs, mais je vous le dis à titre informatif, dans GTA 6, il y a des clubs de striptease. Mais oui. Pour qu'ils soient très réalistes, au maximum du moins, le développeur a fait quelque chose de bien particulier.
1: Ok. Ça m'intrigue un peu. Lul.
4: Direction l'Ohio, on a tous peur que ça nous arrive un jour. Une erreur médicale, c'est ce qui s'est passé dans cet hôpital. L'histoire est folle.
1: Ah, ça me fait flipper. C'est mon angoisse.
2: Ouais,
1: un peu,
2: pareil.
1: Quant à moi, Ophélie, on va parler d'un chien au Royaume-Uni. Tu sais, les chiens, normalement, ça bouffe quoi? Des croquettes? De la pâté?
2: Oui.
1: Voilà, des petits os à grignoter. Oui. Bon, là, il est parti sur un autre délire. Spoiler alert, ça aurait pu être le chien de Snoop Dogg.
4: Ah oui.
1: Il a fait une dinguerie. Ophélie, quelle info on développe ce matin?
5: Maureen.
1: On part sur l'info de Maureen et les strip clubs de GTA 6. On en parlait à l'instant justement de GTA 6.
2: Oui, il y a des strip clubs avec des strip teaseuses. D'ailleurs, il va y avoir des strip clubs avec des strip teaseurs masculins cette fois-ci, je crois, pour la première fois dans GTA 6.
1: Bah quand même.
2: Et du coup, Rockstar, donc, qui est le développeur de ce jeu, ils ont annoncé que pour que les strip clubs et les boîtes de nuit soient très réalistes, eh ben, ils ont des employés qui ont passé des années à aller dans des strip clubs et des boîtes de nuit pour faire du repérage pour GTA 6.
1: Non, mais
2: et pour s'imprégner de l'ambiance et que ce soit réaliste au maximum dans le jeu.
4: Oui. Bah. C'est trompé de vocation, hein,
1: nous. Je te jure. Ils vont faire croire ça à qui, sans déconner? Non, mais Ophélie, on est d'accord. Genre, les mecs, ils sont en mission. Mais quelle bande de...
2: Ah non, mais ils ont dit on allait rouler la nuit dans certains quartiers avec d'anciens flics pour vraiment s'imprégner de l'ambiance du jeu. On allait dans les clubs de striptease et dans des boîtes de nuit. On a passé du temps là-bas pour vraiment que ce soit hyper réaliste dans le jeu.
1: Je peux te dire qu'ils ont réussi à faire gober ça à leur meuf, les mecs.
4: T'imagines les notes de frais?
1: Le
2: pour boire stripteaseuse.
1: Tropicana Club, 400$, c'est quoi ça? C'est pour le boulot, c'est pour Rockstar. Ophélie, t'es branchée jeux vidéo ou pas du tout?
5: Pas du tout.
1: Ok. Ah. Ben voilà.
4: Ça t'a intéressé quand même ou bof?
5: Non, pas les
2: super.
4: Voilà.
1: Ben ça le mérite. Déclare, c'est la rédac chef. Au moins, c'est elle qui le dit. Merci Ophélie d'avoir appelé Fun Radio ce matin. On t'embrasse.
5: Merci, bonne journée.
2: Bisous
1: Ophélie. Voilà.
4: Ça arrive, hein.
1: Ben.
2: T'as dû perdre à d'autres gens, j'imagine.
1: Ben bien sûr. On parlera quand même de Star.

0: Allez, soyez les bienvenus sur Fun Radio. Restez bien là, Shakira, Die Die. Je vous l'ai dit, là, ça arrive dans le prochain quart d'heure. Et puis le flop 3 de Bix, la réalisatrice de cette émission, la chef de cette émission. En fait, sans Bixou, on serait rien.
1: C'est vrai.
0: Ouais. On serait rien. Et tous les vendredis, Bixou nous débrief notre petite semaine avec des extraits. Franchement, en vrai, ça a été une bonne semaine. Moi, j'ai trouvé, pardon, je suis peut-être pas objectif, qu'on est simple. On est tout simplement exceptionnel.
1: Oui, bien sûr.
0: C'est un peu ça.
1: C'est exactement ça, Mika.
0: Tu sens l'ironie ou pas?
1: Bien sûr.
0: Bon, restez là, on va se faire défoncer. En gros, c'est ça qui va se passer.
1: Oui, et
0: c'est
1: tout de suite. Aime ça.
2: Bah alors.
0: Eh ben bon.
1: Fais pas la maline, toi.
0: Oupsi. Bon, allez, ça marche. Bougez.
2: Range tes fouets quand même.
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13: Oui les amis, c'est nous, c'est la suite sur Fun Radio et c'est tous les matins en direct de 10h à midi. Je m'appelle Mika, il y a Maureen.
14: Bonjour.
13: Il y a Lul.
15: Bonjour.
13: Il y a Delcastion, Trinix, c'était avec toi et juste après le débrief de la semaine avec Bixou, c'est le Flop 3 et c'est sur Fun Radio. Bienvenue.

0: Bienvenue sur Fun Radio, restez là dans le gros prochain quart d'heure. Nous allons jouer au loup-garou. On l'avait fait la semaine dernière, ça avait cartonné.
1: Alors, c'était pas la semaine dernière, même si le temps passe vite.
0: Oh putain, ça filoche.
1: Ouais, après, je peux pas t'en vouloir, c'était il y a 15 jours.
0: Ah,
1: mais c'est vrai qu'on s'était marré à faire ça. Et je me suis dit qu'on allait retenter l'expérience. C'est simple, il y a une personne qui sera loup-garou, qui va buter les autres. Et le loup-garou doit savoir... Enfin, on doit démasquer le loup-garou.
0: Mais on fait des parties express.
1: Oui.
0: C'est-à-dire qu'il n'y a pas...
1: Ah, il n'y a pas de voyante, il n'y a pas de...
2: Il n'y a pas de petite fille.
0: L'ophtalmo, le charcutier, le fenouil endiablé, toutes les cartes, là, on comprend rien.
1: Non, il y a le fenouil endiablé.
0: Il y a loup-garou de villageois. C'est aussi simple que ça, mais très drôle. Et ça arrive sur Fun Radio. Pour l'instant, débrief de la semaine, c'est avec Bixou. C'est le flop 3, les 3 pires moments de la semaine. Bixou, ça a été quand même une bonne semaine.
2: Ah, mais il n'y a eu que des pépites.
0: Ah, très bien. On commence par quoi alors?
2: Lundi, on a appris que Maureen croquait dans autre chose que des pommes.
0: Vous nous aimez bien quand même. On
1: est sympa, on est attachant.
0: On meurt pas.
1: Ah non,
0: c'est déjà ça.
2: Ah si.
0: DJ Goja, Michiko, juste avant les chiffres.
2: Ouais, vous aimez pas mordre.
0: Maureen, tu te calmes, on est lundi. C'est vrai que ça venait de nulle part, ça.
2: Mais non, mais tu sais, quand t'es fort les gens, des fois, t'as envie de les mordre.
0: Bah oui, c'est bien connu.
1: En vrai, je le fais un peu, moi, avec ma chérie.
0: Ah ouais?
1: Ouais, le bras.
0: Attends,
2: mais c'est un vrai nom en plus, ce truc-là.
0: Oui.
2: Quand t'aimes fort quelqu'un, t'as envie de le mordre. Tu vois, t'as des pulsions de.
0: Ouais,
2: mais tu le mords pas, t'as pas envie de lui faire mal.
0: Un crime passionnel, ouais, ça s'appelle. Hein. On ne mange pas les gens.
2: Mais je t'ai pas dit qu'on le mangeait.
1: C'est une réaction normale liée à un phénomène psychologique appelé agressivité mignonne.
2: Voilà.
0: Ah, très bien.
2: On fait de l'agressivité mignonne.
0: Faites voir, genre, tournez sur vous-même, remuez la queue pour voir si ça marche pas. Si ça se trouve, vous êtes des coquères tous les deux.
3: Après, il est sympa le nouveau tatouage de Zonga, il y a les traces de tes dents sur le bras.
0: Ouais, c'est ça.
3: Après, je peux comprendre qu'elle veuille vous dévorer quand on voit comment son amie Lul la considère.
1: Moi, j'ai des idées de cadeaux pour toi, là.
3: Ah ouais?
1: Oui. Du charisme.
2: Mais c'est hyper gratuit.
1: C'est gratos.
2: C'est pour ça que je fais une liste, tu vois.
0: Ah ouais. Bah, tu fais bien. Ça, c'est très bien de le remettre.
1: Ah, oui.
0: Tu t'es pas excusé à l'antenne.
1: Non, je me suis excusé hors antenne et finalement, c'est ce qui compte, non?
2: Oui.
1: Voilà.
2: Rattrape-toi, ouais.
3: Bah, après, on parlait de sa liste de cadeaux de Noël, mais je pense que t'es sûr de sa Death Note.
1: Oui. Ah oui. Sa Death List.
2: Ouais.
0: C'est la liste des gens qu'elle veut tuer, c'est ça?
2: Oui, ouais.
0: Vous, t'en as une pour de quoi?
2: Oui.
0: Attends, elle me regarde.
1: Attends, c'est vrai,
2: non.
1: T'en as une?
2: Non, ça va pas ou quoi?
1: Non, est-ce que vous faites par contre des paris sur les personnalités qui vont mourir dans la
0: vie? Non, personne fait ça.
1: Mais si, moi je suis un compte TikTok qui
2: et
1: fait
2: après,
1: ça.
2: Et après, moi j'ai plein de charisme. Bah, achetez lui de l'intelligence,
0: ami.
1: Pierre Richard, accroche-toi. Hein.
0: Mais arrête! Ça va pas ou quoi?
1: Mais c'est un compte TikTok, c'est pas moi.
0: Mais imagine, ça arrive ce week-end, tu t'en voudras, mec. On ressortira l'extrait lundi.
3: Non, mais il a déjà porté la guigne début septembre.
0: Oui, c'est vrai.
3: Relance pas.
1: Ah oui, c'est vrai.
0: C'est vrai.
1: Non, là, tout le monde va aller bien ce week-end.
0: Voilà.
1: S'il y a un décès, c'est pas moi.
2: Hey.
0: C'est pas moi, j'y suis pour rien. Il le dit pour les gendarmes.
3: Ça va tellement arriver.
0: Mais c'est sûr.
3: Cette semaine, c'était le retour de vos imitations à la con. Dans la catégorie flasque, je voudrais le flan de Mika.
0: Ce matin, on va se faire le son mou du flan.
2: J'adore.
0: C'est un son. Faut imaginer un flan.
1: Ouais.
0: Bien le
1: oui, super
0: ouais.
1: Bien le
0: oui, je suis abonné à Flan Magazine, c'est pour ça.
1: Ah oui.
0: Il y avait un CD démo à 12 ans, et ils expliquaient comment imiter le flan. Donc ça, c'est le flan.
1: Il fait trop bien.
0: Le flan vanille. Vous voulez que je vous fasse le flan coco?
1: Ah, s'il te plaît.
0: Il est un peu différent.
2: Oui,
0: oui,
2: il y a des bulles
0: en plus.
2: Ouais.
0: Il est un peu plus dur. Je me trouve bon en flan.
1: Ah ouais.
2: Oui, tu es super bon en flan. Ouais.
1: Je peux le refaire. Ça me plaît.
2: Allez, vas-y.
0: Ok, je vous fais un flan.
2: Le flan.
4: Le flan.
1: Oh là là là là.
0: C'est quand on le prend vraiment dans l'assiette quand
2: même. Ouais.
1: C'est incroyable.
2: On a l'image, oui.
0: Putain, je tiens le flan, mec.
1: Ouais.
0: Après, je sais pas, incroyable talent, peut-être.
1: Non, si je fais pas Pornhub, essaye.
3: Après, quand on sait ce que Mika aime manger, je peux comprendre que tu saches parler le flan.
0: Mais qu'est-ce que c'est bon, le caca de mouton.
3: Voilà.
0: Non. Je resitue pour les gens qui
2: non,
0: n'étaient pas
2: non, là. Non, tu manges du caca, ouais.
0: Non, c'est pas vrai. On s'appartait d'une vanne, on parlait d'Édimbourg. Voilà, tu disais, je suis jamais allé à Édimbourg. Maureen disait ça. J'ai dit, vas-y, si tu vas, tu manges du haggis. C'est un plat écossais à base de panse de brebis. La panse, c'est là où il y a un peu le caca, quoi. C'est
2: Oui, donc tu manges du caca de mouton.
0: Non.
2: Ah, de brebis.
0: Mais c'est un chip parmentier de crotte de mouton, là, qu'est-ce que je te dis. Mais c'est très bon, c'est très très bon.
1: Tu relèches l'assiette, quoi.
0: Oh, non.
3: Voilà, c'est tout pour moi, c'est assez.
0: Mais c'est pas mal, c'était une bonne semaine.
2: Quelle belle semaine. Moi j'adore, direction Noël, comme ça.
0: Ah oui, tout droit là. La Vigna tout de suite avec Reasons, bienvenue sur Fun Radio.

0: Bienvenue sur Fun Radio, restez là, un petit criss-cross Amsterdam qui arrive. Je vous dis en off ce qui se passe en studio parce que j'aime bien que vous fassiez partie de cette équipe. Voilà, c'est un peu comme si vous étiez avec nous ici en studio. Maureen a conseillé un film à Lul et là t'es en train de voir pour le prendre en VOD. C'est ouais. Quoi? C'est Mamma Mia?
1: Oui. Et en fait je l'ai jamais vu. Elle me dit c'est super et tout, mais là tout le monde est en train de me dire dans le studio mais non c'est chiant.
0: Mais c'est une comédie musicale mec.
2: Non, c'est une comédie romantique avec effectivement il y a des chansons mais.
0: Bah quand
2: oui,
0: t'appelles ça.
2: Oui.
1: Non mais dès qu'il parle il chante.
0: Non.
2: Non mais c'est
0: ça
2: super.
0: N'est pas une comédie musicale, c'est une comédie dans
2: non,
0: laquelle il chante.
2: Mais, c'est super. Non vraiment regarde. Je te jure c'est
0: ça?
2: Trop bien.
1: Bah c'est
2: oui.
1: Mamma Mia.
2: Mais oui, c'est les chansons d'Abba.
0: C'est vraiment les chansons d'Abba dans
2: C'est vraiment les chansons d'Abba.
1: Abba qui chante.
2: Le texte n'est pas
0: non, mais
2: on dirait les chansons d'Abba. Les textes ne sont pas modifiés, c'est les chansons d'Abba.
0: Ah. Il y a qui comme acteur?
1: Pierce Brosnan,
2: Meryl Streep.
0: L'actrice.
1: Amanda
2: c'est
1: Fried.
2: C'est elle qui joue dans La Femme de Ménage.
1: Colin Firth.
0: Colin Firth, grand
2: acteur.
0: Mais
2: il n'y a que des bons acteurs.
0: Ah ouais, c'est pas mal en fait.
2: C'est bien.
0: Mais après, si ça chante tout le temps, c'est un peu. Moi, je suis du genre
2: un
0: à passer
2: peu,
0: quand ça chante.
2: En fait, c'est super bien mêlé à l'histoire. Genre vraiment, ça a un sens dans l'histoire, les chansons.
0: Oh waouh. Ah ouais, non, le casting, il est. Mais attends, mais c'est récent comme film, ça.
1: 2008.
2: 2008, ouais.
1: Et il y en a un deuxième qui est sorti.
2: Il y en a trois même. Ouais. Ouais, le troisième, il est en production.
0: Il est parti pour une trilogie de chansons, là.
1: Ah ouais, mais ça y est, il n'y a plus de chansons d'Abba, là.
0: Tout Abba, fois 3.
2: Ah bah après, ouais, je pense qu'ils ont fait.
0: Abba. Ah bah où? Allez. Bon, restez là, on va jouer au loup-garou. En direct sur Fun Radio. Vous vous dites, c'est possible du loup-garou à la radio? Oui.
2: C'est pas possible. Des longues parties, on va pas vous mentir. Mais
0: non.
2: On s'amuse beaucoup.
0: C'est des parties flash. Mais
2: ouais.
0: C'est très très drôle et c'est tout de suite sur Fun Radio.
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3: C'est la suite sur Fun Radio, soyez les bienvenus. Je m'appelle Mika, il y a bien sûr Maureen.
4: Coucou.
3: Il y a Lul.
5: Salut.
3: Chris Cross Amsterdam est là, toujours dans un coin celui-ci là, avec My Oh My qui arrive. Je viens de capter, My Oh My. C'est la My Oh My.
5: Ah non.
3: La marque maille.
5: Mais là, il faut des cornichons.
3: Bah, il faut de la maillot aussi. Hein.
5: Ah bon,
3: c'est peut-être une dédicace.
4: Oui, il faut de la maillot maille.
5: Maillot maille.
3: Mais peut-être c'est un fan
5: mais
3: de.
5: Mais ouais.
3: Mais bah c'est un fan de maillot. Celui-ci qui bat les œufs là.
5: C'est énorme.
3: C'est Scrooge Amsterdam qui arrive là dans le prochain quart d'heure. Pour l'instant, on va jouer au loup-garou, les amis. Parce qu'on aime bien ça. On l'a déjà fait et ça avait cartonné, mon Lul.
5: Oui, alors exactement. En gros, c'est adapté de l'émission Les Traîtres, qui elle-même est adaptée du jeu Les Loups-Garous. Ça va être super simple. Bixou, à la réalisation, va nous glisser dans l'oreille à chacun notre rôle. On peut être soit villageois, soit loup-garou.
3: On est tous les trois. Hein. C'est, y a Maureen, Lul et moi.
5: Absolument. Le village va s'endormir, le loup-garou va buter une personne et au réveil, on doit trouver qui était le loup-garou.
3: Bien évidemment.
5: C'est clair ?
4: Okay.
5: Et bien sûr, vous qui nous écoutez, vous essayez de deviner qui est le loup-garou en voyant qui bluffe le mieux.
3: Tout à fois.
5: Eh ben c'est parti, on y va. Est-ce qu'on a eu nos rôles? Tout le monde a eu son rôle?
4: Oui.
3: J'ai pas eu, moi, je crois, mon rôle. Ah si, j'ai eu mon rôle.
5: Ouais.
4: Mika.
3: Ouais. C'est une dure journée pour moi. J'ai fait une petite insomnie cette nuit. J'ai un peu galéré.
4: Eh ben ça tombe bien, endors-toi.
3: Ok, allez. Alors, oui, le village s'endort. Ouais.
4: Le loup se réveille. Ok, il a décidé de tuer quelqu'un. Il se rendort.
3: C'est très drôle, les
4: bruits. Le village se réveille.
3: Par contre, je pourrais vraiment dormir, je pense.
5: Oui.
4: Cette nuit, Lul est mort.
5: Oh là là. Si jeune.
3: Oui, si jeune et si grand, la fois. Ça va, Maureen?
4: Et c'est toi, le loup.
3: Oui, évidemment.
4: C'est sûr. Bah, t'as encore fait une insomnie.
3: Non, c'est pas moi.
4: Non, je te jure, Lul, jamais je te tuerai. Je tuerai toujours Mika, moi.
3: Alors moi, j'avoue que si j'avais été loup-garou, je le dis, j'aurais tué Maureen direct.
5: Mais tu
4: menteur.
5: Sais quoi? Pour moi, il n'y a aucun doute. J'ai vu et entendu ton mensonge à la... Oh, mon Luli. Donc
4: jamais
5: pour moi, c'est toi.
4: Ah non, mais t'es si bête et crédule, c'est pas possible. Oh là.
5: Bah, déjà, c'est gratos.
3: Détourne, ouais, en plus. T'es si con. Je te déteste tellement depuis tant d'années. Bah, c'est un jeu, Maureen.
4: Mais non, mais il va voir à quel point il ouvre pas assez les yeux sur la vie
5: si,
4: et
5: si.
4: Qui, non, et.
5: Là, j'ouvre
4: qui...
5: les yeux et je suis en train de faire du tri dans mes amis et crois-moi, pour l'instant, t'es dans la poubelle jaune.
4: Je pense que tu fais pas du assez bon tri, si je peux me permettre. Y a des gens.
3: T'as choisi?
5: C'est Maureen.
4: Il est naïf, il est bête. C'était Mika. Allez,
3: allez, allez, je t'ai bouffé là.
4: Merci de refaire un tri dans tes amis. Bah, salut tocard.
3: J'ai commencé par le mollet gauche là. Après je t'ai bouffé le reste.
5: Après Maureen, poubelle jaune, c'est recyclage. Tu peux revenir.
4: C'est ça, bon, ouais.
3: On refait une partie.
5: Ouais.
4: J'ai plus envie de jouer.
3: Bon, Maureen, tu m'as donné mon rôle là.
4: Oui.
3: Ah, je l'ai pas entendu, Bixou. Elle nous parle, dans l'oreille. Mais non, mais je te jure, elle nous parle dans l'oreille en même temps que, voilà, parce que, évidemment.
4: Mais bon, tu l'as entendu là?
3: Oui, c'est bon. Tout le monde a son rôle?
5: Non.
3: Oh, Lul.
5: Je l'ai pas eu.
4: Concentrez-vous. Oh là là.
3: Focus, on va faire
5: bon.
3: On va faire un jeu de cartes pour
4: nous. Allez, le village s'endort.
3: Le village s'endort.
4: Le loup se réveille. Le loup a choisi qui est tué. Le village se réveille.
3: J'adore ce bruit.
4: De ouf. Petit. Mika, tu es mort cette nuit. Lul s'est vengé.
5: Il y a peut-être une petite vengeance.
3: Mais pourquoi tu, si t'es villageois? Ah, donc t'assumes que t'es loup, quoi.
5: Bah, peut-être pour brouiller les pistes, juste.
4: Mais Lul, t'as compris le principe du jeu.
5: Bah oui, c'est bon jeu.
3: Mika, il pense qu'il doit être deviné loup.
5: Mais non, mais peut-être que c'est du bluff. Ou peut-être que c'est vrai. Je t'ai peut-être vraiment tué.
4: Mais
3: t'es con. Si t'es villageois, le but, c'est que les villageois trouvent le loup-garou. Donc t'es le loup-garou.
4: Ah, t'es loup.
5: Bah non, je sais pas, c'est peut-être une partie de bluff.
3: Mais qu'est-ce qu'il fait?
5: Je fais peut-être semblant d'être loup-garou.
4: De toute façon, moi, si j'avais été loup, je l'aurais tué, il m'a trop déçu.
3: Ouais, je comprends.
5: Ouais.
3: Oui, c'est vrai, elle est assez vénère d'ailleurs. Ok, bon, je pense que le loup-garou est Maureen.
4: Non. Non, c'est pas moi, Baron. Non, mais non, je l'aurais tué, il m'a saoulé. C'est ton dernier mot?
3: Oui, c'est mon dernier mot.
4: Attends, je sais plus c'était qui le loup.
5: Bah, c'était Maureen.
4: C'était moi.
3: Ah, tu vois? Ah, elle a brouillé le truc.
4: Mais
3: de
4: je voulais quand même le tuer.
3: Et toi, quand j'étais loup-garou, t'es villageois, j'ai vu que tu regardes avec tes yeux, toi.
4: Pas du tout.
3: Si.
4: Menteur.
3: Bon, quand même.
4: Bah, là, si je suis loup, oui, je dois ouvrir les yeux.
3: Oui, non, mais là, d'accord, j'ai bien compris. Bon, on se refait une autre partie.
4: Allez, allez, allez, allez.
3: Une dernière petite partie.
5: Une petite dernière.
3: Une petite dernière partie de loup-garou.
5: Juste pour entendre le bruitage du loup.
3: Ouais, moi, je veux juste entendre le crac, le machin, le truc, le ça, là.
5: Voilà, et j'aimerais que le loup-garou, cette fois, il ait une pelleteuse. Voilà.
4: Wow, t'es chiant. Une pelleteuse ou une tronçonneuse?
5: Non. Une pelleteuse.
3: Un vieux klaxon des années 60.
5: Un vieux klaxon.
4: Je n'aurai aucun de ces sons. Non, mais
5: et
4: ça suffit.
5: Un bruitage d'éolienne, mais attention, qui va vers la gauche.
3: Bon, c'est bon, on a tous nos rôles. Allez. On peut dormir.
4: J'ai pas mon rôle, moi.
3: Oh,
4: si, j'ai mon rôle. Oh, là, j'ai menti, j'ai mon rôle. Allez, tout le monde dort.
3: Eh, c'est moi qui suis fatigué ce matin, tout le monde est lent, là. On y va. Ok, le village dort.
4: Le village s'endort.
3: Ok.
4: Le loup se réveille. Il choisit qui il va tuer. Ok, il a pris sa décision.
3: Ouais.
6: Il est venu en hélicoptère.
4: Cette nuit, Lul est mort.
5: Oh, ben lâchez-moi, au bout d'un moment.
3: Non, alors mec... Véridique, elle est très forte. Parce
4: ne fais pas deux fois la même erreur, attention. Hein.
3: Mec,
4: on est déjà plus amis une fois, on va pas ne plus être amis deux fois, hein. Ça suffit. Hein.
3: Elle est très forte parce que...
4: Même quand tu m'as déçu, je t'ai pas tué.
3: Elle est très forte.
5: Alors, ça, c'est vrai.
4: Bah, tu crois que je vais te retuer? Non. Mika, t'arrêtes, hein. Manipulateur, va.
3: Bah, tu sais quoi, mec? Je veux mieux dire vote et on verra qui est le manipulateur.
5: Non, elle bluffe, c'est Maureen.
4: Mais non!
5: Bah, tu mens mal.
4: Mais je te jure. Normal, je mens pas. Donc, du coup, voilà.
3: normal, je mens pas du tout, moi.
4: Non, je mens pas, je te jure.
5: En fait,
4: mais je sais pas mentir.
5: Non, moi, je pense que c'est Maureen encore.
3: Ok.
4: Mais,
3: alors,
4: c'est ton dernier mot?
5: C'est mon dernier mot.
4: Vous étiez tous les trois villageois. C'est moi qui t'ai tué. Moi, t'es bête.
3: C'est horrible ce que tu fais. Tu viens de tuer une amitié, là.
4: Oh. Moi, je parle plus à Lul aujourd'hui. Ouais.
5: Bah. Choupette, c'est moi qui ai ta place pour Disney la semaine prochaine, on y va ensemble.
4: Dis-lui qu'il me l'a envoyé.
3: Tu me l'as envoyé, Lul. Maureen t'embrasse.

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1: Oui, les amis, la suite en direct tous les matins sur Fun Radio, 10h midi. Restez là puisqu'Angèle arrive avec une seule vie. 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Lorsqu'on jouera Angèle, et seulement pendant qu'on diffusera Angèle, c'est-à-dire là, tout à l'heure, d'ici un quart d'heure, vous pouvez envoyer Fun par SMS au 74 900. 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Ça arrive dans le prochain quart d'heure et c'est sur Fun Radio.
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0: Pile, soyez les bienvenus sur Fun Radio aujourd'hui, vendredi, le 2 octobre. Vous écoutez la suite et on est en direct jusqu'à midi. Je m'appelle Mika, il y a Maureen.
1: Bonjour.
0: Il y a Lul.
2: Salut.
0: Angèle arrive avec une seule vie dans moins de 10 minutes. Ça y est, ça approche. Pour vous, 1000 euros à gagner ce matin. Votre toute dernière chance pour vous inscrire et envoyer Fun par SMS au 74 900. Ça sera pendant la diffusion d'Angèle. Donc je vous vois là, calmez-vous. Vous vous calmez de l'index sur l'iPhone. On se calme. Lâche cet iPhone.
2: Tout le monde n'a pas d'iPhone. Hein.
1: Oui, lâche ce Xiaomi.
2: Ah ouais, mais tout le monde n'a pas de Xiaomi.
1: Samsung.
0: Lâche ce Samsung, ouais.
2: Huawei.
0: Lâche ce Huawei. Lâche ce Google. Ça existe, Google?
1: Oui. Ah oui, Honor aussi.
0: Honor, voilà. Bon, lâchez ce téléphone. C'est tout à l'heure. Ça arrive dans 10 minutes. Vous enverrez Fun par SMS au 74 900 pendant la diffusion d'Angèle. Et si vous êtes sélectionné, vous repartez avec 1000 balles. Tiens, quoi de prévu ce week-end, l'équipe? Là, Maureen, je la vois avec sa petite valise hoche.
1: Oui, je rentre à Clermont.
0: Oh là là, mais elle passe sa vie à Clermont,
1: cette fille. Je crois que je vais aller faire les bébés nageurs avec mon filleul.
0: Ah, d'accord.
1: J'ai envie de l'accompagner.
0: Mais c'est trop mignon.
3: Tu es avec toi, donc?
1: Oui, avec, du coup, sa maman, ma cousine.
0: Oui.
1: Et il va faire les bébés nageurs et nous, on l'accompagne.
0: C'est trop mignon, les bébés nageurs.
2: C'est trop mignon. En plus, tu fais la taille des bébés.
0: Ça se trouve, le maître nageur, il va prendre Maureen.
2: Mais oui.
0: Viens là, bloup, bloup.
1: Bah non. Pourquoi?
0: C'est trop, non, mais en vrai, c'est bien si vous êtes jeunes parents, c'est l'occasion. Renseignez-vous si vous savez pas ce qu'est le bébé nageur. Mais c'est vrai que ça permet aux enfants d'être très à l'aise dans l'eau dès le plus jeune âge, c'est cool.
1: Oui, et
0: c'est
1: puis chouette. Généralement ils aiment ça, donc.
0: Et puis ça permet d'aller dans la piscine municipale, plein de pipi, tout ça.
1: Ah oui, super. Oui.
0: Bah oui, oui, c'est un bon moment. Quoi de prévu ce week-end?
2: J'en ai aucune idée.
0: Oh,
2: je pense que s'il pleut, ça peut être ma première raclette.
1: Oh, sans moi, mais double trahison aujourd'hui.
2: T'as qu'à être là.
0: Ouais, non mais attends, t'attends pas la Starac là?
1: Ouais.
2: Ah, c'est la semaine prochaine.
1: Bah oui, Star Athlete.
0: T'as inventé le concept, mec.
2: Je peux en faire une cette semaine et la semaine prochaine.
0: Oui, c'est vrai.
1: Mais ça n'a pas la même saveur.
2: Il y a que mon cardiologue qui va tomber dans les pommes, moi ça va.
1: Non, mais venez, on va en manger une un midi.
0: Calme-toi, il fait quand même encore 20 degrés.
1: Oh. Non, la semaine prochaine, il pleut beaucoup.
0: Bah voilà, passons sous la barre des 10 degrés et on sera
1: encore au-dessus des 10, mais il va pleuvoir
2: beaucoup. Bon, Evelyne Delia, ça y est?
1: Oui.
0: On va se faire une petite. Bon, on trouvera un moyen de se faire une raclette quoi qu'il arrive. Pas dans le studio, c'est.
2: Ah oui.
0: D'expérience, il faut pas le faire.
2: C'est prohibé.
0: C'est prohibé ici, mais bon, on voit bien un petit caclon, un truc qu'on peut brancher quand même en loose day. Et si on nous dit que ça pue le fromage, on dira qu'on s'est pas lavé et puis c'est tout. Ça passe.
1: Oui, ça t'arrive en plus de temps en temps de pas te laver.
0: Mais ça va pas ou quoi? Moi vivant, jamais de la vie. David Guetta, Somebody That I Used To Know, le remix avec Heartbat, les amis. C'est tout de suite et c'est sur Fun Radio. Bienvenue.

0: L'occasion pour vous de repartir peut-être avec 1000 euros, les amis. Votre toute dernière chance cette semaine avec Angèle, une seule vie. Dès la première note d'Angèle, là, dans 5 minutes, votre mission est simple, d'envoyer fun par SMS au 74 900 dans la foulée. Tirage au sort, on appelle quelqu'un et ça sera 1000 euros pour lui ou pour elle. Mais pour l'instant, tiens, les chiffres qui font l'actu avec Thomas Morin.
1: Premier chiffre, 12, et le 12 octobre, un nouveau programme arrive sur Prime, présenté par un humoriste. Mais quel humoriste?
2: Paul Mirabel.
1: Non, pas Paul Mirabel.
0: J'allais dire la série.
1: Il y a sa série, effectivement, qui arrive, mais c'est pas ça.
0: La série Paul. Paul, la série. Alors là, un humoriste.
2: Cadmerade.
1: Pas Cadmerade.
0: Kev Adams.
1: Pas Kev Adams. Mais ils ont joué pas mal ensemble.
2: Ah ouais?
1: Ouais.
0: Ah bon?
1: Mais c'est pas Gad Elmaleh, je vous le dis.
2: Ils ont joué ensemble au cinéma?
1: Oui.
2: Franck Dubosc?
1: Non.
0: Ouais, le problème c'est que vous m'aurez pas sur les. Je suis désolé, sur les films de.
2: C'est un homme déjà?
1: C'est un homme. C'est un homme.
0: C'est un homme.
1: C'est un homme. C'est un homme.
0: Ah ouais, c'est un homme.
1: C'est un homme, ouais.
0: Putain, je l'ai pas du tout. Alors,
2: ah ouais?
0: Thomas Gijol, tiens.
1: Non.
0: Okay. Fabrice Eboué?
1: Non.
0: Ok.
2: Attends, quelle tranche d'âge?
1: Je crois qu'il a fin de la trentaine, je dirais.
0: Fin de la trentaine.
2: Ah, Redouane Bougueraba.
0: Ah, Redouane,
1: non,
0: ça marche
1: c'est
0: bien.
1: C'est pas Redouane.
0: Ok, bon, alors là, les gars.
1: Il est aussi acteur.
0: Pas qu'on a fait le tour, mais là, j'avoue que je l'ai pas.
1: Il a 36 ans.
0: Ah, ok.
1: Il vient de Nantes.
0: Ah! Non. Maurice Nantais, toi?
2: Thibaut de Nantes.
1: Non.
0: Mec, meilleur nom d'humoriste, ever. Thibaut de Nantes, parce que je viens de Nantes. Non, franchement, je donne ma langue.
1: Donnez votre langue au chat.
0: Ouais.
1: Bah, mets-y là.
0: Ah, mais oui.
1: Et alors, du coup, l'émission, ça va s'appeler Les Fous du Bus.
2: Ah, c'est drôle.
1: Je vous explique. C'est un road trip d'humoristes, donc présenté par Ahmed Silla et avec Ahmed Silla. Aidé à 6 autres humoristes, et à chaque étape en France, ils ont seulement 2 heures pour écrire un sketch inspiré du lieu où ils sont.
0: C'est génial.
1: Et ensuite, ils doivent faire le sketch.
2: J'adore.
0: C'est très très drôle.
1: Et ils font tout ça pour récolter des fonds pour une association, l'association Ruban Rose.
0: Un peu comme LOL qui rit,
2: ouais.
1: Exactement.
0: C'est, mais là, sauf que là, il faut faire rire. Et ben, franchement, très bonne idée.
1: Ça sort le 12 octobre sur Prime, voilà,
0: c'est
1: si vous voulez regarder.
0: Les Fous du Bus.
1: Autre chiffre, 64 et 64%, ce sont les ventes de ce jeu qui ont bondi en quelques jours.
0: GTA 6.
1: Non.
2: FC 27.
1: Non.
0: Formula 1.
1: Non.
2: Fortnite.
1: Non.
2: Tetris.
1: Non.
0: Minecraft.
1: C'est un jeu d'horreur.
2: Ah,
0: un jeu d'horreur.
2: Resident Evil.
1: Bonne réponse.
2: Ah oui, il y a le film au ciné.
1: Et voilà. Et du coup, vu que le film est sorti, et ben le Resident Evil 2 qui sur PS5 a augmenté de 64% ses ventes.
0: Il est bien, tu joues à Resident Evil?
1: J'ai jamais joué, mais ça a l'air vraiment pas mal, hein.
0: Big Sour, qui réalise cette émission, c'est un peu la spécialiste jeux vidéo. T'as déjà joué à Resident Evil?
1: Je fais pas de jeux d'horreur.
0: Ah, t'aimes pas?
2: T'as peur?
1: Non, moi j'adore. Je préfère regarder les gens jouer que jouer.
0: Ah!
2: T'as peur de pipi culotte, genre?
3: Non, j'aime pas toutes les ambiances et tout. Je pourrais jouer sans musique, mais ça sert à rien.
0: Bah, y a des jeux qui font rub de ouf, hein. T'as vraiment les mecs qui débarquent d'un coup, qui te gueulent dessus, tu peux prendre un petit recul.
1: Moi, j'adore. Phasmophobia, c'est un jeu où, genre, tu dois, y a une maison qui est hantée et tu dois faire en sorte qu'elle soit plus hantée. Tu dois faire des exorcismes et
0: tout. Oh là là,
1: j'adore.
0: C'est mon angoisse.
1: Non, c'est trop bien.
0: Ah, ça me fait peur.
1: Autre chiffre, 110 milliards. De dollars.
0: Oh, wow.
1: Et c'est la somme qui a été accordée à ce groupe pour racheter Warner Bros.
2: Netflix.
1: Non.
0: Apple.
1: Non.
2: Disney.
1: Non.
0: HBO.
1: Non.
2: Paramount.
1: Oui, bonne réponse.
0: Il y en a tellement là, je suis perdu.
1: Le groupe Paramount Skydance a obtenu le feu vert, pardon, d'un juge.
0: Il a obtenu. Vous savez, nous avons obtenu,
1: obtenu
0: beaucoup de choses.
1: Le feu vert pour acheter Warner Bros. Ça y est, hein, ça se concrétise.
0: Ah, je suis perdu, moi, les gars. Pour moi,
2: il y a beaucoup de plateformes là.
0: Je paye Netflix, je paye machin, ce truc, c'est bon, ça me suffit.
1: Mais à Warner Bros, c'est tout ce qui est Harry Potter, par exemple.
0: Ah oui, d'accord. Mais on est bien d'accord que le seul film que tu veux mater avec tes gosses en général, ou avec tes potes, ou la série, n'est pas sur la plateforme que tu payes.
2: Clairement.
1: Oui,
0: il faut clairement la louer en VOD, et c'est 4 balles à chaque fois. Mais bon, gros coup pour eux.
1: 100
0: milliards.
1: 110 milliards, ouais. Et ils vont avoir obligation de faire 30 films par an, plus 32 films par an au cours des 3 années suivantes.
0: Ah ouais, ouais.
1: Non, mais c'est pour éviter que Warner meure petit à petit, et qu'il rachète juste le catalogue, quoi.
0: C'est le moment d'envoyer du scénario, apparemment, ils ont du stock pour financer. Bon, les amis. 1000 euros pour vous, est-ce que ça vous dit? J'imagine que oui.
1: C'est dernière 3, chance. 4 pleins d'essence.
0: Au moins. Dernière chance de la semaine. Là, maintenant, pendant Angèle, une seule vie, c'est le son de la semaine. Vous envoyez fun par SMS, 74 900, tirage au sort dans la foulée. Bonne chance. Qu'est-ce que

0: Angèle, une seule vie, la dernière diffusion et la dernière possibilité pour vous de vous inscrire, c'était maintenant. Et on y va pour le tirage au sort.
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0: Le son de la semaine, Fun Radio. Angèle, une seule vie. Ça y est, tirage au sort fait.
2: On va appeler là.
0: Bam! On appelle quelqu'un. Directos, hein. Et si la personne décroche, faut décrocher, hein, c'est la condition. C'est 1000 euros pour lui ou pour elle. On y va. Oh, ça coule d'offrir 1000 euros, les gars, par les temps qui courent quand même.
3: Ah, mais bien sûr.
0: Ça fait kiffer.
3: C'est game changer.
4: Allô?
2: Allô?
0: Allô?
4: Salut. Oui?
0: Oui. J'aime bien ce oui de. Je suis pas sûr, mais je crois un peu. Comment tu t'appelles?
4: Mathéo.
0: Mathéo, je me présente. Je m'appelle Mika. Il y a Maureen.
2: Bonjour Mathéo.
0: Il y a
4: Bonjour.
0: Lune.
3: Bonjour.
0: Tu es en direct sur Fun Radio, c'est la suite là tous les matins en direct de 10h à midi. Mathéo, je crois savoir que au fil de la semaine, tu t'es inscrit un jour pour gagner 1000 euros. Et je crois même voir qu'il s'agissait de mercredi à 11h34.
2: Hyper précis.
4: Oui, c'est ça.
0: Tu me confirmes bien les informations?
4: Oh, oui, 34, je suis pas sûr, mais oui, c'était vers 11h30, oui.
0: Mathéo, tu gagnes 1000 euros!
4: Excellent, merci beaucoup.
2: Bravo Mathéo.
4: Merci beaucoup.
0: 1000 euros mon pote. T'as quel âge? Tu fais quoi?
4: 25 ans.
0: Tu fais quoi dans la vie?
4: Je suis agriculteur.
0: Ça va faire du bien ou pas 1000 balles là?
4: Ah oui, plutôt oui.
0: Ben oui.
4: Plutôt oui.
0: On est ravis de t'offrir 1000 euros mon pote. Mathéo, profite-en bien.
4: Merci beaucoup.
0: On t'embrasse, on te passe le standard. Raccroche pas du tout, tu vas.
2: Ils vont t'expliquer.
0: Surtout pas, ouais. Tu vas passer un petit moment très sympa avec Julia et Dimitri. Dimitri,
4: ça
0: toujours,
4: marche.
0: L'accent, il fait les accents, mec. Tu peux lui demander tous les accents.
2: Demande-lui de te raconter une blague, tu verras.
4: Je peux lui demander des accents?
2: Oui, tu peux lui demander,
0: espagnol.
3: Oui.
0: Tu lui demandes des blagues en espagnol.
3: Et tu comprendras très vite que c'est pour ça qu'il est hors antenne.
0: Voilà. Exactement. Mathéo, on t'embrasse et profite de ces 1000 euros. Bisous, mon pote.
4: Merci beaucoup.
2: Salut. Bisous.
0: Ciao, les amis.
4: Salut.
0: Ça fait toujours du bien d'offrir 1000 euros, bien sûr. C'est vrai que ça aurait été chiant de les offrir à Bernard Arnault, quoi. Tu vois, le mec, il a besoin.
3: Merci, de l'argent de poche.
0: Donc voilà, c'est ça.
3: Une baguette.
0: Les amis, c'est le son de la semaine et c'est toutes les semaines sur Fun Radio. On va écouter un petit Purple à l'ancienne. Purple Disco Machine in the Dark. Vous vous rappelez de ça?
2: Je l'adore,
3: oui, dans le noir.
0: Merci.
2: Merci.
3: Vous me dites, pour tout ce qui est traduction, je suis là.
0: Ouais. Puis alors, celle-là, elle était compliquée en plus, la vache.

0: Bienvenue sur Fun Radio. Les amis, je vous parlais d'une vidéo, je suis tombé là-dessus, là, les gender reveals. Vous voyez ce que c'est, les fêtes pour révéler le sexe du bébé à venir? Aux États-Unis, un gars avec un hélicoptère qui tirait un espèce de filet avec des ballons qui s'envolaient.
1: Ouais, toujours plus, quoi. Johnny Stade de France à côté, c'est nul.
0: Bah, c'est ça. Pour ou contre les gender reveals? On va en parler entre nous. J'avoue, je suis un peu partagé. Et j'ai un peu peur de votre avis. Je vous expliquerai pourquoi après. Appelez-nous dès maintenant, 01 42 48 5000, on fait de la radio ensemble les amis. Là, avant midi, sur Fun Radio, venez nous dire, est-ce que vous êtes plutôt team pour, team contre les gender reveal, les fêtes où on révèle le sexe voilà du futur bébé. Restez là avec Tovlo et Stromae aussi qui arrive. Vous écoutez la suite sur Fun Radio, on est en direct jusqu'à midi.
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0: chaud? Laetitia Defrain, vous êtes chaud?
1: Oui!
0: Allez, c'est parti, on peut démarrer!
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0: Restez là dans 5 minutes, Tove Lo, Stromae arrive sur Fun Radio avec des fleurs.
1: Et excuse-moi Mickaël, tu m'avais promis quelque chose.
0: Oh là, quand on m'appelle Mickaël déjà, ça...
1: Oui, Mickaël, oui.
0: Que se passe-t-il?
1: Non mais tu m'avais promis un Martin Garrix, le nouveau là.
0: C'est vrai.
1: Et on est bientôt à la fin d'émission, si je puis me permettre.
0: Avant midi, je demande à la commandante en chef.
2: Oui.
0: Oui, Bixou.
1: Oui.
0: On pourra mettre Martin Garrix pour Maureen avant la fin d'émission.
1: Si vous êtes sage.
0: Bon,
1: non, je suis super sage.
0: Bah oui, là c'est bon, on est sage.
1: J'ai même fait la paix avec Lul.
2: Oui.
0: Oui, il lui a fait, parce qu'ils se sont embrouillés au loup-garou, il lui a fait une petite chanson trop mignonne.
1: Ouais.
0: Avec l'intelligence artificielle, lui dit Maureen, ça rime avec copine, mais aussi avec Cyprine et Urine, il a dit.
2: Oui.
1: Voilà. C'est ça l'amitié.
2: Bah, c'est l'effet. C'est tout, c'est pas grave,
0: bien sûr. Pour l'instant,
2: on fait pas de rime avec Lul, hein. Parce que.
0: Non. Donc Martin Garrix avant midi,
1: oui.
0: Et pour l'instant on parle de gender reveal. Vous savez, ces fêtes alors qui viennent des États-Unis, pour la plupart ça vient de là-bas, je pense. Hein. Fille ou garçon, les futurs parents souvent font une espèce de fête. Ils filment, ils mettent ça sur les réseaux, ou pas d'ailleurs. Mais est-ce qu'on est pour, est-ce qu'on est contre? Maureen, quel est ton avis là-dessus?
1: Alors déjà, il faut bien séparer la baby shower et la gender reveal.
0: Ça n'a rien à voir.
1: C'est pas la même chose, hein.
0: Tout à fait.
1: La baby shower, en fait, l'arrivée du bébé, la gender reveal, c'est uniquement pour le sexe du bébé.
0: Exactement.
1: Et moi, en soi, je suis pas contre. Enfin, en fait, chacun fait ce qu'il veut. Moi, je suis pas sûre d'en faire. Mais si ça fait plaisir aux gens,
0: ouais.
1: Ok. Mais par contre, pas besoin de louer effectivement un hélicoptère ou je sais pas quoi pour dévoiler le sexe du bébé.
0: En fait, c'est ça. Je trouve que c'est trop. Enfin,
2: oui,
0: tu vois,
2: oui,
0: on parle
2: oui.
0: des
2: oui,
0: gros voilà. influenceurs. Hein. Je parle pas de voilà ceux qui font 1000 vues par vidéo. On parle de ceux qui gagnent des millions aux États-Unis.
1: Ceux qui font
0: les
1: des
0: mecs.
1: Feux d'artifice roses ou bleus. Non, mais toujours
0: ils
1: plus.
0: Louent des stades ou un désert dans le Nevada. Ils font des trucs. Mais mec, ouais, bon, calmez-vous. Lul, quel est ton avis là-dessus?
2: Moi, je m'en fous pardon. C'était très frontal. Non, mais je m'en fous de la gender reveal. En fait, je suis tellement content quand une personne m'annonce qu'elle va être maman, enfin, qu'elle
1: oui.
2: va être parent. Ça me suffit, tu vois. Et que ce soit un garçon ou une fille, je suis très heureux de la même façon. Donc, j'ai
1: oui,
2: pas
1: bah
2: besoin
1: pareil.
2: De faire une fête pour dire ah, c'est un garçon, ah, c'est une fille.
0: Eh ben, je suis un peu de votre avis. Mais j'ai un problème.
2: C'est que tu l'as fait?
0: Ben, je l'ai fait.
2: Ah!
0: En fait, je l'ai fait, oui et non. Vous avez, à vous de me dire. Pour
2: ouais.
0: l'arrivée des jumeaux, on a des jumeaux avec ma femme, voilà, qui ont 8 ans, garçon
2: ouais.
0: et fille.
1: Mm-hmm.
0: Donc, il y a jumeaux, il y a 3 possibilités. Deux garçons, deux filles ou garçon-fille.
2: Ouais.
0: Ok? Et on avait fait une soirée, mais pas un truc avec des ballons, des couleurs, des trucs. On avait juste, nous, on connaissait le sexe des bébés.
2: Ouais.
0: On avait fait un dîner chez nous et tout. On avait dit à nos potes, on, voilà, en gros, parier sur la combinaison, quoi. Et celui qui gagne, il gagne,
2: ah.
0: la gentillesse, quoi. Mais
2: ouais,
0: voilà,
2: c'est non, tout. C'est différent.
0: C'est une mini gender oui. reveal. Ouais, ça m'arrange parce que comme j'aime pas trop.
1: Non, mais c'est ok. Surtout si les parents ont envie de le faire.
0: Oui.
1: Enfin, chacun fait ce
2: oui,
1: qu'il veut.
2: Oui, voilà, quoi. C'est ça. C'est que moi, je m'en fiche. Je le ferai pas spécialement. Mais si vous le faites, très bien.
0: C'est ça ma question. C'est plutôt est-ce que vous êtes team pour le faire ou contre le faire? C'est vous deux. A priori, vous êtes pas partis pour le faire ensemble. On est d'accord. Bixou, tiens, la réalisation de l'émission, j'ai envie d'avoir ton avis là-dessus.
3: Moi, je suis pas fan.
0: C'est vrai?
3: Mais moi, déjà, je veux pas savoir le sexe du bébé si jamais un jour j'ai un bébé.
0: Ça, c'est un autre délire.
3: Donc, je chercherai même pas à le donner à qui que ce soit.
2: Ah, tu veux laisser la surprise à la naissance?
3: Ouais, je vais être surprise et je veux que personne ne sache. Genre, ça me regarde moi, c'est mon petit secret et c'est le secret de mon mec.
0: Conseil, si ça t'arrive, je te le souhaite, dis bien, mais vraiment.
3: Non, mais on le dira dès le début.
0: Ouais, mais il faut insister plus qu'une fois. Parce que je te jure que ça arrive.
3: Oui, parfois sur les mots, les termes.
0: Exactement.
3: Oui, gaffe.
0: Il y a des potes à nous et puis souvent c'est pas le gynéco en chef qui s'occupe de là parce qu'il est en congé donc c'est une autre personne.
2: Ouais. Dit, bonjour, voilà. J'étais venu pour la fontaine à eau.
1: Et du coup la petite va bien.
0: Voilà.
1: Et ouais.
0: Alors rassurez-vous, la petite ou le petit grand pousse bien. Et quand t'as demandé à pas savoir le sexe,
2: ouais.
0: ça peut te flinguer le truc. Courageux ça. Moi je pourrais absolument pas faire un autre enfant. Déjà voilà. Et ne pas connaître le sexe. Dimitri au standard, il a envie de parler. Il est bavard celui-ci là.
4: Ouais. En fait, moi je voudrais faire un gros coucou à mon pote Franck. Franck devait faire une reveal gender party pour nous annoncer le sexe de son bébé qui va arriver d'ici un mois ou deux.
0: Ouais.
4: Le problème, manque de temps, etc. Il l'a pas fait. Tu sais comment il a fait au final? Il a dit les gars, c'est très simple. Ça va se le jouer à la pétanque. Celui qui gagne la partie de pétanque, j'annonce le sexe du bébé en exclusivité. Les autres le sauront pas.
1: C'est génial.
4: Je vous donne le scoop. J'ai perdu.
0: Ouais,
1: mais
0: donc
1: oui.
0: Tu sais toujours pas.
4: Je sais toujours pas.
0: Non, c'est pas la fin de cette histoire du coup. Mais du coup, garçon-fille, bah j'en sais rien, je sais pas. J'ai pris 13-2, mec. Mais j'aime bien, c'est drôle.
2: Ça, c'est marrant.
0: Ouais, c'est original.
2: Bravo, Franck.
0: Tove Lo, Stromae, des fleurs tout de suite. Et appelez-nous au standard, on fait de la radio ensemble. 01 42 48 5000.

0: Allez, restez là avant midi pour faire kiffer Maureen et la France entière parce qu'il vient de sortir ce matin. Le nouveau téléphone radio Martin Garrix arrive.
1: Du miel pour mes oreilles.
2: Mais c'est le cérumen.
1: Non.
0: Ah, prends des cotons-tiges.
1: Non, mais c'est doux, c'est super pour mes oreilles.
0: C'est vrai que c'est tout doux. Pour l'instant, accueillons nos auditeurs, auditrices de la matinée. Là, on parle de ce sujet, les gender reveals. Vous savez, les fêtes où on dévoile, voilà, le sexe du futur bébé. On accueille Laetitia en ligne avec nous, 39 ans. Bonjour, Laetitia.
3: Bonjour, Laetitia.
1: Coucou, Laetitia.
0: Laetitia, sois la bienvenue ce matin sur Fun Radio. T'es dans quel team, toi? Plutôt pour le faire ou contre le faire? Attention, je dis ça parce que quand on dit contre, c'est pas contre le fait que les gens le fassent.
2: Ouais.
0: On parle de contre le faire nous-mêmes, hein. On est bien d'accord. Toi, t'es plutôt team pour ou team contre?
3: Ben, je suis team pour, puisque j'en ai fait une. Et
0: Génial.
3: Je trouve que c'est toujours un bon moment de profiter avec ses proches. Toute occasion est bonne à prendre. Et
0: ouais,
1: c'est vrai.
0: Ouais. Et Laetitia, du coup, c'était avec ton chéri, ta chérie, peu importe. Vous avez dévoilé à vos proches, vous connaissiez le sexe, c'est ça? Et vous avez fait un
3: Exactement.
0: Moment...
3: Exactement.
0: Et comment vous avez fait? C'était quoi le reveal, justement?
3: Ben, juste avec des canons de couleurs. On a rassemblé tous nos proches dans le jardin, tout simple. Mais voilà, on voulait marquer le coup.
0: Et du coup, garçon ou fille?
3: Petite fille, donc tout le monde était très heureux.
0: Magnifique.
1: Est-ce qu'ils avaient fait des paris avant? Tu sais, souvent on fait remplir une petite fiche aux invités pour savoir.
3: Exactement.
1: J'adore.
3: On a fait des petits jeux avec des paris sur la date, sur le sexe, sur le poids, tout ça. Et,
1: trop bien.
3: Et puis voilà.
0: Et honnêtement, c'est assez marrant. Ce qui est assez marrant d'ailleurs sur les réseaux, pardon, j'y pense, mais c'est souvent les darons. Qu'est-ce qu'on peut être con les darons, excusez-moi, on est plus dedans, mais
2: bah alors.
0: T'as les mecs qui font la gueule, quoi, parce qu'ils voient arriver, tu sais, une petite fille, ils font oh non, tu vois, quel enfer.
2: Alors que moi c'est mon rêve, tu vois, une petite fille.
0: Bah bien sûr, c'est génial. Laetitia, merci d'avoir appelé Fun Radio ce matin, on t'embrasse.
3: Merci, bonne journée.
1: Bisous.
0: Julien est en ligne avec nous du côté de Spézé dans le 29. Bonjour Julien.
4: Salut Laetitia.
1: Salut Julien. Juju.
0: Salut Julien, soit le bienvenu sur Fun Radio. Plutôt team pour faire une gender reveal party ou plutôt contre le faire?
4: Non, moi je suis plutôt contre parce qu'en fait je trouve que faire une fête, enfin toute une fête pour juste révéler le sexe, que ça va durer une demi-seconde, non, ça me plaît pas. Et puis si ça flop, alors là je trouve que c'est vraiment la cata.
0: Ah, alors oui.
2: C'est vrai qu'on voit beaucoup de flops sur les réseaux.
0: Et il faut faire gaffe sur les moyens mis en place.
2: Ouais.
0: On en parlait avec Laetitia à l'instant, les petits canons comme ça, a priori, il y a peu de chances que ça plante. Mais commencez pas à partir sur des délires de fumigène, que en fait, c'est Martine, la tante, qui doit allumer au moment du 4-3-2-0.
1: Ouais, ouais.
0: Elle l'envoie au 3 au lieu du 0, donc du coup, tu es le sexe, et c'est déjà rose derrière toi. Ouais, j'avoue qu'il faut quand même maîtriser ces moyens techniques. Après, sur le côté, ça dure 2 secondes pour toute une soirée. Oui, mais bon, j'ai envie de te dire,
1: c'est l'occasion d'être avec la famille et les amis, quoi.
0: Et dans ce cas-là, c'est un peu comme les anniversaires. Tu souffles sur la bougie, ça prend 2 secondes, mais quand même, tu peux profiter de tes potes pour une soirée. Mais Julien, encore une fois, chacun, est très libre.
1: Chacun
0: et toi,
1: fait ce qu'il veut.
0: T'es plutôt team contre le faire. Merci d'avoir appelé Fun Radio ce matin, là, Julien.
4: Est-ce que je peux faire des petites dédicaces?
0: Vas-y,
1: allez,
0: je t'en prie.
4: Alors, je fais des gros bisous à mon jumeau, Clément, à ma maman, Léna, à mes deux mamies, Louisette et Margot, à mes papis qui nous regardent de là-haut, Roger et Jean, et puis à Chacha, ma meilleure amie, ma Chacha d'amour. Je te fais des bisous.
0: J'adore.
1: Ah, bisous à toute la famille.
0: Bisous. On embrasse tout le monde. Gros bisous, Julien. Des bisous.
4: Bisous à tous. Restez comme vous êtes. Vous êtes géniaux.
1: Ah,
0: merci, mon Julien. Des bisous. On t'embrasse. Toi aussi, t'es au top. Bon, les amis, sur le compte Insta de Bruno Fun Radio, c'est sans appel. Sans appel. Et je suis très étonné. Les gender reveal party, les auditeurs ont voté.
2: Ouais. Mm-hmm.
0: Contre à 61%.
1: Ah ouais. Oh.
0: Ah ouais, je te jure, c'est un délire.
2: Ah bah alors.
0: Bah, on l'a bien fait d'en parler ce matin. C'était assez acté que tout le monde soit pour. Allez, restez là. Martin Garrix, nouveauté Fun Radio.
1: Oui.
0: This dream of you. Ça se trouve, il parle de toi, Maureen. Ce rêve de toi. Et puis l'émission n'est pas finie. Bah non, puisqu'on est en direct jusqu'à midi, comme tous les jours sur Fun Radio.
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2: C'est la suite sur Fun Radio. Martin Garrix, comme promis, à Maureen arrive.
3: Merci.
2: This Dream of You, là, c'est sorti ce matin, les amis. On l'écoutera en entier dans moins de 3 minutes sur Fun Radio. Cette petite info qui vient de tomber là, bam, allez hop, parc d'attractions Barbie mon Lul.
4: C'est Combini qui a sorti un article à ce sujet. Il va y avoir un parc d'attractions Barbie à Bellevue, c'est dans le Nebraska. Donc bon, c'est pas la porte à côté,
3: ah
4: vous
3: oui,
4: l'accorde.
3: J'allais dire, c'est
4: mais
3: ça,
4: en tout cas, oui non, la vocation c'est d'en ouvrir plein d'autres après si ça fonctionne. Et ça va être un parc aquatique.
2: Ah,
3: aquatique, oh.
4: Et genre des gros toboggans roses et tout quoi.
3: J'adore.
2: Ah, c'est pas mal. Ah, ça peut me chauffer.
4: Oui, bon,
2: parce que l'attraction, c'est cool.
4: Oui, mais bon, 12 heures d'avion pour faire un toboggan, ça va.
3: Non, non,
4: oui,
3: mais peut-être il va y en avoir en Europe qui va arriver. J'espère bien.
2: Dans le sud de la France, tu vois.
3: Ouais.
2: Cap d'Agde, la bam.
3: Oui.
2: Petit toboggan rose.
3: Barbie casse-noisette,
2: c'est
3: meilleur.
2: Vous voyez pas le message subliminal. Quoi?
3: Barbie casse-noisette, c'est mon préf.
4: Barbie et le palais de diamants. Je connais la chanson par cœur.
3: Vas-y,
4: ma soeur, regardez. Les yeux fermés sur les images de la vie.
2: Mais de quoi vous parlez là?
3: Bah, des dessins animés
4: des
3: Barbie.
4: Dessins animés.
2: Ah oui, non, bah pour moi c'est
4: je
2: une poupée.
4: Je m'accroche dans les virages. J'essaie de penser à ton visage.
2: Je peux me barrer maintenant. Hein. Je peux.
3: Non, mais il faut que tu montes ça à tes enfants, ils vont adorer.
2: Ouais, non.
3: Ah non, je te jure, c'est trop bien.
4: Ah si, Barbie de palais de diamants exceptionnel.
2: Au-delà de la vanne, j'ai envie de faire un pack d'attractions. On n'irait pas sur Astérix.
3: Ah ouais?
4: Ah oui.
3: J'adore.
2: Tout le monde aime les manèges dans l'équipe là?
5: Moi, j'adore.
2: Moi, j'adore.
3: Dimitri
2: au standard.
3: Dimitri, j'adore. Ok.
2: Bixou.
3: Ouais, quand il me bloque pas le dos, ouais.
2: Ah ouais, ouais.
3: Ouais, il se fait trop secouer.
4: Julia au standard.
2: Ah oui, mais oui. Julia,
6: les manèges. Petit traumatisme des manèges, moi.
2: Oh non.
3: Bah genre, alors, Juju.
2: Quel manège t'as traumatisé?
6: Eh ben, justement, j'étais allée au parc Astérix. J'avais fait celui, les pieds dans le vide. J'étais déjà pas bien.
3: C'est Osiris,
2: ouais,
3: ça.
2: C'est Osiris.
6: Ouais. La descente du Nil pour bien finir en beauté où ça tourne. Et
3: les bouées.
6: Refait les bouées totalement. Petit vomi, quoi.
2: Non.
6: Dans l'attraction.
2: Ah, t'as vomi dans le truc?
3: Elle a fait vomi manège.
6: Ah, oui, horrible.
2: Ah, les gars, je suis en train de manger.
3: Bah, chacun son problème.
6: Pardon.
2: Attends, je vais pas.
3: Moi, j'ai jamais eu de vomi manège. Genre,
2: Bravo, Marie!
4: Ouais, bravo!
2: Ah, oh, c'est trop bien! Ah
3: non,
2: là
3: mais
2: là.
3: Ça arrive à plein de gens!
2: Je suis fier de toi, là! Tu nous l'as dit comme un miracle un peu de la vie. Je n'ai jamais eu de vomi manège! Oui, Maureen. Lune, t'es chaud sur les manèges?
4: Je suis chaud sur les manèges, mais je crois qu'en vieillissant, ça commence un peu à me rendre mal.
2: Ouais.
4: Genre, vous le savez, je vais souvent dans les parcs d'attractions et tout. Il y en a maintenant, je peux plus les faire.
2: Moi, j'ai l'appréhension du vieux, quoi. C'est-à-dire que je me dis, je peux mourir, là, en fait.
4: Ah,
2: Je fais wouh!
3: Oui, mais tu meurs dans un moment de kiff, c'est pas grave.
2: Ouais, chiant quand même, quoi, tu vois. Pas prévu, quoi, tu vois.
3: Moi, j'adore, ça fait des petites guilles, tu sais, à l'intérieur, là.
2: Sans déconner. On essaye de, il y a Halloween carré, on va se faire un truc,
4: J'adore, par contre, les trucs hantés.
3: Ouais.
2: Ah, les trucs hantés, oui.
4: Oui, non, pas
3: une année, j'étais allé au parc Astérix, c'est un mec qui m'avait couru après avec une tronçonneuse.
4: Je peux plus me le voir.
2: Il parlait d'un manège en T. J'allais dire, mais attends, t'es
3: complètement.
4: T'as peur de mourir dans Osiris, mais j'espère que tu vas mourir maintenant.
3: Oh, c'est Martin Garrix, c'est ma vie.
2: Ah oui, This Dream of You sur Fun Radio.

0: Jusqu'au bout les amis, This Dream of You, Martin Garrix, à l'instant nouveauté Fun Radio, vous l'avez entendu ici pour la toute première fois puisque ça vient tout simplement de sortir. Alors validation, pas validation de la part de Maureen là, parce que c'est une Garrix.
1: Exceptionnel, sa petite voix là, ah.
2: Oui c'est lui qui chante.
1: Oui.
0: Elle criait dans le studio.
1: Mais
0: elle
1: moi j'étais au Choya, hein. J'étais à Ibiza.
0: Elle disait Ibiza. Monsieur, elle est très en forme. Alors que pour le coup, ce week-end sera plutôt pour toi Clermont-Ferrand.
1: Il peut venir s'il veut mixer à Clermont-Ferrand.
3: Il est déjà venu
1: proposer. Bah non.
3: Bah je sais pas, il y a bien eu Etchiran.
1: Oui, c'est vrai.
0: Ah bon?
3: Ouais, oui. Il y a eu Elton John aussi.
1: Oui, c'est vrai. Ils ont fait le zénith de Clermont.
0: Après, c'est vrai que je vois la route, puis le dôme, tac, tu peux vite te perdre aussi. Hein.
1: N'importe quoi, t'es vraiment médisant.
0: Allez, bougez pas, c'est la suite en direct jusqu'à midi sur Fun. Là.
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2: C'est la suite sur Fun Radio. Pourquoi je crie? Je sais pas du tout. Bon, en tout cas, ça sent la fin de l'émission. On se retrouvera lundi, bien évidemment, à partir de midi. Restez bien là, puisque Fun Radio ne s'arrête jamais. Les copains DJ Goja, Michiko arrive. Et un petit David Guetta, I Pattern, avec You and I, Me and You. 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
3: François Hollande.
2: C'est un peu ça. Avant de se laisser, la petite info à la con qu'on aime bien, vous balancer les petites infos pour démarrer les pauses déj. On sait que là, pour la plupart, vous avez un déj qui est prévu, forcément. Au moins la petite coupure qui va bien, une petite pensée pour vos collègues là qui vont souffrir l'ouverture du tupperware bœuf bourguignon, mais bon, c'est comme ça, vous les aimez quand même. On vous balance une petite info, et ce matin, c'est Lul qui est tombé sur cette info. C'est aux États-Unis.
4: C'est dans l'Ohio, effectivement, et c'est à l'hôpital. Il y a une personne qui vient, elle s'appelle Sharon Jacks, elle a 74 ans, et elle a une petite tuile de santé. Elle doit se faire amputer de la jambe droite.
5: Ok.
4: Ce sont des choses qui arrivent, malheureusement, mais si ça va mieux pour elle après, on ampute la jambe droite. Sauf que elle part au bloc, et elle se réveille, et ils avaient amputé la jambe gauche.
2: Ta gueule.
4: Non, je vous jure que...
5: Mais c'est vraiment des nouilles.
4: C'est vrai. Donc là, évidemment, elle dénonce des blessures physiques, une invalidité permanente.
5: Bah
4: elle
5: oui.
4: porte plainte. En plus, là-bas, il y a plein de frais médicaux.
5: Alors,
2: non seulement elle porte plainte, mais aux États-Unis, je vous rappelle quand même qu'on en a déjà parlé ici, mais la meuf qui avait mis son micro-ondes dans le, son chat dans le micro-ondes, à balancer pour le faire sécher après un bain, le délire est mort, évidemment. Elle a porté plainte contre la société puisque c'était pas marqué dans le guide,
4: hein.
2: Elle a remporté des millions de dollars. Donc, a priori, elle, elle est...
5: Oui,
4: a priori,
5: elle
4: ça va être pas mal.
2: Elle va s'en mettre plein les poches. Enfin, si jamais elle a encore des jeans, mais...
5: Non, mais Mika, la pauvre, elle a plus de jambes.
2: Oui, bah oui.
5: Bah oui.
4: Bah oui.
2: Eh ben, bon week-end. Voilà.
5: Mais elle va gagner son procès, par contre. Voilà.
2: Allez, des bisous les amis, on se laisse ici, on se retrouve lundi.
5: Bisous.
2: Prenez soin de vous.
4: Eh ouais, deux pieds pour elle.
2: Allez, des bisous. Pour l'instant, il est midi.
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6: Et tous les jours à midi, on fait un point sur l'actualité avec Raphaël Thomas. Bonjour Raphaël.
7: Bonjour à tous. Les associations de lycéens et les parents d'élèves reçus en ce moment par le ministre de l'Éducation, Édouard Geffray, demandent l'aide des parents car, dit-il, dans la rue, les enfants sont en danger. La mobilisation se poursuit ce midi alors que 400 lycées sont fermés aujourd'hui dans tout le pays. Le ministère de l'Intérieur a annoncé l'interdiction de manifester aux abords des établissements concernés. De son côté, Gérald Darmanin lui propose de faire payer par les parents les réparations des dégâts provoqués par leurs enfants. Le ministre de la Justice qui accuse par ailleurs Jordan Bardella de mentir éhontément. Mediapart a publié hier des éléments d'authentification de messages antisémites attribués au président du Rassemblement National en 2013. Des captures d'écran de conversations extraites par Meta, la maison mère de Facebook, et attestées par un huissier. Jordan Bardella dénonce de pseudo-preuves et annonce vouloir porter plainte pour faux et usage de faux. Le premier secrétaire du Parti Socialiste, Olivier Faure, l'accuse lui aussi de mensonge. Les pays membres de l'Union européenne réunis en ce moment à Bruxelles avec à l'ordre du jour les menaces de Donald Trump sur le diesel. Le président américain demande aux Européens, en particulier à la France et à l'Allemagne, de puiser dans leurs réserves stratégiques de gazole sous peine de stopper les exportations de gaz. Une telle coupure serait catastrophique pour les 27 car 50% du gazole importé provient des États-Unis. Une journée clé dans l'enquête sur la mort de Delphine Jubilard. Près de trois mois après les aveux de son époux Cédric, une reconstitution de la nuit du meurtre est organisée depuis ce matin près d'Abbeville dans le Tarn. Une mise en situation qui doit permettre aux enquêteurs de vérifier ses déclarations avec comme enjeu la question de la préméditation. Le procès en appel de Cédric Jubilard débutera le 30 avril prochain à Toulouse. Les sports en football, les Bleus ont rendez-vous avec l'Italie ce soir au Stade de France. Troisième journée de la phase de groupe de la Ligue des Nations. Les joueurs de Zinedine Zidane vont tenter de remporter une troisième victoire consécutive après avoir battu la Turquie et la Belgique. Le coup d'envoi est prévu à 20h45.

Ça, c'est le son du vendredi, les amis. Le mix Fun Radio, la dance music. 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Et on écoute le son de Party Fun, Offenbach et Gims. C'est Ciel maintenant sur Fun Radio. Bonne journée à tous.

du mix tous les jours pendant la pause déjeuner. Bienvenue tout le monde, vous écoutez Fun Radio. Allez, c'est parti aussi pour les messages en direct sur le WhatsApp de Fun Radio, 06 43 07 12 89. J'ai vu Bruno qui souhaite un beau week-end à tout le monde, Sébastien qui est connecté, Fatia qui fait une grosse dédicace, alors c'est pour Émilie, Raphaël qui dit salut Karel, je passe une dédicace à tous ceux qui travaillent sur les routes, bon courage les amis, et beaucoup de monde là en ce moment d'ailleurs sur les routes, ça part en week-end, ça part au boulot, ça part aussi se régaler à la maison.

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0: Alors là, vous m'avez bien chauffé. J'arrive tout de suite.
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0: Un bon appétit, une belle journée. Bienvenue, vous écoutez Fun Radio.
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0: Et c'est parti comme tous les jours, on lance un nouveau match Fun Radio, une spéciale week-end. Forcément, c'est vendredi avec deux classiques trop cool. Tous les jours, c'est vous qui décidez du son qu'on écoute à 14h pour voter directement. Story Instagram, le compte Instagram Fun Radio. Et vous allez pouvoir voter pour

0: C'est donc possible de l'écouter tout à l'heure à 14h, mais c'est également possible d'écouter Zara Larsson. Avec Lush Life, à vous de voter, à vous de choisir. Story Instagram, Fun Radio. Je compte sur vous les copains et plus de 40 minutes de dance music non-stop. Tout de suite, la Swedish House Mafia et Lavinia. 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

0: Ça c'est fantastique, un classique Fun Radio Anthologie qu'on va retrouver tout à l'heure à 18h, l'émission des classiques Fun Radio Anthologie. À l'instant c'était Sean Paul, soyez tous les bienvenus, vous écoutez Fun Radio et 13h.
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0: Et c'est vendredi, la pause déjeuner, bientôt le début du week-end et dans 5 minutes, 1000 euros cash à gagner. Je vais vous passer le son de la semaine, Angèle avec une seule vie, Fun par SMS au 74.

Le mix Fun Radio tous les jours pendant la pause déj. 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

0: Première fois que vous l'avez entendu, c'était sur Fun Radio à l'instant, le nouveau Robin Schulz, Take It Slow.
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0: C'est vendredi et ça sent bon le week-end là, avec vos messages sur le WhatsApp de Fun Radio 06 43 07 12 89. J'ai parlé avec Ludivine là, qui me dit encore 2 heures et c'est bon, je suis à la maison. Bon courage à toi Ludivine. Message de Claire, une dédicace pour Mathilde et Simon qui me demande de passer Riviera. On écoute She Doesn't Mind. Il y a aussi le classique génial de Calvin Harris et Rihanna, This Is What You Came For.
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0: It's Not Right, But It's OK à l'instant sur Fun Radio. Soyez tous les bienvenus.
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0: On parle un petit peu du match Fun Radio. Il vous reste encore 27 minutes pour voter et choisir le tube qu'on va écouter pile à 14h aujourd'hui pour fêter le week-end en amis.

0: nouveauté pour Zara Larsson. Avec Lush Life. On écoute la gagnante à 14h et tout de suite plus de 40 minutes de dance music non-stop. C'est Timmy Trumpet et Jennifer Lopez.
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0: week-end, bonjour à tout le monde sur les routes. Ça part justement là en week-end. Ici c'est la Dance Music pour vous accompagner. On écoute UGEL tout de suite, Moving to the Sun. Et la grande gagnante du match Fun Radio, c'est le tube que vous avez choisi, 61% des votes, pour écouter à fond Zara Larsson.
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En voiture, sur les routes, au boulot, tous ensemble sur Fun Radio, on profite la dance music et vous avez tout le week-end là maintenant pour envoyer vos factures à Bruno, factures d'essence, les courses, les abonnements, les impôts, tout ça cette année, on envoie à Bruno. Et cette année, on joue par SMS, vous envoyez facture au 74 900, n'hésitez pas.

0: Bientôt le week-end et vous écoutez Fun Radio. Avec les messages qui arrivent directement dans le studio, n'hésitez pas sur le WhatsApp 06 43 07 12 89, l'application Fun Radio aussi, si vous voulez réagir à l'émission. Il y a Léo là qui souhaite un beau week-end à tout le monde. Salut Léo, Sébastien qui dit salut Karel, je passe une dédicace à tous ceux qui travaillent en écoutant Fun Radio. Bon courage, c'est bientôt le week-end. On profite sur Fun Radio, la dance music, plus de 40 minutes de dance music non-stop avec le son trop cool de Gims. On écoute Soleil.
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0: et DJ Goja tout de suite sur Fun Radio.
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le son de Party Fun avec Dimitri Vegas, Like My Thank You Not So Bad. Et n'oubliez pas d'ailleurs, hein, Party Fun, c'est tout à l'heure à partir de 21h après Fun Radio Anthologie. On va fêter le début du week-end de DJ Fun Radio tout de suite.

0: découvrir aussi une nouveauté géniale, Art Bad David Guetta, tout de suite.
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40 minutes de Dance Music Non-Stop. 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On l'écoute maintenant avec Art Bad, David Guetta.

0: 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Eh ouais, il est 15h.
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0: Et c'est vendredi, ça régale, il y a du monde là sur les routes. Bon courage les amis, j'espère que vous allez bien. Bientôt le début du week-end, la dance music pour fêter ça. Les meilleurs sons sur Fun Radio, avec les meilleures nouveautés aussi à découvrir. Tout de suite, le nouveau Bormin et Lavinia. On écoute Reason sur Fun Radio.
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Up and Kids sur Fun Radio et toute l'après-midi, c'est la dance music. 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

0: c'est comme ça toute la journée sur Fun Radio. On écoute plus de 40 minutes de dance music non-stop.
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0: Et c'est vendredi, ça commence à sentir bon le début du week-end avec vos messages sur le WhatsApp 06 43 07 12 89. Je salue Brice, Victoire qui fait une dédicace à Alice. Il y a Bernie qui dit bon week-end la famille. On fête hein, le début du week-end tous ensemble sur Fun Radio avec une belle nouveauté à découvrir tout de suite, le nouveau Martin Garrix.

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0: nouveau Martin Garrix que vous découvrez là sur Fun Radio, This Dream of You. Ah, c'est une belle journée. Hein. Le nouveau Martin Garrix, c'est 1000 euros cash à gagner, les amis. Attention, je vais vous passer le son de la semaine. Angèle, une seule vie, dès que vous l'entendez. Et seulement le temps du titre, vous envoyez Fun par SMS au 74 900 pour gagner 1000 euros. Elle arrive tout de suite. Accompagnée de Jack Jones et de Shakira sur Fun Radio.
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1: Merci d'être avec nous sur Fun Radio. On est ensemble jusqu'à 18h et l'équipe est là. Ils sont bien, ils sont en forme et ils sont contents d'être avec nous. Il y aura du Capu Shopcon 06 dans un instant. Ah. Puisque Capucine Anna Vela, c'est la spécialiste.
2: Ah.
1: Hein. Ah, elle chope les 06. Franchement, c'est un truc de fou. Hein, comme, non, mais vraiment. C'est
3: comme
1: dinguerie.
3: Tu chopes des.
4: Ouais, comme ouais. Jojo Lapin sous des carottes.
1: Voilà. Ah, merci, merci Jojo Lapin qui est avec nous, Jordan Deluxe.
5: Bonjour.
1: Et là, oui, il y a toutes les merguez réunies. Il y a Raymond Abou, notre merguez. Merguezus. Merguezus Clausus.
6: Ouais, ça me va bien. Ça fait intelligent.
1: Ouais, c'est vrai.
6: D'ailleurs, ça fait intelligent.
1: Je vous demande d'accueillir Merguezus Clausus.
6: J'arrive. Ouais.
1: Cosmi Yena.
7: Bonjour à tous.
1: Ouais.
3: Ouais.
7: Ouais, je m'applaudis tout seul.
1: Ouais. De... Le roi de la vanne.
3: Ouais. Le sniper.
1: Ce qu'on m'avait dit,
7: pas... Mais on n'a pas encore vu.
1: Oh.
6: Ça va arriver. Ça va arriver.
1: Non, je crois que j'avais mal entendu. Je crois que c'est le roi de la vanne, c'est la chaussure.
7: La chaussure. Ah.
1: Je crois que j'avais mal entendu. En fait, quand on me l'a vendu, on me l'a pas vendu. En fait. Désolé. Fabien Delettre est avec nous.
8: Bonjour. Ouais.
1: Ah oui. Dodu mais pas cocu.
3: Ah bon,
7: ah bon.
1: Ah non merde, j'ai mal lu. Cocu mais même dodu. Aussi dodu. Non, il est pas cocu du tout ça. Alors, je vais te dire. Je connais un peu Charlotte, c'est pas du tout son délire.
3: Ah, elle parle quand même beaucoup de toi. Hein,
1: oui, mais ça n'a rien à voir.
7: Oui,
1: elle parle de moi, elle parle de Cassim, elle parle de
8: exactement.
1: Moi.
8: Exactement.
1: Non, mais. Elle a juste, voilà, juste envie de s'évader.
3: Est-ce que penser à quelqu'un d'autre, c'est tromper pour toi?
1: Ah, bah bien sûr.
3: Bon, bah alors, il est cocu.
1: Non, elle pense, non, mais c'est pas pareil.
8: Alors, attention. Non, mais c'est important la nuance, je me permets de. Effectivement, je lui interdis pas de penser à. La... Tant mieux, elle est. Mais ça veut pas dire qu'elle y va, tu vois ce que je veux dire? Moi, j'ai son corps à la maison, tu vois.
1: Ouais.
8: Si elle a l'esprit un peu qui
1: bah,
8: qui
1: voyage. Sa culotte.
6: Je vais te la rendre.
1: J'ai sa culotte dans la voiture, moi, par contre.
8: C'est pas vrai. Dis que c'est pas vrai. Dis que c'est pas vrai.
1: Merci.
8: Non, mais l'esprit qui voyage.
3: T'as ouvert d'esprit, quoi.
8: Voilà.
1: Oui. Bon, merci. Et Chana Lousteau est avec nous. Il a du mal à s'en sortir, quand même.
3: Ouais, ouais. Beaucoup.
1: Chana Lousteau, notre chipot. Comment ça va, Chana?
9: Ça va et toi?
1: Très bien, ma Chanousse. Chanus, je suis venu vous dire Chanus. On est ensemble jusqu'à 18h sur Fun Radio, bien entendu. Après on se rend télé, 18h20, on est là, on est en direct tous les jours, lundi, vendredi, c'est la folie. Vous êtes de plus en plus nombreux à nous regarder. C'est une semaine record pour TBT9. Semaine wow. Record les chéris. Eh ouais, wow. Semaine record, c'est un délire. C'est, et merci d'être là, et vous êtes tellement tellement des amours. On est tellement content de vous retrouver autant en radio qu'en télé. Merci les chéris d'amour. La Sarah qui va jouer avec nous dans un instant. Elle est commerciale dans le chauffage et la clim. Alors ça justement, moi la nuit en fait, j'ai un énorme problème, c'est que parfois j'ai chaud, parfois j'ai froid. Donc à un moment je me lève pour mettre la clim, après j'arrête la clim, après je me lève. Et en fait toute la nuit je reste à côté de la clim. Et voilà, et donc je fais chaud, froid, chaud, froid, chaud, froid. Ouais, hein, c'est vrai.
6: C'est agréable.
1: Ouais, même c'est vrai, je passe des nuits, mais une horreur. Une horreur. Quoi, qu'est-ce qu'il y a?
8: Moi je suis dégoûté parce que mon père avant il était dans la clim. Ouais. Ça marchait pas, jamais il vendait de clim. Donc il a pas fait fortune et maintenant tout le monde se jette dessus, il est à la retraite.
1: C'est dingue toi.
7: Ah, tout merde,
1: non mais franchement toi t'as toujours eu le plus. Hein. C'est fou. Hein. Quelle famille d'entrepreneurs incroyable.
8: Non mais c'est vrai, il a pas vendu une clim.
1: Ouais, c'est fou.
8: Il vendait des clims, il en a pas vendu.
1: Non, mais t'as toujours été en avance sur ton temps. Regarde, peut-être que dans 5 ans tout le monde sera cocu. Ouais.
6: Ce sera la mode.
1: Je te dis, il a toujours été en avance sur son temps.
8: Trop.
1: C'est un délire. Non mais c'est fou. Ça va Capucine Anna?
3: Bah ouais, ça va super. Et
1: t'es,
3: toi?
1: T'es content d'être là?
3: Ah ben je suis ravie.
1: Bon, bah,
3: très bien. Contente.
1: Tu vas essayer de choper un 06.
3: Ah bah je vais essayer, ouais.
1: Voilà, bah merci.
3: Je vais tout donner.
1: Ouais, vraiment,
3: t'interviens ou pas?
1: Elle, c'est vraiment sa mission.
3: Ouais. Ultime. Ah ouais.
1: Ultime. Mais j'ai l'impression que faire ça, ça te fait du bien même à la maison en fait.
3: Ouais.
1: Non mais c'est vrai, je sais pas, j'ai l'impression que t'avais besoin de chez brancher des mecs un peu, ça te fait du bien.
3: Bon, j'ai pas besoin de cette séquence pour brancher des mecs.
1: Oh, allez, on va s'écouter Rivera chez Doesn't Mind. On est pas bien là. J'espère vraiment que ton mec a pas fait
3: radio.
1: Là. Sinon, faut vraiment lui enlever. Hein. L'enlever. Restez avec nous sur Fun Radio. Dans un instant, on joue avec Sarah. Il y a du Capuche Shopton 06. Il y a Raymond qui est en grande forme. Il y a que des bonnes nouvelles.

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1: Merci d'être avec nous sur Fun Radio. On est bien. Fabien, heureusement, c'est lui qui a fait le conducteur. Je vais vérifier si c'est très bien. Hein, voilà, merci. Non, mais je vous le dis. 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Restez avec nous sur Fun Radio. Il y a Sarah qui est avec nous. Salut ma Sarah.
2: Salut Cyril, salut Marielle.
1: Merci ma Sarah, merci d'être là ma chérie. T'es en forme, tout va bien?
2: Mais tout va super bien.
1: Bon bah je suis content de t'avoir. T'es commercial dans le chauffage et la clim?
2: Pas tout à fait, non. J'ai bifurqué entre temps.
1: Non, qu'est-ce que tu fais maintenant?
2: Je vends des purificateurs d'eau chez Filtra Bio, une super boîte en région lyonnaise.
1: Ah, c'est bien, ça marche bien, ça.
2: Et on propose d'améliorer la qualité de l'eau.
1: Ah, bah, bien sûr. Tu pouvais aussi proposer d'améliorer la qualité des chroniqueurs.
3: Plus compliqué.
1: Ce serait vraiment sympa. Merci, ma Sarah. T'es comment? T'es célibataire? T'es comment? T'es en couple?
2: Non, je suis mariée en couple depuis 20 ans.
1: Non, c'est un truc de dingue. Comment il s'appelle?
2: Il s'appelle Nicolas.
1: Nicolas, et ça va, ça se passe bien depuis 20 ans?
2: Ah ben ça va. Si je le garde, c'est que ça va.
1: Ouais, il y a pas de friture sur la ligne.
3: Ah, je peux lui poser une question?
1: Non.
3: Ah d'accord.
1: Merci. Merci en tout cas. Merci Sarah d'être avec nous. C'est beau 20 ans.
4: Ouais.
1: Ah, mais c'est fou. Il y a jamais eu un écart. Jamais. Oh, tu nous le dirais pas à la radio. Ah mais c'est vrai. Tu nous le dirais pas à la radio. Mais bon, moi je te fais confiance. Sarah, tout de suite.
2: Tu peux me faire confiance.
1: Ah oui, je sais. Je le sens tout de suite. Je sens tout de suite les gens à la voix. Tu vois, c'est pour ça que autour de la table, j'ai confiance en personne à part Shana. Merci. Reste avec nous sur Fun Radio. On se retrouve dans un instant.
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1: Merci d'être avec nous sur Fun Radio. On est là jusqu'à 18h, bien entendu, avec toute l'équipe. On est bien, on est content, on est tranquille, tout le monde est là. Les chéris, il y a Sarah qui est avec nous. Je vous ai posé une question. 14% des étudiants français. Enfin, d'ailleurs, je vous la pose maintenant parce que je me l'étais posée dans la tête, mais je ne vous l'avais pas posée à vous.
2: Ah,
1: 14% des étudiants français ont avoué avoir déjà fait cela. De quoi s'agit-il ? 3 minutes, on joue pour un très beau cadeau pour notre Sarah d'amour. Allez, c'est parti.
3: L'amour.
1: L'amour où ?
3: Bah, dans un lit ou aux toilettes dans le lycée, je sais pas.
1: Non.
2: Ah oui, on sait beaucoup.
1: Mais en fait, vous avez d'autres activités.
3: Je sais pas.
1: Mais t'as d'autres
2: c'est beaucoup, 14% dans les toilettes d'un lycée quand même.
1: Non, mais non. Toi, tu l'as fait, toi, dans les toilettes du lycée ?
3: Ah non, pas dans les toilettes.
1: Bon. Non, pas dans la classe directe.
3: Non, dans direct. Une salle.
1: Parce que je m'en
2: pendant tes peu de chimie.
1: Pendant tes peu de chimie, ouais. Non, mais c'est ça, voilà. Elle a pris du chlorure de sodium.
3: Non, merci. C'est sale les toilettes, j'aime pas.
1: C'est sale, ah ouais, ouais. Alors là, tu vois.
3: Je remonte dans ton estime.
1: Ouais, c'est sale, c'est pas les toilettes qui la dérangent, c'est pas le.
2: Ah oui, c'est ça qui la dérange.
1: C'est une question d'insalubrité.
3: Ah oui, bah oui.
1: La prochaine fois, t'appelles Julien Courbet. Voilà, merci. Merci. Alors oui.
4: Draguer un professeur.
1: Non.
4: 14% ont déjà fantasmé sur leur prof.
1: Non.
4: Bah, c'est pas mal.
3: 14% déjà séché les cours.
1: Non, ma chérie.
2: Plus, à mon avis.
1: Non, Fabien.
5: 14% des lycéens

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1: Cyril Hanouna et les Merguez, c'est sur Fun Radio, bien entendu. Merci d'être avec nous, merci d'être là, les chéris. Et on est très, très, très, très, très heureux d'être avec vous, les chéris. Vous savez, alors, vous avez vu que, franchement, c'est catastrophique, hein. Là, vous avez vu qu'il y a une journaliste du groupe M6, voilà, qui a été victime d'une agression, vous savez, alors qu'elle couvrait les manifestations lycéennes, un journaliste.
2: Mince.
1: Exactement, voilà. Bon, voilà, on pense très fort à lui, et bien sûr, on est à fond, on lui souhaite un prompt rétablissement. Et bien sûr, le groupe M6 a annoncé porter plainte. Hein.
2: Bah oui,
1: bah c'est normal. Bah non mais franchement, c'est n'importe quoi. Voilà, c'est fou. Hein. Franchement, c'est incroyable. Hein. C'est incroyable. Et j'ai trouvé le communiqué d'M6 exceptionnel. Franchement, bravo à eux. Et ils ont raison d'avoir réagi aussi vite. Les chéris, on est avec Sarah sur Fun Radio. Merci d'être là. Les chéris, c'était hier. Oui, c'était hier. C'était horrible.
3: Ah ouais.
1: C'est n'importe quoi.
2: Bah moi,
1: pour on laisse pas les journalistes faire leur travail. C'est incroyable.
2: C'est
1: les jolis. Qu'est-ce que vous voulez que je vous dise? Voilà. Bon, les chéris, en tout cas, M6 a été incroyable hier. Franchement, bravo à eux. On est avec Sarah. Elle est commerciale dans les purificateurs d'eau. Parce que sur ma tablette, elle était commerciale chauffage et clim. Mais là, sur ma fiche, elle est commerciale dans les purificateurs d'eau.
2: Elle change, elle aime bien changer. Dans
1: 3 minutes, elle est chirurgien.
4: Spécialisée dans le dentaire. Ouais,
1: c'est ça la force de l'émission aussi. Les chéris, je vous ai posé une question. 14% des étudiants français ont avoué l'avoir déjà fait. De quoi s'agit-il? On est reparti pour une minute.
3: Est-ce que c'est positif ou négatif déjà?
1: Et négatif.
2: Ah bah ils ont triché.
3: Ouais, triché, ouais.
4: C'est ça que j'allais dire.
1: C'est pas loin.
2: Ah bon?
4: C'est pas loin de tricher.
1: Pas loin, mais c'est une technique de triche.
2: Ah, modifier quelque chose.
1: L'IA, mais quoi?
3: Quoi?
2: Modifier.
1: Ils se servent de l'IA, mais ils rajoutent un truc.
2: Ah, mais ils rajoutent des fautes.
1: Bravo, Jordan Deluxe.
2: Oh là là!
1: Attends,
2: parce que l'IA, c'est super clean.
3: Exactement.
2: Ah, il le pourrit sur le dos. Mais c'est ce que je fais, moi, des fois. Bah oui.
3: Ah ouais, c'est pour ça qu'il trouve.
2: Il passe des examens?
1: Non, non, en ce moment, il est Jordan Deluxe, c'est quelqu'un. Je suis désolé. Pour moi, ne l'appelez plus Jojo.
2: Oh, ça me fait plaisir.
1: Chana, est-ce que tu peux expliquer quand même? Parce que tu expliques quand même un peu mieux que Jordan.
5: En fait, c'est vrai qu'il y a de plus en plus d'élèves qui utilisent l'intelligence artificielle pour faire leurs devoirs, sauf que parfois, c'est tellement bien fait qu'ils se font griller. Donc 14% ajoutent des fautes pour que ce soit moins cramé auprès des professeurs. Il y en a aussi 31% qui simplifient leurs phrases qui ont été faites par l'intelligence artificielle, et 20% qui rendent le style d'écriture un peu plus spontané, un peu plus normal. Donc ils modifient volontairement, et donc 14% qui ajoutent des fautes exprès.
3: Tu faisais comment, toi, Cyril, pour tricher à l'époque, quand il n'y avait pas l'IA?
1: Je sais, je vais te dire, non, moi, attends, moi je suis pas là-dedans, tu vois.
4: T'as pas besoin de modifier
1: ta tarte. Là, t'as vraiment tapé à la mauvaise porte.
2: Jamais.

0: Des techniques incroyables.
1: Bah, tu vendais des techniques alors. Non,
2: je suis pas là-dedans. Là, je suis dans le cadeau de Sarah. Sarah, ma chérie, tu gagnes un robot aspirateur laveur. Avec sa base aspirante d'une valeur de 350 euros. Il est dingue, hein. C'est un robot. Il aspire, il lave. Tu peux même le piloter.
3: Oh là là.
0: Combien? Qu'est-ce qu'il y a? Pourquoi tu rigoles?
2: Tu le pilotes directement avec ton application. Il a une base aspirante. Et il est super autonome. Tu vas voir, tu vas l'adorer et il est génial. Voilà, c'est pour toi, ma chérie.
0: Bravo.
3: Super, merci beaucoup. Merci toute l'équipe.
2: Je t'embrasse, ma Sarah. Je te fais des gros bisous. Merci. Dans un instant, Capucine Anna va choper un 06 pour le moment. C'est The Weeknd. C'est un de mes sons préférés de toute la vie. Blinding Light. C'est-à-dire, c'est des lumières qui brillent. Comme le slip à Jordan.
0: Oh, merci.
2: Qui brille de mille feux. Merci d'être avec nous sur Fun Radio, on est là jusqu'à 18h.

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1: Oui, on est là avec les Merguez jusqu'à 18h, les chéris. Il faut envoyer Cyril, c'est Y et Riel au 74 900 pour jouer avec nous et peut-être gagner un séjour pour 4 personnes d'une valeur de 1150 euros. C'est maintenant qu'on a envie de partir en vacances. Là.
2: Ah ouais. Ah ouais.
1: Après un mois de rentrée, là, il y en a plein qui ont envie de partir en vacances. Là. Ça y est, on a envie, là. On a envie. Franchement, les mecs, on a envie de dire shit.
3: De s'évader.
1: On a envie de dire fuck. Mais je te jure, mais vraiment. J'en ai ras le slibard.
2: Ah, ras la
1: moi, je suis content d'être là. Hein.
2: Ouais. Grave.
1: Tous les jours. Moi, c'est pas, nous, c'est pas du travail.
4: Bah oui.
1: Ouais. Ah, non. 16h, 18h la radio, 18h20 la télé, jusqu'à 21h15, et puis après le débrief, et puis après la vie, quoi. Moi, si c'était que de moi, je ferais même un débrief de l'émission à 21h15.
2: Pareil. Pareil, moi. Je serais là au débrief.
3: Comment tu fais, pardon, mais c'est vraiment une vraie question. Comment tu fais pour tenir cette énergie-là? On dirait, non, mais c'est impossible, ça n'existe pas.
1: Je vais te dire, quand t'es porté par des gens de talons.
3: Ah ouais, c'est ça. Ah, c'est
1: ben, tu sens pas la fatigue.
3: Oh merci.
1: Malheureusement, c'est pas mon cas.
2: Malheureusement, je suis crevé.
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1: 16h-18h, et si on pouvait, on ferait plus.
2: Ah ouais.
1: Je vais vous dire, on adore, on est tellement contents d'être avec vous sur Fun Radio.
3: Comment tu fais
1: tous les jours.
2: C'est le talent.
3: C'est vrai, c'est fou.
1: Pas du tout. Tu sais, je vais te dire, l'important, tu sais, c'est d'être en forme quand t'es pas à l'antenne. Ah, et tu sais, et quand t'as la chance d'avoir quelqu'un à tes côtés qui te soutient, t'es content.
3: Oh, wow.
2: Ouais, mais vu que ça fait 10 ans que t'es comme ça, c'est-à-dire que pendant 10 ans t'as eu quelqu'un à tes côtés.
3: Oh là, elle est terrible.
2: C'est la pire.
3: Mais toi, elle est mauvaise. Folle.
2: Elle ne supporte pas.
3: Toi, tu joues avec la mort. Hein.
1: C'est bon, moi j'en ai marre. Vous salissez tout.
3: Mais elle est
2: je
3: folle.
2: La laisse s'épuiser, toi, sur le
3: ah ouais.
1: Vous salissez tout, c'est insupportable. Moi j'en ai marre. Les chéris, il faut envoyer Cyril, c'est Grecquerie à le 74-900 pour gagner un séjour d'une valeur de 1150 €. Et là, je voudrais qu'on se réécoute parce que c'était extraordinaire. Polska, qui a chopé un 06, c'était Steve, promoteur de soirée. Et il y a son mec qui arrive. Et Steve, c'est mon idole, je suis fou de ce gars. Écoutez, c'était sur Fun Radio. Polska, ça va ma chérie?
4: Ça va.
1: Très bien. Tu vas essayer de choper un 06.
4: Mais par contre, il faut savoir que moi, c'est la compétition qui m'anime.
1: Ouais.
4: Donc j'aimerais bien être en compétition avec quelqu'un.
1: Oui.
4: Avec Jordan, avec quelqu'un, quoi.
1: Non mais est-ce qu'on peut pas essayer aussi avec un mec qui chauffe un peu des meufs, c'est marrant aussi.
4: Ouais, c'est marrant.
1: Tu vois, moi je te dis la vérité. Bah si, je suis désolé.
3: C'est sûr.
1: Raymond, Fabien, Delette, t'étais bon là dans la fois. Allez, bon, déjà, attends, vas-y, déjà, la compétition, fais-la toute seule parce que. après, on verra. On appelle qui là?
5: On a un Steve en stock qui gère une boîte de nuit.
4: Steve, ok, il a l'air pas mal, Steve.
1: Ah, vas-y, Steve.
5: Et beau gosse en plus, un beau barbu.
1: Ouais, c'est un beau bubard.
3: Ah, voilà, oui.
5: Ça, c'est la musique d'attente.
4: C'est pas mal.
6: Allô, oui.
4: Allô, bonjour.
6: Oui.
4: Est-ce que je suis au téléphone avec Steve?
6: Oui, c'est ça.
4: Donc c'est bien le monsieur chauve, très barbu, c'est ça?
6: C'est ça, ouais.
4: Ah, d'accord. Parfaitement mon style, d'ailleurs. Vous allez bien, Steve?
6: Oui. Que puis-je pour vous?
4: Alors, je peux te tutoyer, peut-être?
6: Ouais, bien sûr.
4: C'est bien toi qui travaille dans la boîte de nuit?
6: Oui.
4: Parce que, en fait, je t'explique, je t'ai vu la dernière fois et j'ai kiffé sur toi et sur ta grosse barbe.
6: Ouais.
4: Voilà.
6: Ok.
4: Voilà. En plus, t'es de Strasbourg, c'est ça?
6: Ouais, c'est ça, ouais.
4: Ça veut dire que t'es potentiellement le roi de la saucisse?
6: Non, pas du tout, non.
4: Non? T'as pas une grosse saucisse?
6: C'est normal.
4: Quelle taille, un peu vrai?
6: Ah, mais ça, je parle pas de ça au téléphone,
4: belle. Justement, si tu veux, tu peux me passer ton numéro de téléphone privé, comme ça on en parle.
6: Bah, tu l'as, là.
4: Bah non, c'est pas ton privé.
6: Si, c'est mon privé, tu vois.
4: Mais non, c'est ton pro. Moi, je veux ton privé, privé comme ça. Ou ton Snapchat, t'as pas Snapchat
6: privé.
4: Comme ça, je peux t'envoyer une photo. Tu peux m'envoyer une photo.
6: Si, j'ai Snap, mais ça, c'est vraiment mon privé.
4: Ah, ok, bah Snap, c'est peut-être mieux, comme ça, je peux t'envoyer une photo de moi.
6: Alors, STVO.
4: Ok, je note.
6: 2B.
4: Ok, 2B. 60. Ok, j'ai noté ton Snap. Juste, dis-moi, je veux me rassurer, t'es célibataire.
6: Oui.
4: T'es sûr?
6: Oui.
4: Ok, parfait. De toute façon, si tu n'étais pas, ça me dérange pas.
6: Tristement célibataire depuis 1200 ans.
4: Ok, voilà. Bah bientôt tu vas plus l'être. En tout cas, je sais pas si ça t'intéresse, mais moi je suis blonde, je suis petite, gros nibard, et je vais t'envoyer une petite photo si tu veux.
6: Bon, écoute, ça, un truc comme ça m'est jamais arrivé, mais je veux... Alors déjà, c'est quoi ton nom?
4: Mon nom, c'est Pauline.
1: T'es avec
6: Pauline?
1: Qui, là?
4: Comment ça?
1: T'es avec qui?
4: Avec un pote, avec un ami.
1: Un ami?
4: Oui, un ami que tu connais pas. Allô, t'es là? Tu peux dire qu'on se connaît, s'il te plaît? Parce qu'il y a mon mec.
6: Oui.
4: Tu peux dire qu'on se connaît? Tu peux dire qu'on est amis, s'il te plaît?
6: Oui.
1: C'est qui cet ami?
4: C'est mon ami.
1: Depuis combien de temps tu le connais?
4: Ça fait super longtemps, je te jure. Je peux te passer.
1: Passe-moi. Comment il s'appelle?
4: Steve.
1: Allô, Steve?
6: Oui.
1: Ouais, ça va?
6: Oui. C'est qui?
1: En fait, je suis le copain de Pauline.
6: Oui, ok, ouais.
1: Vous connaissez depuis longtemps?
6: Bon, un petit moment, ouais.
1: Genre combien de temps, Jean? Comme des fois elle me fait des mythos, elle, tu vois.
4: Quoi, mais non?
6: Ça date de quelques années déjà.
1: C'est vrai,
6: vous connaissez Strasbourg. Mais parce que moi à Strasbourg il y a beaucoup de monde qui me connaît parce que je travaille dans les bars et dans les boîtes.
1: D'accord,
4: oui, voilà.
1: Ouais, donc et vous avez sympathisé. Parce que comme elle m'avait jamais parlé de toi, tu vois, je me suis dit peut-être c'est un mytho, mais bon.
6: Mais ça faisait longtemps que je l'avais pas eu au
1: téléphone. Ah ouais, d'accord.
4: Tu vois, je te jure.
1: Mais bon, toi, je sais pas, j'ai confiance en toi, ça se voit tout de suite. Merci.
6: Ok.
1: Ouais, bon, tu l'as jamais vu avec des mecs, tout ça?
6: Oula, non.
1: Non, non, jamais. Tu peux me le jurer?
6: Moi je la vois pas tout le temps systématiquement, d'accord, mais quand ouais. Je la voyais seule quoi.
1: Ouais, t'es sûr?
6: Oui, certain.
1: T'es sûr, elle, bon. elle est pas chaude.
6: Écoute, j'en sais rien, faut pas te dire, j'en sais rien du tout. Hein. Je la connais pas assez pour te dire ça.
1: Parce que je sais que t'habites à Strasbourg. Je te demande juste une question et jure-moi de me dire la vérité, Steve.
6: Oui,
1: s'il te plaît. Tu me jures que tu me dis la vérité, Steve.
6: Oui, dis-moi, qu'est-ce que je peux faire pour toi?
1: Est-ce qu'elle t'a demandé oui ou non si t'avais une grosse saucisse?
6: Non, je travaille pas dans la saucisse, moi. C'est pas parce que j'habite à Strasbourg que je travaille dans la saucisse.
1: Tu peux me jurer qu'elle t'a pas posé cette question?
6: Il y a pas de souci, t'inquiète pas pour ça.
1: Tu me le jures, Steve?
6: Oui, t'inquiète.
1: Je sais qu'elle pose cette question à tout le monde. Elle t'a pas dit, est-ce que t'as une grosse saucisse?
6: Est-ce que vous pouvez gérer vos trucs ensemble? Parce que moi, j'ai encore des appels en ligne, là.
1: Bon, je te la repasse. Je t'embrasse fort. Il faut qu'on se fasse un truc ensemble, hein.
6: Ouais, à l'occasion, ouais.
1: Hein, avec plaisir. Tiens, je te la repasse.
4: Ok. Allô, Steve?
6: Oui, bon, merci. Je te laisse gérer avec ton gars.
4: Je te jure, n'écoute pas, je demande à personne s'il a une grosse saucisse que toi.
6: Oui, je te laisse gérer avec ton gars. Non, je vous laisse gérer vos histoires.
4: Okay, mais non, je le connais pas, c'est pas mon gars. Enfin, ouais, si, mais je. Okay. J'ai kiffé sur toi.
6: Oui, très bien, ça marche.
4: D'accord, mais ne me next pas, hein. Steve?
1: Il est très sympa.
7: Je l'adore,
1: ça rigole. J'ai une seule question à poser. Est-ce qu'elle t'a demandé si t'avais une grosse
7: Non, et lui non.
1: Franchement, Steve, c'est notre idole. Il est exceptionnel. Je suis fou de ce mec. T'as vu comment il est sympa? Non mais on aimerait tous avoir un pote comme Steve.
4: Ah, vraiment.
1: Je te jure, moi j'ai envie que ce soit mon pote. Je suis fan de ce gars. Il est extraordinaire, notre Steve ou d'amour. Il y a Benoît qui est avec nous dans un instant, qui va jouer avec nous, qui est militaire réserviste opérationnel au niveau de Grimaud, à côté de Saint-Tropez. Partie de la DGS, VRP, CJ. Également, il était avec, je l'ai vu que, je crois qu'il est vu avec les compagnes du SPIP, dernièrement, pour une intervention de mesure qui était faite directement, c'est l'OPJ de nuit. Reste avec nous, c'est Bruno Pomar.
4: Oh,
1: c'est Bébé Rexha. Elle est pas toute seule avec David Guetta. Sad Girls. C'est une fille malheureuse. Faut pas rendre les filles malheureuses, hein. Un Jordan.
7: Ouais.

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1: C'est sur Fun Radio que ça se passe et c'est avec l'équipe que ça se passe. Merci d'être avec nous les chéris. On est avec Benoît. Salut mon Benoît, militaire.
2: Salut Cyril, salut les merguez.
3: Salut Benoît.
1: Bonjour mon Benoît.
4: Bonjour mon Benoît.
1: On est content d'être avec toi.
4: On est content d'être avec toi.
1: On va jouer sur

0: sûr, tu comprends rien.
1: C'est pas mal.
2: Pas mal.
3: Tout ça est improvisé.
1: C'est pour Benoît, notre militaire réserviste opérationnel.
3: Adjudant.
4: Il y a des rimes en plus.
3: Du lapin.
1: Bien sûr. On est content de t'avoir, Benoît. Tu vois, alors tu vois, Benoît, tu veux que je te dise la vérité? Je n'avais pas fait animateur, et ça c'est vrai, j'aurais fait militaire.
5: C'est vrai?
1: Ouais.
4: Pour la paix dans le monde.
1: Ouais, la paix dans le monde.
5: Ah, t'as le charisme pour être un super officier, ouais.
1: Ah, c'est vrai. Ah, merci, mon Benoît. T'es un amour. Tu sais que là, tu sais que tu me touches vraiment.
6: Ah ouais, là,
1: Shana le sait, tu m'as touché.
6: Ah là, tu peux pas lui dire un plus beau compliment.
1: Ah, franchement.
5: Ah bah, au moins, il ronflera peut-être moins ce soir.
6: J'espère.
3: Adjudant à nous là, attention. Tiens tes troupes.
1: C'est vrai. Non, t'inquiète, là, je vais moins ronfler, là, mon Benoît. Là, tu peux te dire que là, tu m'as mis bien. Je suis très content de t'avoir, Benoît. T'es où? T'es vers Grimaud, vers Saint-Tropez?
5: Ouais, vers Grimaud, ouais.
1: Tu sais que j'adore Grimaud. Qu'est-ce que c'est bon, on s'en fout.
4: Ça tire à tout, c'est l'armée.
1: Tu sais que je viens souvent à Grimaud, on est venu cet été. J'adore.
5: Oui, je sais. Un peu plus loin de Grimaud même, mais bon, oui, c'est
3: bon. Oui, c'est où vous habitez.
1: C'est que j'adore. Mais tu viens me voir la prochaine fois, Benoît, si tu me croises.
5: Ah bah avec plaisir.
1: Ah, j'ai envie de te sentir. J'ai envie qu'on se reconnaisse, qu'on soit ensemble. T'es marié, t'es fiancé, t'es comment?
5: Ouais, marié et un fils de 19 ans. Ouais.
1: Bah tu les embrasses, ça va, ça se passe bien avec. Ça fait combien de temps que t'es avec ta meuf?
5: Ça fait 4 ans.
1: 4 ans, ça va. Bah là, 4 ans, c'est génial. 4 ans, c'est encore.
3: Ça fait 4 ans qu'il est avec sa meuf.
1: Je rappelle que qui vole un œuf, vole un bœuf. Moi, je me rappelle, j'avais un Tunisien avec moi. Sur ma vie, c'est pas bien ce qu'il a fait. Un Tunisien, un pote à moi, un jour, il est comme ça, il fait, j'en veux plus de ma meuf, son mamie, elle m'a tué. De toute façon, j'ai vu la vérité, comment elle est devenue, sur un Torah, qui vole ma meuf, vole un bœuf. Sur ma vie qu'il a dit ça, mais vraiment. Sans déconner, c'est vrai. Qui vole ma meuf en un bœuf, je te dis. Quoi? Et c'est le même qui un jour, je lui dis, tiens, je vais chez le barbier, là. Et il y a un autre pote à quoi qui dit à côté, ouais, le barbier de Séville. Il fait quoi? Dis-moi, que tu te fais chier, tu vas aller jusqu'à Séville pour te faire la barbe? Et on va à la maison.
4: C'est une réplique de film, c'est incroyable.
1: Et il a sorti une troisième phrase qui était exceptionnelle. Un jour, on est chez un pote. Et il dit, vous avez vu, j'ai une vue, Et en fait, il vend la terrasse de son pote. Il fait, écoute-moi bien, tu as vu la vue? Il a une vue à 380 degrés. Je lui dis, frère, c'est pas 360. T'es fou, quoi? Il a rajouté 20 degrés.
3: Il a l'oseille.
1: Sur ma vie. Il a rajouté pour mettre 20 degrés de plus. Elle a 380. C'est une bombe atomique. Merci. Bon, en tout cas, merci d'être avec nous, Benoît. Benoît, on va s'écouter. Oh, Sound of Legend. Moonlight Shadow. Ça, c'était le son qu'ils mettaient sur Direct 8 à l'époque. J'adore. Moonlight Shadow, et ça a été repris par Sound of Legends. C'est du très très loin. Benoît va jouer avec nous pour un très beau cadeau dans un instant sur Fun Radio. Restez avec nous.

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1: Merci d'être avec nous sur Fun Radio. On est bien, on est là, on est content. Il y a Raymond qui est là.
2: Salut.
1: Il y a Capucine.
2: Salut.
1: Il y a Cosmi.
2: Bonjour.
1: Il y a Jordan Deluxe.
2: Bonjour.
1: Il y a Fabien Delette. Et il y a notre chipo, Chanal Ousoto.
3: Bonjour.
1: Oh les chéris, je suis tellement content aujourd'hui parce qu'il y a Benoît, il y a un militaire avec nous. Il y a un militaire avec nous. Vous avez remarqué, moi je m'en suis jamais caché.
3: Ouais.
1: J'aime l'ordre.
2: Ouais. Ah bah oui.
1: Ah mais j'aime l'ordre. Ouais. Non mais franchement c'est vrai. J'aime la police. J'aime la gendarmerie. J'aime les militaires.
2: Ouais.
1: J'aime. Mais c'est vrai.
2: J'aime la justice.
1: Exactement. Ouais. J'aime les pompiers. Voilà. Ouais. Je suis à fond avec eux et j'essaie toujours de les défendre le plus possible dans mes émissions. Et quand je vois des mecs qui essayent justement de leur mettre des bâtons dans les roues, ça me rend dingue. Et qui sont tout contents après d'aller les chercher, hein, que ce soit la police, les militaires, mais qui les fracassent toute la journée. Et quand ils ont un problème, ils sont bien contents d'aller les chercher. Ça me rend fou, ces mecs-là. C'est une dinguerie. Sans rigoler, c'est une dinguerie. Et je vais vous dire pourquoi. J'adore l'ordre aussi. Et vous avez vu, j'ai beaucoup aussi défendu l'avenue du Pape. Et beaucoup dit que ça a été extraordinaire. Mmh. Et c'est vrai parce que ça fait partie aussi des repères. Et voilà, et pour moi les militaires c'est un repère, la police c'est un repère, le pape c'est un repère, exactement. Donc voilà, donc c'est important et je suis très content d'avoir Benoît en ligne avec nous. Merci Benoît.
4: Merci à vous Cyril.
1: Non mais t'es un amour. Franchement, je suis content d'être, tu me tutoies. Hein. Et ouais.
2: C'est trop fichier,
1: là,
2: on est
1: entre collègues là. Oh, tu me tutoies. Hein. Hors de question.
2: On se voit à la cantine.
4: Enfin, on t'adore en plus, on t'adore quand on est en mission, quand on est en sentinelle et tout, on t'écoute dans les voitures quand on patrouille.
1: Mais ça rigole, quel kiff. Quel kiff. Hey, je vous fais tellement des bisous Benoît, tu sais pas. Un jour tu veux me faire un kiff, tu m'amènes avec vous en sentinelle.
2: Ah ouais.
1: Connais,
2: c'est incroyable ça.
1: Franchement, là tu me feras un kiff.
4: Avec plaisir.
1: Franchement, là tu me feras un kiff Benoît. Je te le dis.
4: Avec plaisir, Cyril.
1: Ah, mais là, tu me feras un beau cadeau. Je te le dis. Voilà. Alors, tu vois avec les équipes, mais tu me feras un beau cadeau.
2: Je peux venir,
1: d'accord?
2: Venir
1: voilà.
4: Bon, ça marche. Je vous après avec eux.
1: Non, mais on est complet, là.
2: D'accord. C'est bon, là, je peux venir avec vous. Non, mais on est complet.
1: On est avec Benoît. Il est pas là. Là, tu me feras un beau cadeau. Benoît. Merci en tout cas d'être là, Benoît. Et, on va jouer pour un très beau cadeau. Voici la question pour les merguez, les merguezus clausus. Quelle est la particularité complètement folle d'un nouveau bar à Avignon? Alors ça, je l'ai dit en télé. On va voir. Prime à l'écoute. Prime à l'écoute. Attention, Fabien Delettre.
5: Est-ce que ça a rapport avec le fameux pont pour d'Avignon?
1: Pont d'Avignon. Pont d'Avignon.
5: Ça a rapport ou pas? Non.
1: Non, par contre, il y a le con d'Avignon, je crois.
5: Ah, ouais. Ça ne connaît pas.
1: Ah, bah, tu vas vite le connaître si tu pars à Avignon. Tu vas voir.
6: Est-ce que ça a un rapport avec les animaux, hein, un bar à chiens?
1: Non, tu crois, il n'y a pas que des trucs à chiens.
6: Bah, j'essaye.
3: Ça a un rapport avec le salaire, peut-être.
7: On paye que ce qu'on veut.
5: Tous les bars, tu payes que ce que tu veux.
1: Mais tu prends le verre. Tu vas
3: ils font
1: payer.
3: Des saucisses. Tu l'avais pas dit l'autre fois?
1: Non, ils font des saucisses, c'est dans tes rêves.
3: Ah,
1: c'est dans tes vacances rêvées.
5: C'est
1: au Cap-Tac,
5: ça.
1: C'est
5: pas
1: au Cap-Tac, ça n'a rien à voir, ça.
7: Ah, est-ce que c'est un bar coquin?
1: Non.
3: C'est un bar où tu pourrais aller? Par rapport à.
1: Oui,
3: à l'info.
1: J'ai aucun problème.
7: D'accord.
5: Ah, t'as aucun problème. Mais t'as déjà eu des problèmes?
1: Non.
5: Avec ces gens-là.
1: Le seul qui va avoir des problèmes, c'est toi si tu commences à me pointer du doigt comme ça.
5: Ah, merci. Je pointais derrière toi. C'est le monsieur au fond que je regardais.
7: Je pointais Raymond.
3: C'est quoi déjà la question?
8: Il y en a partout en France où c'est que.
1: Non, à Avignon.
7: C'est pas un bar où tu te fais insulter? Le mec t'insulte?
1: Non, ça c'est ton quotidien.
5: Ça s'appelle Hanouna les merguez, 16h18.
7: Oui, c'est vrai que c'est ma vie en fait, partir de.
1: Arrête un peu.
5: Mais non.
6: Ah, c'est pas un bar naturiste.
3: Ouais, c'est que des femmes, non, qui servent.
1: Non.
5: Est-ce que ça a rapport avec les serveurs, Cyril?
1: Oui.
6: Mais les serveurs ont une particularité.
1: Oui.
7: C'est les jongleurs.
1: Mais alors,
3: ils sont.
1: Oh, les mecs, je l'ai dit en télé. Donc, ceux qui sont en télé avec moi, si vous le trouvez
6: pas. Moi, je suis
1: pas
6: en télé, moi.
7: J'essaie de faire semblant, moi aussi.
8: C'est un bar. C'est un bar où t'es servi par des robots.
1: Bravo, Raymond. Ah oui, on fait gagner notre pote. C'est Benoît, là-haut. Et vous avez vu comment il était en retrait, les bras.
3: Sûr de lui.
5: Insolent. On se demande.
1: Oh, je le vois depuis tout à l'heure. Il est laisse. Il est les bras croisés. Il est un peu en retrait comme ça.
7: Et il
1: est
7: laisse. Il attendait de se faire engueuler.
1: Et il les laisse se dépatouiller comme des.
7: Il nous laissait cavaler tout seul.
8: J'ai laissé la Ligue 2 jouer au ballon.
1: Alors, on l'a vu au bar. Il a l'air sympa. Bon, les robots, c'est des machines à café.
8: Ouais, c'est clair.
1: Non plus, voilà, c'est. On l'a vu. Alors, c'est sympa.
8: Ils ont mis un plexiglas de devant une machine à café, c'est tout.
5: Ah bon,
8: tu vois juste le mécanisme. Hein,
3: c'est ils peuvent pas les plateaux et tout.
8: Non. Tu vas, tu mets ton gobelet et à la fin, tu prends ton gobelet.
5: Tu vas chez Nespresso, c'est pas vrai.
1: Tu vas à la machine même.
6: Tu vas à la machine.
1: Tu vas juste à la machine, le distributeur. Tu prends deux Twix et un Snickers, c'est pareil.
8: C'est la même chose.
1: Ils vont te dire que c'est desservi par des robots. Voilà, c'est pas non plus. Voilà, c'est pas la folie. Hein, on va pas se raconter l'histoire. Benoît, tu gagnes ton cadeau. Je voulais absolument que
5: bravo,
1: tu gagnes.
5: Bravo, Benoît.
4: Super, merci Thierry, merci Marielle.
1: Bon, Benoît, alors déjà, je vais t'offrir. T'as que des enfants, mais il est grand.
6: Merde. 19 ans,
1: ouais,
6: son fils.
1: Ah, 19 ans. Parce que j'avais 200 euros de jouets pour toi.
8: Ah oui, c'est.
5: Donne-lui 200 euros de jouets.
1: Non, mais 200 euros de jouets, il peut acheter des. Mais si, les mecs, il peut acheter des.
3: Il y a peut-être des jeux de société.
1: Ouais, non, des cons.
5: Des jeux vidéo, des jeux
6: de société.
1: Bien sûr. Non, c'est frais, ça. C'est frais. C'est pour moi, ça, Benoît.
6: Des jeux de société.
4: Super.
1: Benoît, je te mets également 5 kits Fun Radio. Ça veut dire 350 euros de kits Fun Radio. C'est pour toi et tes collègues.
4: C'est
1: pour moi.
4: Merci.
1: Je te fais d'énormes bisous, Benoît, et pense
4: merci
1: à moi.
4: Merci à vous.
1: Hey, tu m'oublies
4: merci.
1: Pas.
4: On vous adore.
1: Tu m'oublies pas, mon Benoît. Tu m'oublies pas.
4: Je t'oublie pas, Cyril, promis.
1: Tu sais que je suis avec vous.
4: Ça marche.
1: Tu le sais, ça, Benoît. Tu sais que je suis avec vous.
4: Allez, je passe un message à tous les collègues. Merci.
1: Allez, je vous embrasse fort. Merci d'être là. Et merci à vous d'être là.
3: Ouais.
1: Ah, Timmy Trumpet. Timmy Trumpet, tu sais qu'en fait, il fait pas du tout de trumpet.
3: Ah bon?
1: Non, je me suis renseigné. Il a flûte de pont.
3: Ah ouais?
1: C'était avec nous, en fait.

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2: C'est énorme, il n'y a que toi qui l'offre.
1: Ouais, Cyril, CYRIL 74-900, ça va, tu manges bien pendant l'émission?
2: Alors, je vais dire la vérité, c'est mon collègue Jordan qui a tranchant donné une barre de céréales qui est très bonne, donc j'en profite, merci mon Jordan.
3: Avec plaisir.
2: Et puis c'est important pour l'énergie.
3: Je l'avais sussauté un petit peu avant.
2: Ouais, ça j'ai vu.
3: Ouais, parce que j'aime bien le sucre dessus, comme les bourdons, ils font ça.
2: Je l'ai fini, il a commencé
1: à vous dégoûter tout le monde, on se retrouve dans un instant sur Fun Radio.
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1: On est sur Fun Radio jusqu'à 18h du lundi au vendredi, les chéris. Merci d'être avec nous, merci d'être là. On est très très très heureux de vous accompagner tous les jours entre 16 et 18. Et c'est ici que ça se passe et nulle part ailleurs. Capu Shop ton 06, c'est que sur Fun Radio. Parce que qui peut avoir Capu comme ça? C'est quelqu'un. Ah, c'est quelqu'un.
2: Bah, il y a que toi.
1: C'est quelqu'un.
3: Lâche-moi.
1: C'est quelqu'un.
2: Ah ouais?
1: Bah oui. Non, franchement. C'est beau ce que tu fais, Capu.
2: Oh, merci.
1: C'est beau ce que tu fais pour la France.
3: Je pète des couples.
2: Je suis bien manager aussi.
1: Bah, à part qui t'es managé?
2: Bah, à part toi, c'est toi le chef.
1: Oui, mais j'ai jamais managé sur le 06.
2: Non, tu manages pas, mais tu...

0: Allô?
1: Allô? Philippe?
0: Oui.
1: Oui. Bonjour, c'est Caroline, okay. Ça va?
0: Caroline?
1: Oui, on s'est croisé à Bastia sur le port. Tu m'avais bien regardé, même à travers tes lunettes de soleil que t'as assez souvent. J'ai regardé ton regard et je sais pas pourquoi, je suis sûre qu'il y a un truc qui s'est passé entre nous.
0: Ah bon?
1: Ouais.
0: Je m'en souviens plus du tout, pardon.
1: Non, mais...
0: Attendez, Caroline, deux secondes, pardon, excusez-moi, je me décale un peu. Pardon.
1: Ça va, tu fais quoi? Je te dérange pas, tu bosses?
0: Non, je bosse pas.
1: Non,
0: je bosse pas, mais je me souviens plus du tout, ça me dit vraiment rien.
1: T'es en train de manger la figatelli, tu connais, du coup?
0: La figatelli pour le... Oh, la figatelli, c'est le figadello. Figadello, oui.
1: Figadelli, ouais, c'est la saucisse corse.
0: Le figadello, la saucisse corse. La meilleure saucisse, oui, c'est ça.
1: Mais ça m'intéresse, ça, moi.
0: Attends, une seconde. Ça me dira, parce que je suis à table avec ma copine. Enfin, pardon. Hein.
1: Mais c'est pas grave. Tu t'es décalé un peu ou pas?
0: Ouais, c'est bon, j'ai deux.
1: Elle est comment, toi, ta figatelli?
0: La figatelli.
1: Ouais. T'as une bonne figadelle?
0: Ça va. Attends, je me souviens, parce que je vois tellement passer le monde sur le pont, c'est que...
1: Mais je suis blonde un peu, pas très grande, j'ai une bonne paire de hanches. D'ailleurs, excuse-moi de te le dire, mais tu regardais plus mes seins d'ailleurs que mon visage. Ah. Petit coquin.
0: Ah, c'est possible, largement possible. Ouais, c'est ça, ouais. Largement possible. Moi, je me souviens pas de toi parce que je vois tellement passer de monde, mais bon.
1: Bah, on peut se voir et du coup, peut-être ça va te rappeler, tu vois.
0: Ah.
1: T'as un Snap, écoute, t'as un 06 perso,
0: sûr.
1: T'as quelque chose?
0: Oui, bien sûr. Attends, Snap, c'est mieux sur Snap, ouais, c'est largement mieux sur Snap. Ou sur Instagram, si tu veux.
1: Ton 06, comme ça, je t'envoie une photo de moi.
0: Oui, maintenant, comme ça, là.
1: Bah ouais.
0: Mais t'as pas un OnlyFans ou Mime, non?
1: Si, ouais, si, j'ai un OnlyFans, ouais, exactement.
0: Ah, bien.
1: Ah, t'es sur OnlyFans?
0: Ah oui, ouais.
1: Mais ta meuf, elle le sait?
0: Non. Ah, non. Secret des pentes. Non. Ah, non. Bah, ouais. Et on ne dit rien, nous, les Corses, on ne dit rien du tout, non. Non.
1: Ah bah t'inquiète, moi je suis très discrète.
0: Ah oui?
1: Ah ouais, très très discrète, t'inquiète pas.
0: C'est sûr?
1: Ouais.
0: Et du coup, sûr de ça?
1: Sûre et certaine.
0: Petite avec des gros seins, ouais.
1: Ouais.
0: Et
1: je suis blonde un peu.
0: Un bon boule.
1: Quoi?
0: Un bon boule.
1: Ah ouais. Il est assez bon, ouais.
0: Ah c'est vrai.
1: Donc on peut se voir, on peut peut-être passer du temps. On peut ken, quoi, non? Ça te dit?
0: Ah. Ah, comme ça, direct.
1: Bah
0: direct,
1: ouais. Direct. Bah oui.
0: Ah oui.
1: Bah t'avais l'air assez direct. Pas... Je t'envoie une photo
0: oui,
1: de moi.
0: Mais tu vas pas quatre chemins. Hein.
1: Ah bah non. Un chemin, sinon c'est trop long. J'ai pas le temps, tu vois.
0: Ah oui, tu es chaude comme un numéro 48, toi. Hein.
1: Exactement. Ah, ouais. Exactement. Donc, ou sinon, je peux venir te voir sur le port, entre deux ventes de bateaux. Enfin, je sais pas vraiment ce que tu fais. Hop. On se mange une petite figatelle.
0: Ah ouais, c'est. Ah oui, ça peut être sympa, mais s'il faut être discrétion, hein.
1: Bah évidemment, mais bien sûr.
0: Oui.
1: Et ou sinon, on peut aller à l'hôtel.
0: Ah.
1: Quoi? Bah quoi?
0: Ouais, c'est... je réfléchis, ouais. Mais quand tu veux faire ça, quand toi? Aujourd'hui, de suite, là?
1: Ouais. Bah, elle reprend à quelle heure ta femme, enfin ta meuf?
0: Elle doit se de quelque chose déjà. Donc. On reprend tout en
1: vieux. Ok. Eh ben, je peux passer sur le port. Et du coup, tu vas me faire quoi? Enfin, faut que tu me donnes envie aussi, quand même, un peu.
0: Envoie-moi une photo, tu verras. Envoie-moi une photo. J'ai de toi.
1: Eh ben, pour t'envoyer une photo, ton numéro perso.
0: Oui, je t'enverrai mon figadé, après.
1: Ton snap.
0: Tu veux mon snap? Tu veux mon snap ou mon zéro? Tu veux mon zéro? Mon snap, c'est mieux de snap ou...
1: Ouais,
0: snap,
1: vas-y, allez. Mieux, non? Vas-y.
0: C'est à moi.
1: Vas-y, donne.
0: C'est mon snap. Donc, mon snap ou mon 06?
1: Ton snap.
0: Snap. Petit filou. Filou 88.
1: Allez, c'est chez nous. Ok, bah, je t'envoie. Tu préfères une photo de moi à poil ou...

0: habillée.
1: Ouais. D'après toi.
0: Bah, après. T'es un petit coquin, toi, hein.
1: Oui, on va pas y aller pour.
0: Et c'est quoi la première chose que tu vas me faire quand on va se voir?
1: Ah. Bah, déjà que. D'abord, je reçois la photo, on verra bien ce que ça donne. Si c'est vraiment toi, déjà. D'accord? Parce que c'est. Il y a tellement de faits.
2: Oh, tu es en train de parler avec qui, là?
0: Ah, merde.
2: Tu es en train de parler avec qui, là, au téléphone?
0: C'est un pote.
2: Oh, c'est Doumé. Je te laisse deux minutes, tu discutes avec quelqu'un d'autre au téléphone.
0: Mais non, c'est un pote.
2: Je te prends pour qui, là? Tu es qui, toi? Comment tu t'appelles?
1: Tu es qui?
2: Tu es en train de parler avec ma meuf, tu me demandes qui je suis. Ça te regarde qui je suis. Okay, dis-moi toi qui tu es.
1: Dis-moi toi qui tu es.
2: Non, elle n'appelle jamais personne.
1: C'est ta mère qui m'appelle, d'accord?
2: Votre cinéma. Non. Ton cinéma, pas avec moi. Tu es d'où, toi?
1: Non, mais c'est ta meuf, écoute-moi.
2: Toi, écoute-moi.
1: C'est ta meuf qui m'appelle, occupe-toi de ta meuf.
2: Non, je m'occupe de qui je veux. Tu vas pas commencer à venir ici? À commencer à faire des histoires, hein?
1: Mais je viens ici, Tu es d'où, toi?
2: Tu es d'où?
1: Tu es où?
2: Je suis Doumé, moi. Non, moi, je suis de Gizenach, moi. On va se trouver, toi et moi.
1: Doumé avec l'accent de Gizenach.
2: On va se trouver, toi et moi.
1: Vas-y, dis-moi.
2: C'est pas la peine de monter comme ça dans les tours, hein.
1: Oh. Allez, dis-moi du
2: temps. Les mecs comme toi, je vais le calmer.
1: Occupe-toi de ta femme.
2: Tu la connais d'où?
1: Ben, c'est elle qui m'appelle, donc.
2: Non, elle appelle personne. Commence pas.
1: Oui.
2: On va se parler tout à l'heure. Laisse-moi parler avec le pignouf, là.
1: Je suis tranquille avec ma femme.
2: T'es tranquille où? T'es tranquille de quoi? Tu es un dragueur, c'est ça? Tu dragues les femmes des autres?
1: Occupe-toi de ta femme.
2: Je vais venir te voir cet après-midi, moi.
1: Si tu la baises mal, c'est pas de ma faute.
2: Ouais, ça y est. Commence à parler bien. Voilà, tu commences comme ça.
1: Avec ton accent parisien de merde.
2: Ouais, c'est ça. Tu te prends pour qui, toi? Je suis Doumé, moi, de Gizenach.
1: De
2: Portich. Oui. J'ai des affaires à Portich, moi. Tu vas voir. Je vais te trouver, moi. Tu vas voir si je suis un parisien de merde. Je vais te trouver, moi. Je vais t'apprendre à parler correctement avec la bouche. Non, mais je vais t'apprendre à parler correctement avec la bouche. Y a pas de dis-moi tout de suite. C'est moi, je vais te trouver. Ne t'inquiète pas. Sois tranquille, va. Ne t'inquiète pas. Sois tranquille.
1: C'est quoi? Dis-moi, regarde, écoute-moi bien. Dis-moi. Oh, dis-moi où tu es, je viens te voir de suite.
2: Viens me trouver tout de suite. Si tu es courageux, je suis sur Fun Radio, là, tout de suite. Viens me trouver. Je suis avec un ami, je te passe un ami, là. Tu vas voir. Vas-y, parle-lui. Parle-lui à celui-là, là.
3: Le pauvre.
2: Je suis avec un ami.
4: Mais je suis très inquiet pour lui.
5: La discrétion, c'est catastrophique.
4: Il va falloir qu'on fasse un truc. Bon,
3: Capucine, là, tu as
5: doué.
4: Mais là, on peut pas désamorcer. Là, il faut qu'il retourne avec sa meuf parce que.
3: Sa meuf s'est baxée.
4: Oui, mais il faut qu'il se fasse tout petit.
3: Il va se mettre en cavale.
2: Le culot, quand même, sa meuf, elle est à côté.
0: Ça m'a perdu.
2: Il m'engueule, moi. C'est de ma faute à moi.
4: C'est incroyable ce monde.
2: C'est pas le monde que je veux.
4: Allez, on va s'écouter My Oh My. Ouais. Au départ, c'était. J'aime bien, c'est Chris Cross. Ils sont encore dans le pipe, hein. On croyait que. Mais non, ils sont encore là. Restez avec nous sur Fun Radio. Et ça, c'était très fort. Et Capucine, je suis professionnel.
3: Professionnel.
5: Ouais, bah oui.
4: Restez avec nous sur Fun Radio.

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1: Restez avec nous sur Fun Radio. Quel moment on a vécu là, avec Doumé,
2: Doumé
1: et Capu là, Stéphane.
2: Son accent parisien.
1: Ah ouais. C'était magnifique, parisien de merde.
3: On adore la Côte. C'est pour ça qu'on aime la Côte.
1: Magnifique, parisien de merde.
4: Il a reconnu son accent.
1: Il a reconnu son accent. Restez avec nous sur Fun Radio. Dans un instant, bien entendu, il y a un très beau cadeau à gagner puisque vous envoyez Cyril, c'est Greg et Riel au 74-900 pour gagner un séjour en France pour 4 personnes d'une valeur de 1150 €. À tout de suite, mes beautés.
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1: Merci d'être avec nous sur Fun Radio. On est bien, on est là, on est content. Et franchement, les coups de fil, là, je peux en faire des heures. Ah, mais je peux faire que ça pendant 8 heures, les chéris. Ah, franchement. D'ailleurs, là, je suis à deux doigts de me faire un petit. Franchement, de me faire un petit Jojo Lapin.
2: Ah ouais. Ah
1: ouais. Ouais, c'est vendredi, les mecs. C'est vendredi, les gars. Ça va. Jojo Lapin, tu te sens chaud?
3: Oh, bien sûr, avec grand plaisir.
1: Non, mais, il appelle qui là? Il appelle la pote à moi? Il appelle qui, Jojo Lapin?
3: J'appelle qui vous voulez.
1: Ouais, j'ai envie qu'on en fasse, parce qu'on va réécouter dans un instant le Jojo Lapin de la semaine. C'était avec un pote à moi, avec Jean-Claude. Et non pas Jean-Christophe, comme sur ma fiche. C'était bien Jean-Claude. mais là, j'aimerais bien qu'on se fasse un petit Jojo Lapin comme ça pour nous, pour le.
4: En live.
1: Avant le week-end, moi, quand même, c'est toujours un kiff. Toujours un petit kiff quand même, franchement. T'es chaud?
4: Ah, mais moi, faites ce que vous voulez, je suis là pour vous.
1: Très bien. Il y a Anthony qui est avec nous sur Fun Radio. Merci d'être là, Anto.
5: Bonjour Cyril, bonjour Merguez, comment ça va?
1: Merci Anto, merci d'être là mon chéri. Toi tout va bien, on est content de t'avoir.
5: Eh ben c'est pareil, c'est réciproque.
1: Tu sais quoi, on va se faire ta question. T'es où? T'habites à Salon de Provence?
5: C'est ça, à côté de Marseille.
1: Très bien, et tu vas jouer pour le séjour d'une valeur de 1150 €. Je vais faire un truc que je ne fais jamais. Tu vas poser ta question, c'est le chiffre de l'auditeur. Ils vont avoir qu'une seule minute pour trouver. Voilà. Parce qu'après on va se faire un petit Jojo Lapin. Si vous ne trouvez pas au bout d'une minute, Anthony part avec le cadeau. D'accord, les chéris?
2: Okay.
1: Vous êtes chaud?
2: Oui.
4: Ouais.
1: Attention, vas-y, pose ta question, mon Anto.
5: Alors, la Bretagne, le département de la Bretagne,
1: Là, j'ai l'impression que c'est Benjamin Castaldi.
4: Je
1: vais vous poser la question. Depuis cette semaine, la Bretagne est numéro 1 dans un classement mondial. Lequel? C'est parti.
4: Est-ce que c'est un classement positif?
1: Oui, très positif.
2: Est-ce que c'est un rapport avec les galettes ou les crêpes?
1: Non, mais pas loin. C'est un rapport avec ce qu'on mange.
4: Qu'est-ce qu'on mange en Bretagne? Ah, des huîtres?
1: Non.
2: Des moules?
4: Le beurre?
1: Non.
4: C'est une spécialité bretonne alors?
1: Non, pas vraiment.
4: Ah bon?
2: Ah bon?
4: On sait au couille à la main.
2: Est-ce que t'aimes, toi?
1: Bah, j'adore.
2: Bah, des pizzas?
1: Non.
4: Est-ce que c'est bon pour la santé? C'est un aliment très bon pour la santé?
1: Non.
4: Ah oui.
2: Ah, c'est du sucre, du salé? Sucré,
1: salé.
6: Qu'est-ce qu'il adore lui?
4: Charcuterie de la Bretagne.
1: Non. Ah, non. Je suis pas un fou de charcuterie moi.
4: Bah non, ouais. Des moules.
1: Des moules. Je suis pas un fou de moules. Je mange jamais de moules.
6: Bah qu'est-ce que t'adores?
4: Je n'aime pas les crustacés.
6: Qu'est-ce que t'aimes bien?
1: Alors,
4: contre en Bretagne,
6: des chips.
1: Qu'est-ce que t'as dit?
6: Des chips. C'est du salé que t'aimes bien, des chips, non?
2: J'ai jamais vu ça manger des chips.
4: On est désolé.
1: C'est vraiment la merguez d'or.
2: Des chips. Bah en fait, c'est le journal The Guardian qui a goûté 100 parfums de chips parmi les plus originaux du marché, donc quotidien britannique. Et donc sur les 100 paquets de chips sélectionnés, la marque Bretz, qui est une marque bretonne, place 3 saveurs dans le top 5, dont la première place qui est la chips sauce frites. Voilà, c'est la numéro 1. En troisième, vous avez la chips falafel et la chips Côte de Bœuf en quatrième position. Ah, et c'est trois fois la marque Bretz.
1: Côte de Bœuf, elle me dégoûte.
2: Elle est excellente.
1: Côte de Bœuf, elle me dégoûte. Ah, quelle horreur. Bon, mon Anto, qu'est-ce que j'ai?
5: Oui, c'est vrai.
1: Bah, c'est compliqué. Non, moi, je peux pas. Là, je vais vous dire. Je vais faire un truc que je ne fais jamais. Je vais prendre moi-même, je vais prendre sur moi, Anto.
5: Oh, putain. C'est un amour.
1: Non, mais c'est-à-dire que c'est pour moi. Le séjour en France. Pour 4 personnes dans un super camping, si belles vacances que normalement t'as perdu. Mais comme on est juste avant le week-end.
4: Mais il est bon, on est juste avant le week-end,
1: je peux pas le laisser partir comme ça. C'est un séjour de rêve pour 4 personnes. Tu vas te régaler avec les animations, les activités aquatiques. Et le soir, tu pourras bien sûr te poser autour d'un bon resto. C'est un séjour de
5: rêve.
1: Exactement. Et des chips. Voilà, mon chéri, c'est pour nous.
5: Un grand merci, Cyril. Bisous à tous, franchement, merci pour tout, vraiment.
1: T'as un amour, mon Anto. Je te fais des gros bisous. Merci d'avoir été avec nous sur Fun Radio.
5: C'est moi qui vous embrasse tous. Prenez soin de vous.
1: On t'embrasse fort. Allez, on va s'écouter Jennifer Lopez, David Guetta, Save Me Tonight. C'est sur Fun Radio. Dans un instant, on va. Il y a Jojo Lapin.
7: Save Me Tonight.
1: Qu'est-ce que j'ai dit?
7: Save Me Tonight.
1: On dirait qu'il dit sauve-moi la tomate.

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1: On est sur Fun Radio et on est bien, on est tellement heureux d'être ici hein, tous les jours, 16h-18h, c'est sur Fun Radio que ça se passe les chéris. On va être en télé aussi dans un instant, hein, en direct 18h20, grosse émission ce soir. Le vendredi en plus ça part complètement en cacahuète.
2: C'est trop drôle.
1: J'adore, vendredi on est en cacahuète partie. J'adore ça. Merci d'être là les chéris et on va tout de suite se faire un petit plaisir tous ensemble. Jojo Lapin a appelé un pote à moi, Jean-Claude. Cette semaine, j'en ai pleuré de rire. Jojo Lapin, c'est vraiment le personnage qui a émergé cette semaine sur Fun Radio. C'est la révélation de cette semaine.
3: Jean-Claude.
1: Allez, on se fait un petit plaisir. C'est parti.
3: Ah là là.
1: C'est parti, mon Jordan. La Florent va te faire un débrief après.
2: Ah oui, d'accord.
1: Alors, attention, c'est parti. Donc, tu fais un canular. Vas-y.
4: Donc, son personnage s'appelle Jojo Lapin et on lui a pas demandé, mais il mange une carotte en ce moment où on vous parle.
3: Une vraie carotte.
5: Maquette de Marquette, bonjour pour notre écoute.
3: Oui, bonjour, c'est bien le magasin d'armurerie.
5: De Marquette les Lilles.
3: Et Marquette, c'est quoi ta Marquette? C'est pour les. C'est quoi Marquette? C'est armurerie. C'est fusil. C'est animalerie. Est-ce que c'est une animalerie?
5: Oui, c'est ça.
3: Oui, bonjour, Jojo Lapin, j'entends. Je voulais savoir. C'est que vous avez des petites lapines qui sont en cage. Monsieur, allô?
5: Oui, allô, c'est très mal.
3: C'est Jojo Lapin. Je veux savoir si vous aviez des petites lapines qui sont dans la petite cage. Allô? Allô?
2: Franchement, je suis fan.
6: C'est pas du talent, ça!
2: C'est 15 prisons tout de suite, mais la voix, elle est folle! La voix,
7: tu vas appeler des gens.
2: Eh, on va le faire en privé, tu vas appeler des potes à moi.
1: Tu vas
2: appeler des potes à moi, tu vois.
1: Non, mais tu veux pas appeler un pote à moi sans rigoler. Appelle un pote à moi.
2: Tu es chaud, tu es chaud.
1: Ah, tu vas appeler
2: Jean-Claude.
1: Ah, tu vas appeler Jean-Claude. Alors, attention, tu l'appelles.
7: Lui,
1: répond,
7: ça, je peux mourir.
1: Il répond tout le temps. Lui, il répond tout le temps. Tu lui dis, c'est Jojo Lapin.
2: D'accord.
1: Pareil. Et tu lui dis que tu veux. Non, tu lui dis. Tu lui dis, voilà.
2: Je lui dis que son avion. Pour,
1: bah, tu connais Jean-Claude.
2: Ouais, oui.
1: Vas-y, allez, vas-y.
2: J'ai vu son avion. Ça m'a fait rire.
1: Enfin, mais non, pas l'avion.
2: Il faut que je fasse quoi? Il faut que je chauffe un peu.
1: Dis-lui, voilà. Je t'ai repéré, etc.
2: Je t'ai repéré. On va investir dans la carotte.
8: Bonjour. Enregistrez votre nom et le motif de votre appel.
2: Ah oui.
8: Pour vérifier la solvabilité de cette personne.
1: Ah non, putain, fais chier.
3: Lapin.
1: Bah, non, quoi, qu'est-ce qu'il y a?
2: Ah, bah non, parce que là, faut donner le nom, parce que.
1: Attends, là, t'es en train de donner tout.
2: Bah oui.
1: Refais-le.
3: Lapin. Jojo. Non,
1: mais c'est le motif de ton appel.
8: Merci.
2: Ah, voilà.
7: Attendez.
2: Elle va lui proposer Jojo Lapin.
7: C'est génial.
3: Allô? Oui, Jean-Claude.
5: Oui.
3: C'est Jojo Lapin au téléphone.
2: Pardon?
3: C'est Jojo Lapin au téléphone. C'est Jojo. T'entends plus rien ou quoi? C'est Jojo Lapin.
9: J'entends Jojo, mais.
3: Oui. Ah oui, c'est moi, c'est Jojo Lapin.
9: Pardon?
3: C'est Jojo Lapin, ton petit copain. Comment tu vas, mon petit Jean-Claude? On va aller chercher des petites lapines ensemble.
9: Avec un client?
3: Hein, t'es avec un client. Jean-Claude! T'es là?
9: Oui, je t'écoute.
3: Ah, bon. Alors, t'as fait quoi aujourd'hui?
9: J'ai du boulot, et toi?
3: Est-ce que t'aimes bien sucer les petites carottes?
9: Pardon?
3: Est-ce que t'aimes bien sucer les petites carottes?
9: Écoute, j'entends un mot sur
3: toi. Oh, mais t'entends pas.
9: J'entends pas.
3: Mon ton sonotone.
9: Je pleure.
2: Ah là, c'est incroyable.
1: Eh, tu sais quoi, là, tu vas lui dire que c'est toi. Il va te défoncer la gueule, vas-y. Tu lui fais Jojo.
2: Non, quand tu fais Jojo et après tu dis c'est toi. Refais Jojo, tu aurais été coupé. Et tu refais pareil.
1: Ouais, d'accord. Parle bien dans le micro.
2: Ben, je suis à fond, hein.
1: Ben, attends, ça bouge les cordes vocales, hein.
2: Et arrête cette carotte.
1: Ouais, arrête la carotte.
10: Messagerie Orange.
2: Ah bah voilà.
7: Non
2: mais refais.
1: Ah oui.
2: Ah non.
7: Non là c'est
2: messagerie. Là, c'est
1: tu l'as
2: saoulé. Oh là.
1: Merde. Elle se fout rire sans rigoler, c'est extraordinaire.
2: Et franchement,
4: La voix, elle est incroyable, non, réalisée sans trucage.
6: Sans trucage.
4: Mais tout ça sort.
6: En fait, ouais,
4: sort,
6: cette je voix. Tire sur les cordes vocales.
1: Oh. Tu vois qu'on, elle voulait pas qu'on appelle mon fils.
10: Bah, tire sur autre chose que les cordes vocales, ça pourrait
4: t'aider. On appelle mon fils.
11: Ça risque d'être un peu violent.
1: Bon,
11: non, mais t'inquiète pas. C'est accidentogène.
4: Là,
11: c'est,
4: on va être à débit.
1: Non. T'inquiète pas.
10: Très fort, genre, je suis très fort.
1: Il t'appelle mon fils.
12: Mon dieu, catastrophe ça.
6: Lino, là, c'est Lino, là?
1: Ouais.
13: Allô?
3: Lino, tu m'entends ou pas?
13: Ah ouais?
3: C'est Jojo Lapin. T'es content de voir Jojo Lapin au téléphone? Ça te fait plaisir. Jojo Lapin.
13: C'est quoi,
3: ben, Jojo Lapin, il mange sa petite carotte. T'es en forme.
13: C'est gonette ou quoi?
3: Hein? C'est Jojo Lapin. Jojo Lapin, il est pas content. Ok? Alors maintenant, ouais. Tu vas tout de suite te calmer ton petit ton, là. Alors,
13: ouais, ça, ouais.
3: Écoute-moi bien. Non, mais c'est moi qui parle, ok?
13: Non.
3: C'est moi le patron. Jojo Lapin, il est pas content.
13: Ça te dirait de la fermer un peu ou pas?
3: T'as dit quoi?
13: Ferme là.
3: Non, mais c'est
13: bien, ou pas?
3: Dis-moi qui te dit.
13: Ferme un peu ta gueule.
3: Non, mais t'as pas ou quoi? Tu sais qui t'as là au téléphone? C'est Jojo Lapin. Ok? Alors maintenant, va tout de suite te calmer. Bah, t'as fait des bêtises à l'école.
13: Raconte pas ta vie.
3: Tu vas la baisser, hein. Donc laquelle, là? Dis-moi le patron. Alors, écoute-moi bien, Lino. Bah, t'es pas gentil à l'école.
13: Non.
3: Ah,
13: ma gueule. Hein.
1: Chérie, c'est...
11: Il est rouge.
4: Respire.
1: Chérie, c'est papa, je suis à la radio. Cet abruti de Jordan Deluxe qui voulait te faire un canular. Allô, chérie.
13: Trop du cul, celui-là.
1: Bravo Jordan Deluxe, ça va,
6: bravo Jordan.
1: Exceptionnel Jordan Deluxe. Bravo Jojo Lapin.
4: Merci.
1: Ah, il est fort. Il est fort, c'est un génie, un génie du bien, bravo. Il y aura du retour du Jojo Lapin dès la semaine prochaine, bien entendu.
4: Avec grand plaisir.
1: Il y aura du Polska et du Capuchop, ton 06.
4: Ouais.
1: Il y aura le grand retour de Shoshana Boutboul la semaine prochaine. Il y a du très très lourd. Merci d'être avec nous et merci d'avoir passé la semaine avec nous sur Fun Radio. Vous le savez, c'est Fun Radio Anthologie, bien sûr, tout de suite sur Fun Radio. Et ça, c'est magnifique, ça. Et nous on a la télé. Dans 20 minutes, on est reparti en télé pour le vendredi. Le vendredi, c'est la folie. Ah, le vendredi, c'est j'adore tous les jours. Mais le vendredi, on sait qu'on est en roue libre.
4: Ah ouais, c'est la roue libre.
1: Il peut tout se passer tous les jours, mais le vendredi, c'est
6: encore pire.
1: Ouais. C'est accidentogène.
6: Ouais, c'est ça.
1: Ouais, je sais. Merci d'avoir été avec nous sur Fun Radio. On se retrouve lundi, les chéris. Merci.

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2: Exactement les amis, on attaque le week-end avec Fun Radio Anthologie jusqu'à 21h, vos classiques préférés. Britney Spears, les Black Eyed Peas, David Guetta, Avicii, Martin Solveig, Jennifer Lopez, Major Lazer. Bref, l'émission est dingue et le quart d'heure qui arrive est incroyable. Avec Matt Hanetz, avec Calvin Harris et Tayo Cruz pour démarrer l'émission. Après les cours, après le taf, on monte le son. Les classiques de Fun Radio jusqu'à 21h, je m'appelle Nico C.

0: La petite douceur qui fait du bien, Calvin Harris. Le son de My Way dans Fun Radio Anthologie.
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0: Exactement, c'est le nouveau rancard. Hein. Dès le vendredi, 18h, on se fait plaisir. On révise ensemble les plus gros classiques. On passera en mode party fun à partir de 21h. On ne change pas les bonnes habitudes. Et là, on continue de se faire plaisir. J'ai du Bob Sinclair qui arrive dans les prochaines minutes dans Fun Radio Anthologie. Et il y a également le Mister Saxo Beat qui sera là. Les classiques de Fun Radio jusqu'à 21h.
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0: Ce Bob Sinclair est une pépite, les amis. Le son de Together. Bon début de week-end. J'espère que la semaine s'est bien passée. Pas trop de galères au boulot ou en cours. En tout cas, on s'occupe de vous, évidemment. Jusqu'à 21h avec les plus gros classiques de Fun Radio. C'est Fun Radio Anthologie.
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0: Et la bonne nouvelle, c'est que ça redémarre maintenant le retour de plus de 40 minutes de dance music non-stop avec Benassi Bros et avec Major Lazer. Et Dubs.
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0: la voix de Music Sounds Better With You. De Stardust, évidemment, on connaît Stardust. Eh ben, c'était la voix de Benjamin Diamond avec le son de In Your Arms. Bienvenue les amis. Le début de week-end, on passe avec Fun Radio et les classiques, c'est Fun Radio Anthology.
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0: Bienvenue sur la première radio dance, il est 19h.
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0: Et les classiques de Fun Radio, ça se poursuit en plein cœur de plus de 40 minutes de dance music non-stop sur Fun. Martin Solveig arrive, le classique de Jennifer Lopez, Love Don't Cost a Thing. Et ça, on adore les amis, on connaît ce morceau par cœur aussi.

tranquille, posée les amis. Le week-end démarre bien sur Fun Radio dès 18h. On se fait plaisir avec les plus gros classiques, c'est Fun Radio Anthologie. Et on va enchaîner juste après avec une grosse soirée en mode party fun jusqu'à 3h du mat. Et il y a un gros programme qui arrive ce soir. Juste avant party fun, évidemment, on se fait plaisir avec le son de Topic, Brick and Lace. Et la Swedish House Mafia. On est en mode week-end, la Swedish House Mafia, il est 21h, je prends les platines de Party Fun. 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

0: Bon début de week-end avec les classiques de Fun Radio en direct jusqu'à 21h.
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0: Exactement, c'est l'ADN de Fun Radio, c'est les morceaux qui ont marqué l'histoire de Fun. On est là tous les vendredis, tous les samedis, tous les dimanches, 18h, 21h, vos classiques préférés, tous les sons qu'on adore écouter en soirée avec les potes et qui ont peut-être marqué notre vie avec des rencontres peut-être sur ces morceaux. Là, on tourne de plus de 40 minutes de Dance Music Non-Stop maintenant sur Fun Radio avec Avicii ou encore Cascada, tout ça avant 20h.
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0: Le son d'Alok sur Fun Radio.
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0: Bon début de soirée, bon début de week-end sur la première radio dance et Fun Radio. Il est 20h tout pile.
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0: Et on se fait plaisir en plein cœur de plus de 40 minutes de dance music non-stop. On continue de se rafraîchir les mémoires, de réviser nos classiques et de dire oh mais j'adorais ce titre. Ah ben c'est ce qui ça va vous faire ça dans un instant. On va s'écouter Blue Boy avec Remember Me. Il y aura un classique de Gims avec One Shot, Julian Peretta. Et ça aussi on l'adore. Classique parmi les classiques. Il n'y a pas une soirée où on joue pas ce titre. On le connaît par cœur. Alors mix de David Guetta, le son de Black Eyed Peas. Vas-y, I got a feeling. Bon début de week-end les amis, je m'appelle Mick Ossé, c'est Fun Radio Anthologie.

0: de Dance Music Non Stop. Il y a Party Fun qui va se poursuivre juste après et juste avant. Juste avant, petit kiff. Kesha, Pitbull avec Timber. Michael Gray, le clip de la photocopieuse. The Weeknd, ça arrive tout de suite.
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0: Allez.
1: Incroyable cette voix de Kenny Williams. Avec le son de Saladay. Bon week-end tout le monde. Le son de Fun Radio Anthologie jusqu'à 21h sur Fun Radio.
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1: On se prépare, on fait la fête à partir de 18h le vendredi. On attaque le week-end avec vos classiques préférés. C'est Fun Radio Anthologie, 21h. On sera en mode party fun avec les artistes qu'on adore, les nouveautés, les remixes, les versions inédites. Donc restez là, party fun qui démarre dans moins de 30 minutes. Vous pouvez choisir le son dès maintenant avec les réseaux sociaux, avec le mail, avec le WhatsApp et l'application Fun Radio. Et pour tout de suite, on redémarre plus de 40 minutes de dance music non-stop. Avec Britney Spears dans Fun Radio Anthologie, Lucenzo tout de suite.
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2: Exactement, Fun Radio Anthologie, vendredi, samedi, dimanche, on en profite, on se fait plaisir avec vos sons préférés. Et là, évidemment, on va monter le son, les amis, on passe en mode party fun toute la soirée avec vos sons préférés.
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Je vous souhaite un bon début de week-end. Bienvenue sur Fun Radio, les amis. On fait la fête jusqu'à 3h du matin. Tomorrowland, One World, Radio, dès minuit. Il y aura évidemment Riab comme tous les vendredis soirs. Et celui qui sera en concert avec Fun Radio le 2 avril 2027 au Badaboom pour une grosse soirée, Sam Felt. On va le retrouver tout à l'heure entre 2h et 3h du matin au platine de Party Fun sur Fun Radio. Vous faites la prog évidemment comme tous les week-ends. Le mail mico@funradio.fr. Il y a le WhatsApp, il y a les réseaux sociaux, il y a l'application Fun Radio. C'est peut-être encore le plus simple, les amis. Vous allez sur l'appli, vous choisissez vos sons préférés et je vous les joue, je vous les mixe en direct avant minuit. Another, Bennett ou encore Mopi dans les prochaines minutes. Et pour démarrer, on adore ce titre, Tenacria avec Alexandre Astan. Voici le son de We Are Free. Je m'appelle Mikosé, je prends les platines de Party Fun. On attaque le mix maintenant. Welcome on board.

Le son de Barry Can Swim avec le Dance Dance Dance sur Fun Radio, 21h15 quasiment, 21h14 et 20 secondes. Bref, vous l'avez compris, on est en direct, ça se passe comme ça le vendredi soir, le samedi soir aussi. En tout cas, on est là jusqu'à 3h du matin, on fait la fête avec vos sons préférés. Et d'ailleurs, demain soir, les amis, on va prolonger un peu le week-end et le mode Party Fun jusqu'à 4h du matin avec l'arrivée de nouveaux DJ résidents dans Party Fun. Ils rejoignent la team. Ça sera demain soir à minuit, à ne pas louper. Dimitri Vegas et Like Mike aux commandes de Party Fun. Ça va être fou. Donc soyez là, Party Fun. Nous, on est là jusqu'à 3h du matin avec Ria, avec Sam Felt et Tomorrowland One World Radio pour ce vendredi soir. Le son qui arrive, c'est nouveau Hardwell qui s'appelle Bangkok, qui est une grosse pépite électro comme on aime bien. Hardwell, le son de UGL dans un instant, et ça aussi ça fait du bien. Another 54 Ultra avec Talk To You en bootleg avec le piano d'Eric Prydz, ça donne ça.

le nouveau Hardwell, le son de Bangkok sur Fun Radio. Bon vendredi soir tout le monde. Après une semaine de cours, une semaine de taf, on s'occupe de vous jusqu'à 3h du matin. Riab, Sam Felt et Tomorrowland, One World Radio pour la suite. Et pour le son, dans les prochaines minutes, c'est vous qui choisissez évidemment la musique, hein. Ça se passe comme ça le week-end. On a bien réparti les rôles. Je vous mixe les morceaux, vos morceaux préférés et vous choisissez la musique en direct. Le mail, le WhatsApp, les réseaux sociaux et l'application Fun Radio pour choisir le son. Je vous cale en RPFR, Lumix, Farouko et le son de Ugel. Voici le Moving to the Sun. Bon début de week-end tout le monde. Le son de Party Fun, c'est sur Fun Radio.

Pump Up Kit. Belle soirée les amis, 21h46 en direct. Party fun, vendredi soir, samedi soir, on fait la fête avec vous jusqu'à très tard. Tout à l'heure, on aura Sam Felt au platine de Party Fun, on aura également Riab et dès minuit, on va passer en mode festival avec Tomorrowland One World Radio jusqu'à minuit. Je vous joue vos sons préférés avant 22h, plus proche de nous. Je vous cale Benny Benassi, Hypaton et tout de suite, Calamni, leur mix de Sean People de Sean Drive sur Fun Radio.

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1: Bonne soirée tout le monde. Le son de Party Fun jusqu'à 3h du mat. On vous accompagne comme tous les week-ends, vendredi soir, samedi soir, vos sons préférés. Évidemment, et la suite, on va encore se faire plaisir. Topic, Epsilon, le son de Blackpink avec Jump. Et ça, on l'adore. Bébé Rixa et David Guetta avec Sad Girl. C'est ce qui arrive maintenant dans Party Fun sur Fun Radio. Vous voulez choisir du son? Mon mail, mico@funradio.fr. Les réseaux sociaux, le WhatsApp et l'application Fun Radio.
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Le nouvel Iman avec Love Me en version extended. Bonne soirée à tout le monde, 22h16, bon vendredi, peut-être avec les potes, peut-être à la maison, en tout cas nous on s'occupe de vous, ça se passe comme ça, tous les week-ends, vendredi soir, samedi soir, on est là dès 21h, on fait la fête toute la soirée avec vos DJ préférés. N'oubliez pas, demain soir, Dimitri Vegas, Like Mike, débarque dans Party Fun sur Fun Radio, ça sera à suivre à partir de minuit. D'ici là, moi je vous joue vos sons préférés et c'est vous qui les choisissez avec moi avec le mail mico@funradio.fr, WhatsApp 06 43 07 12 89 ou directement l'application Fun Radio sur votre smartphone. Le son de Party Fun, c'est Riab, on va le retrouver tout à l'heure dès 1h du matin en platine de Party Fun. Riab All Around the World, Odyssey et Tame Impala, leur mix de Dracula signé Boys Noise sur Fun Radio.

7h30. Je vous souhaite un excellent début de week-end, les amis. J'espère que vous avez passé une belle semaine en mode cours, en mode taf, peut-être, pour vous. En tout cas, là, c'est vendredi soir. On oublie la semaine, on en profite, on décompresse avec le week-end qui arrive, peut-être les soirs avec les potes, peut-être un anniversaire, peut-être un petit repas. En tout cas, il y a plein d'occasions de sortir, de s'amuser avec vos sons préférés dans Party Fun. On passe nous la soirée ensemble, vous le savez, quoi qu'il arrive, on est là jusqu'à 3h du matin. Rihab, Sam Fell, Tomorrowland, One World, Value à partir de minuit. Et jusqu'à minuit, je vous joue vos sons préférés. Dimitri Vegas et Like Mike, les nouveaux résidents Party Fun arrivent avant 23h pour Makina Time. Et

Le son de Vista avec Astronomie à 11h moins le quart. J'espère que tout va bien les amis, c'est le début du week-end et ça c'est chouette, on le passe ensemble ce week-end avec vos sons préférés. Évidemment, jusqu'à minuit, je vous mixe vos titres préférés, des nouveautés, que ce soit des classiques, des versions inédites, des bootlegs, bref, c'est vous qui choisissez la musique et moi je les joue. On a bien réparti les tâches. On se fait la meilleure playlist pour attaquer le week-end, mon party fun sur Fun Radio, avec le son de Jack Style qui arrive. Jack Style et Jones, What Are We Gonna Do? On se le fait avant 23h. On sait aussi le son de Dimitri Vegas et Like Mike, nouveau DJ résident party fun, c'est Machina Time. Et Jockey avec Bump, on se le fait maintenant. J'espère que tout va bien tout le monde. Montez le son, on s'occupe de vous. Jusqu'à 3h du mat, c'est party fun.

0: Le son de Party Fun pour vous ambiancer en mode vendredi soir. On est bien, c'est que le début du week-end. Et on fait la fête, évidemment, toute la soirée avec vous, avec vos sons préférés. Et vous continuez de les choisir avec le mail mico@funradio.fr, le WhatsApp, les réseaux sociaux et évidemment l'application de Fun Radio. Le son de Party Fun, ça se poursuit. On va se faire plaisir avec Major Lazer et Didi Goja, Michiko. Party Fun, c'est en direct. Bon week-end.
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Bienvenue, si vous êtes débarqué, je m'appelle Nico C, je vous accompagne, bah évidemment, comme tous les week-ends, le son de Party Fun jusqu'à 3h du matin avec vos artistes préférés, Riab, Sam Felt et Tomorrowland, One World Radio, tout ça à partir de minuit. Et jusqu'à minuit, bah je vous mixe vos sons préférés. Il reste une heure pour choisir le son avec moi. WhatsApp, mail, réseaux sociaux et application Fun Radio. Une heure pour choisir le son avec Major Lazer, avec Martin Garrix, avec Afrojack ou encore Zeko and Torres. Et DJ Goja maintenant, Mitico, c'est la suite de Party Fun.

amis, le son de Party Fun, je vous accompagne jusqu'à 3h du matin. On va se faire plaisir avec les sets de Rehab et de Sam Felt tout à l'heure. Et dans une demi-heure maintenant, on passe en mode festival. L'émission du plus gros festival de la planète débarque sur Fun Radio tous les vendredis l'histoire de minuit. C'est Tomorrowland One World Video. Soyez là, on va évidemment se faire plaisir avec des nouveautés. Et on va revivre également des mix des précédentes éditions de Tomorrowland avec des sets et des morceaux cultes. Donc ça n'est pas loupé. Minuit, Tomorrowland, One World Radio. Bébé Rixa pour le son au Funback. Ou encore Alexandra Stan, Trenekria. Voici un We Are Free maintenant sur Fun Radio.

Bittersweet Symphony qui sert sur ce son qu'on écoute maintenant, Lavinia avec Reasons. Et avant minuit, dernière ligne droite, je veux qu'elle également Morten, David Guetta avec La Révolution et Bébé Rixa. Belle soirée les amis, avec le son de Party Fun sur Fun Radio.

0: La révolution commence maintenant et Party Fun, ça se poursuit jusqu'à 3h du matin, les amis. On reste ensemble, évidemment, avec le set de Sam Felt et de Riab dans un instant. Et là, direction la Belgique, direction Tomorrowland. Tomorrowland One World Radio, c'est les marteaux, ne bougez pas.
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0: Allez. Ça se poursuit jusqu'à 3h du matin, toujours en mode party fun. Je m'appelle Mico, c'est bienvenue les amis, si vous voulez à peine d'arriver. On fait la fête ensemble, on reste là jusqu'à 3h du matin. On va poursuivre le mix tout à l'heure avec Riab et Sam Felt. Et tout de suite on passe en mode festival, voici Tomorrowland One World Radio. Fun Radio. Bon week-end sur Fun Radio.
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0: Le week-end qui démarre avec le son de Party Fun. 21h-3h, on est là le vendredi, on est là le samedi. Et on passe la soirée avec vous, hein, en voiture, à la maison, avec les potes, sous la couette, en mode... peut-être révision, pourquoi pas. En tout cas, nous on est là avec vos sons préférés, avec les plus grands DJ de la planète et le meilleur festival du monde. Jusqu'à 1h, Tomorrowland, One World Radio dans Party Fun sur Fun Radio. Bon week-end.
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Des nouveautés, des classiques et du live avec des extraits de précédents sets, de précédentes éditions de Tomorrowland. Ça se passe comme ça tous les vendredis soirs entre minuit et 1h. C'est le son de Tomorrowland One World Radio. Et on passe le week-end ensemble jusqu'à 3h sur Fun Radio.

0: Sombre Allen, One World Radio revient dans Party Fun le week-end prochain. Restez avec moi, on passe la soirée ensemble jusqu'à 3h du mat sur Fun Radio avec Sam Feld tout à l'heure. Et tout de suite, c'est Riab qui prend les platines de Party Fun sur Fun Radio. Bienvenue tout le monde, il est 1h.
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pour démarrer le week-end. Depuis 21h, on se fait plaisir avec vos sons préférés et donc avec les plus grands DJ de la planète jusqu'à 3h du matin. Et là, on se fait un gros kiff avec le DJ résident Party Fun, Riab. Riab est avec nous jusqu'à 2h du matin. Bon week-end tout le monde.

On démarre le week-end ensemble avec le son de Party Fun. Vous êtes en voiture peut-être pour partir en soirée. Et ben on vous accompagne jusqu'à 3h du matin. Et là c'est Riab qui gère le son. Et la prog elle est pépite. Il reste avec nous jusqu'à 2h. Le son de Riab aux commandes de Party Fun sur Fun Radio pour bien attaquer la soirée du vendredi soir.

0: retour de Riab la semaine prochaine. On Party Fun sur Fun Radio. On reste ensemble jusqu'à 3h du matin. Et vous le savez, le vendredi soir, après Tomorrowland, One World Radio et après Riab, c'est Sam Felt qui clôture la nuit. Sam Felt au platine de Party Fun, c'est maintenant sur Fun Radio. Il est 2h. Bon week-end. 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